Quand j'écoute ce qui se passe à l'extérieur, j'ai l'impression que ça marche un petit peu. Depuis que j'ai des enfants, je trouve la ville violente. Alors je suis très contente d'habiter à la campagne. Sur notre terrain, je trouve des cartouches abandonnées. Je vois des traces de passage. Je comprends aux dénominations des différents panneaux qu'il existe plusieurs fédérations de chasse aux alentours. Et il y a aussi ça.

0: Et ça, je comprends pas bien. Les gens qui taillent leur pelouse tous les 3 jours comme de la moquette, qui coupent leur haie sans prendre garde aux autorisations, font tomber des nids. Cette obsession du propre et du faire propre. Cette obsession du faire propre. Ça me dépasse un peu. Mais c'est là. En moyenne, 1,7 million d'animaux sont tués chaque année en France. Des renards, des fouines, des martres, des étourneaux, des pies. Récemment, je suis tombée sur une étude, publiée le 9 mars, menée par des chercheurs du Muséum National d'Histoire Naturelle. Cette étude dit que le coût des actions menées pour réduire l'impact des ésodes est 8 fois supérieur au coût des dégâts occasionnés par ces espèces. Je n'ai pas du tout envie de faire un procès aux chasseurs. J'ai juste envie de comprendre. Comprendre pourquoi cette régulation est indispensable. Comprendre ce que c'est que d'ôter la vie à quelque chose pour éviter qu'il fasse des dégâts. Comprendre ce que sont ces dégâts et ce que ça représente pour les gens à qui ça arrive. Je m'interroge juste sur la place qu'on a aujourd'hui avec le vivant. Pourquoi on n'arrive pas à cohabiter, à dialoguer avec, alors qu'il est tout autour de nous? Pourquoi il faudrait le maîtriser? Qui aurait plus sa place que notre ici? Du coup, je décide d'aller entendre plusieurs voix, plusieurs avis, pour peut-être me faire le mien.
1: Eh bien, moi, j'ai différentes casquettes, en fait. Je suis fraîchement élue au sein de ma municipalité. Donc, je vais avoir à gérer et je travaille des commissions en lien avec la biodiversité et l'environnement. Donc, on peut avoir effectivement toutes ces remontées terrain sur ce qu'on appelle les ésodes, hein, les espèces susceptibles d'occasionner des dégâts. En effet, voilà, quand une personne fait remonter à une problématique liée à un dégât potentiel avec ces espèces-là, en effet, il faut demander un accord à la mairie pour pouvoir ensuite aller les piéger ou les chasser. Et ensuite, il y a aussi une demande qui doit être faite plutôt au niveau de la préfecture. Donc, concernant ces ésodes, c'est une liste qui est en cours là, jusqu'au mois de juin et qui va être revue. Mais actuellement, on parle de 9 espèces. Donc, c'est renard, fouine, martre, belette, corneille, corbeau freux, pie, jet des chênes et étourneau. Moi, je travaille plus généralement dans la protection animale, mais pas forcément en lien avec ces espèces-là et ce système-là. Et enfin, je milite, à titre plus engagé militant, contre la pratique de la chasse à courre, sachant qu'en effet, cette pratique de la chasse à courre ne concerne pas tellement les ésodes, si ce n'est le renard, comme le renard, en fait, qui est classé comme nuisible, va aussi être une espèce qui est chassée. Donc, en chasse à courre, enfin, dans la vénerie en général, on va avoir différentes vénéries. Il y a la grande vénerie qui concerne les gros gibiers, donc ça peut être les cerfs, les chevreuils, les sangliers. Et là, en fait, c'est à chaque fois une meute de chiens qui va chasser accompagnée de cavaliers. Et ici, donc, ils sont à cheval sur la petite vénerie. Ça va regrouper tout ce qui va être les lapins, les lièvres et le renard. Donc, ce renard qui est classé ésode est concerné par la petite vénerie. Mais il est aussi concerné par la petite vénerie en tant que vénerie sous terre. Donc, c'est en effet, on envoie des chiens dans les terriers pour 2 espèces, donc blaireau et renard. Donc ça fait pour ce renard-là une chasse pour lui qui prend toutes ses formes de la chasse à tir à la chasse à courre et son classement nuisible. Il est chassé toute l'année en fait.
2: J'ai plusieurs prénoms selon ce pourquoi j'agis. Je suis Sophie, Sarah ou ABCD. Je

0: vais avoir 60 ans et depuis pas si longtemps que ça, j'ai pris conscience, mais quelque chose qui a mûri pendant des années, j'ai pris conscience qu'il faut agir pour le vivant. Au départ, je voulais plutôt travailler sur la question des végétaux, puis voilà, je suis sur celle des animaux, mais tout est terriblement relié et lié. Il y a quand même une urgence d'évidence qu'on connaît tous, hein, qui est ce qu'on appelle l'érosion de la biodiversité. Donc ça concerne les végétaux et les animaux, mais c'est particulièrement important pour tout ce qui concerne les insectes, les oiseaux, hein, pour faire parmi ceux qui sont les plus proches de nous, qui sont aussi dans nos univers urbains. Et cette perte de la biodiversité, je sais que tout le monde la constate, qui ne fait pas sa petite remarque sur son rétroviseur, non sur sa vitre, qui ne voit plus d'insectes quand il part en voiture, voilà, on le sait tous.
1: J'ai plutôt grandi dans une forêt où il y avait de la chasse à courre quand j'étais petite, donc j'y étais assez confrontée. Ensuite, je travaille dans la protection animale, donc enfin voilà, j'ai vraiment cette envie de protéger le vivant, tous les animaux. Pour moi, c'est une pratique, comment dire, qui est réservée à un groupe de privilégiés. Il n'y a pas de mixité sociale. Les titres de propriété des équipages, bah, c'est un héritage de génération en génération. Les plus riches sont à cheval et le reste va suivre le loisir de quelques-uns. Pour moi, c'est quelque chose qui va vraiment contre mes valeurs. Et puis aussi, c'est vraiment une pratique qui est extrêmement cruelle, qui est barbare. C'est-à-dire qu'on va suivre un animal pendant des heures, l'épuiser jusqu'à le tuer avec un épieu et le donner à manger au chien après une. Enfin, voilà. C'est une pratique qui a un impact sur la biodiversité. Et tous les 4x4, tous les chevaux qui ratissent large pendant des heures durant et qui vont déranger toute la forêt, qui vont abîmer les chemins. Et puis, en termes de bien-être animal, il y a aussi tous ces chiens qui sont perdus, qui sont blessés, qui sont percutés par des voitures, qui sont éprouvés. On leur donne jamais d'eau à la fin de la chasse. Enfin.
0: Pour autant, on n'est pas tous en train d'agir. C'est pour ça que moi, j'ai pas mal de casquettes pour agir aussi bien sur le plan juridique que sur le plan du sauvetage, que sur le plan très concret des chasses, de lutter contre les chasses. Et je crois qu'il y en a, voilà, c'est déjà pas mal.
1: Ce qu'on fait, nous, on documente et on montre en fait ce qui se passe. L'idée, c'est de pouvoir faire des images pour pouvoir ensuite montrer au grand public, aux collectivités, aux autorités, aux politiques, bah, les conséquences qu'a cette pratique de chasse sur la nature, pour les citoyens, pour la sécurité publique, sur les routes, etc. Et donc, nous, on agit chaque week-end principalement en suivant cette chasse à courre, donc soit à pied, soit à vélo, en voiture également. Voilà, parce que il y a quand même pas mal de choses, de contre-arguments pour moi qui font que la chasse à courre est inutile et devrait simplement être abolie. Et en fait, simplement, nous, d'être présents sur le terrain, notre présence va les déranger. Ça va les obliger à faire attention à leurs pratiques. Par exemple, ils doivent suivre le même cerf de A à Z et pas en changer en cours de partie. Ils n'ont pas le droit de rentrer dans des réserves biologiques intégrales avec des 4x4. Donc, en fait, rien que nous être présents, ils sont obligés de faire un petit peu plus attention et ils ne sont pas en totale liberté. Et parfois, de nous avoir tout au long de la journée à les suivre pendant plusieurs heures, ben ça vient gâcher leur plaisir. Et certaines personnes qui sont invitées vont ensuite ne pas revenir parce que ça leur gâche le plaisir, quoi.
0: Alors, la renarde est un animal que l'on chasse puisque c'est un ésode, espèce susceptible d'occasionner des dégâts. Donc déjà, rien que dans le nom, on comprend la dimension finalement préventive. Donc on tue de manière préventive puisqu'on est susceptible d'occasionner des dégâts. Dégâts qui par ailleurs sont susceptibles d'être déclarés. Et ça, c'est un gros sujet de connaître la déclaration des dégâts. Donc en fait, ce sont des nuisibles. Et donc ça concerne aussi les petits. Alors qu'un autre animal chassable, tout autant chassable, pourtant le sera différemment puisque ses petits seront protégés. Donc le renardeau, on le tue. Le blairotin, le petit de la blairelle et du blaireau, on ne doit pas le tuer. Et il est très probable que en juillet 2026, quand il va y avoir un nouveau classement pour 3 ans, la renarde, alors la renarde et le renard, ben, eux, on on continuera très certainement de les chasser de la pire manière, puisque on soupçonne que pour l'ensemble des départements de France, hors l'ultramarin, puisque dans l'ultramarin, il n'y a pas de renard, le renard n'a pas été importé sur les îles, il continue d'être, il reste ésode, alors que tout démontre qu'il n'y a aucun lieu, raison scientifique, à le conserver à ce statut d'ésode.
1: Et en fait, juste avec ce nom de espèce susceptible d'occasionner des dégâts, il y a le susceptible. C'est-à-dire que, admettons, au début du plan triennal ou la dernière fois, enfin la fois d'avant, un renard a mangé 20 poules, et bien, en fait, l'accord va se poursuivre pendant 6 ans, enfin sur les 3 années qui suivent, et ce qui fait qu'en fait, la personne pourra librement tuer tous les renards parce qu'ils sont susceptibles d'occasionner les dégâts, alors que c'est pas forcément le cas. Ça laisse un large champ en fait de destruction d'une espèce sans être vraiment sûr que localement il y a une vraie problématique.
0: Voilà, le renard pour beaucoup de gens, au mieux parce qu'il mangerait des poules, ce qui est quand même c'est un peu dur de payer sa mort pour ce motif, mais au mieux parce qu'il a aussi été porteur de la rage, donc peut-être que il reste incrémenté dans nos cerveaux ce rapport à l'animal, sa présentation dans notre imaginaire, dans nos livres de jeunesse. Depuis 2001, là tout le monde le sait, depuis 2001, il n'y a plus du tout de rage en France. Et ça n'est pas la tuerie d'éradication par la chasse du renard qui a éradiqué la rage, c'est la vaccination. Une vaccination à l'échelle. L'armée a été mise à contribution sur plusieurs années.
1: Parce que là, il y a une étude qui a duré 7 ans, qui a été publiée le 9 mars dernier par des scientifiques du Muséum d'Histoire Naturelle, qui, en effet, eux, ont été travaillés en fait, sur toutes les remontées du terrain, sur les dégâts, sur les actions qui ont été mises en place de régulation, pour voir un petit peu ce qui se passe. Et c'est vrai que jusqu'à présent, si on collectait ces données, du moins, il n'y avait pas d'études régulières qui sortaient. Et là, ça a été fait par des scientifiques pour regarder un petit peu ce qui se passe et si il y a vraiment des destructions massives, si la régulation, en fait, est efficace. Et en fait, il se trouve que les conclusions de ce rapport, ça montre qu'en effet, il n'y a pas d'intérêt économique à le faire, que les dégâts occasionnés dans tous les cas auront lieu et qu'il n'y a vraiment aucun intérêt puisque ça coûte vraiment 8 fois plus cher et à la société civile parce que c'est vraiment des associations de chasse qui vont aller payer leurs cartouches, etc. Pour aller réguler les espèces alors qu'in fine, les dégâts vont continuer parce que tant qu'il y a de la, comment dire, de la nourriture, enfin voilà, pour l'animal, en fait, il y aura toujours, malgré tout, ça continuera. Donc, ce n'est pas forcément utile et on voit bien en effet que ça fonctionne pas.

0: le grand succès de son adaptation dans tous les environnements possibles, c'est sa très très très grande exceptionnelle adaptabilité, adaptation à ses environnements. Du coup, la règle d'or pour le renard, qui est un animal territorial, c'est de vivre dans un territoire suffisamment grand pour le nourrir et pour s'abriter. Le territoire, il va être défendu par le mâle et la femelle, qui seront dominants. Et c'est très important d'avoir cette notion de la femelle dominante, puisqu'en fait, c'est elle qui, principalement, parfois même exclusivement, pourra se reproduire. Mais ce qu'il y a encore de plus, du coup, fascinant, c'est de comprendre comment les relations sociales et cette organisation, ce vivre ensemble au sein des renards, imposent donc à des renards fertiles, qui peuvent être visités par des mâles, hein, la copulation peut avoir lieu, mais elles vont donc inhiber la possibilité de faire des petits. C'est un phénomène qui démarre avec des signaux sociaux. C'est-à-dire qu'il y a autant les phéromones, pour faire simple, on va dire des odeurs, enfin qui sont en fait des signaux chimiques que va dégager la renarde, qu'une attitude d'agression où la renarde dominante va faire savoir à la renarde qui vient vers elle qu'elle domine, donc par des cris, par des attitudes d'agressivité, de domination. Donc ces signaux vont prendre deux chemins différents, mais ils vont converger dans le cerveau. Ils vont être traités par une structure qu'on appelle l'amygdale, qui leur donne une valeur en fait émotionnelle. Ces informations sont ensuite transmises à l'hypothalamus, qui va contrôler les hormones, et puis à l'hypophyse, qui relaie ces signaux dans le corps. Donc c'est toute une chaîne de réponse qui est déclenchée par le stress. C'est ça qui est fabuleux, c'est que nous, femelles humaines, le stress, on peut aussi le déclencher et bloquer notre reproduction, mais il va être individuel, personnel, dans notre histoire, dans notre vécu. Mais là, ici, on parle d'un stress qui répond à une organisation sociale. Mais le plus fou, le plus dingue quand même dans tout ça, c'est que c'est réversible. Ça veut dire que si l'ordre social a été perturbé, et c'est là où intervient de nouveau les chasses, on tue la dominante, ou même on tue le mâle, enfin, d'autres choses se produisent, à ce moment-là, les subalternes peuvent déclencher leur fertilité, toujours sans perte de vue, dans cette petite fenêtre de tir de 3 à 5 jours par an, pour se reproduire. Et c'est comme ça que, lorsqu'on est dans des situations de désorganisation, la femelle peut d'ailleurs ne pas seulement faire une portée de 3 à 5 petits, mais arriver jusqu'à 10. Voilà.
1: Je pense que s'il y a une problématique locale, bien entendu qu'il faut agir sur le territoire, mais au global, si on regarde la politique globale de la France là-dessus, c'est vraiment pas utile. Et s'il y a une problématique, bah, effectivement, il faut la gérer. En tout cas, sinon, ces espèces-là, elles sauront tout à fait s'autoréguler au regard de la nourriture disponible dans la nature. Et aussi parce que, par exemple, le renard, bah, ça reste un prédateur naturel pour bah, certains oiseaux, pour des campagnols. Certains animaux peuvent aussi, je dirais, fouiller une belette, agir sur... en périurbain ou dans les villes, sur la présence de rats. Enfin, voilà, y a chaque élément a sa place dans la nature et il y a de la prédation naturelle. Donc, il faudrait mieux laisser faire les choses. Et bien sûr, en cas de problématique très ciblée, locale sur un territoire, bah là, il faut activer, voir quelles peuvent être la meilleure chose à faire pour que ça cesse.
0: Et surtout, cet argument aujourd'hui totalement insupportable de la régulation, qui est un entendu. Pour les gens, si on vient à parler des chasses et de la situation de ces animaux, on se dit, bah oui, il faut bien réguler. Bah non, en tout cas, oui, parce qu'eux-mêmes s'en chargent, mais non, par l'humain comme unique prédateur. Finalement, ça n'est pas du tout le bon argument pour justifier que les chasses soient toujours aujourd'hui aussi présentes dans nos vies. Au détriment d'ailleurs, grâce à tout l'argent public que perçoivent les fédérations de chasse, au détriment de l'argent public que pourraient percevoir les associations, que devraient percevoir les associations naturalistes pour justement mener toutes les enquêtes, les inventaires sur les populations et puis toutes les mesures, s'il fallait penser réguler, toutes les mesures autres que l'étale qui peuvent être pensées, financées pour justement ces problématiques de régulation. En fait, la régulation, c'est quoi? C'est l'idée de trouver un équilibre entre des besoins humains et la réalité d'une vie sauvage.
1: J'ai été élue dans le cadre plutôt d'une opposition, donc on est minoritaire et on a intégré une équipe d'élus. Donc on va essayer de travailler main dans la main, mais notamment je sais qu'au sein de ma municipalité, certains élus sont acteurs au sein des sociétés de chasse du village. Donc je pense qu'on a un rapport qui risque d'être compliqué. Après, je pense qu'en travaillant, on peut travailler main dans la main aussi. Moi, j'ai hâte aussi de pouvoir avoir leurs arguments, voir comment ils voient les choses, etc. Et moi, peut-être plus en tant que militante, essayer de faire venir de l'information, des inventaires d'espèces, nuisibles ou non d'ailleurs, d'essayer de faire venir des conférences sur des sujets, sur des espèces, pour pouvoir aussi ouvrir le débat et voir si, in fine, il y a vraiment une problématique. Par contre, je sais très bien que sur la chasse tout court, on n'aura pas forcément de recours. Moi, à titre privé, je ne suis pas pour. Après, par chance, on n'a pas de chasse à court sur le territoire, donc je n'ai pas à me positionner avec l'équipe municipale. Mais je pense qu'assez facilement, on pourra travailler main dans la main en regardant, effectivement, il faut de la donnée, il faut aller consulter les citoyens, il faut aller voir avec les agriculteurs et les chasseurs comment ça se passe, communiquer ensemble pour voir quel est l'exacte réalité. Après, j'ai vraiment l'espoir que ce que mettent en place les associations en ce moment pour militer notamment sur le retrait du renard de la liste Esode à l'été, que ça puisse fonctionner. Il y a tout un travail qui est fait actuellement par différentes associations qui font des conférences régulières pour expliquer à la population. Il y a eu ce grand rapport qui est sorti au mois de mars de scientifiques aussi, donc qui va pouvoir permettre de rentrer ces données-là dans le débat pour la prise de décision.
0: En fait, la grande question, c'est pourquoi est-ce qu'on ne cohabite pas, on ne coexiste pas avec le renard? J'ai pas la réponse, je ne comprends pas. Pour moi, elle est d'évidence. Elle est d'évidence. Il y a des aménagements à faire absolument dans les poulaillers. Effectivement, ça invite à ce que les poules, en tout cas la nuit, le soir, enfin avant la nuit même, parce qu'il est crépusculaire, soient garées. J'imagine que pour des poulaillers professionnels, voire des élevages industriels, la problématique se pose dans d'autres termes. Enfin, bon, il y a du très industriel pour lesquels ça ne se pose pas du tout, puisque les poules ne sont pas dehors. Et puis, pour moi, il y a l'idée qu'on ne peut peut-être pas phagocyter toutes les ressources, et peut-être que chaque poulailler, même si... je soigne et je sauve beaucoup de poules, a aussi une contribution renarde à une espèce de taxe renarde, peut-être sous la forme d'une poule ou je ne sais quoi. Voilà.
2: Ma voisine Maryse est née dans la maison familiale en face de chez moi. Elle connaît tout le monde ici. Du coup, je lui parle de notre émission et je lui demande des contacts.
3: 9h44.
4: Oui, bonjour Émilie, c'est Maryse. Eh bien, pour te dire que j'ai trouvé un autre contact, alors d'un gars qui est encore plus chevronné en matière de nuisibles. Il s'agit de Monsieur Didier. Voilà, je te transférerai ses coordonnées. Bonne journée.
5: Dimanche matin, dans ce champ-là, au milieu du champ, il y avait 6 lièvres ensemble. 6.
6: C'est quoi ça?
5: Attention, il mord. Ça n'est un renard.
6: C'est un renard en plastique dans la voiture.
5: Et ouais.
6: Il est partout le renard.
5: Ah oui, oui. Les terriers, il y en a beaucoup. Hein. Il faut... Enfin, on ne les connaît pas tous.
6: Bah, j'imagine.
5: Celui-là où on va, là, c'est un... un classique, il y a longtemps, il y est.
6: Est-ce que vous pensez qu'il manque de place?
5: Les renards, non. Non. Oh non, il ne manque pas de place. Ils sont très opportunistes. Alors, les renards, ils mangent beaucoup de mulots.
6: D'accord.
5: C'est leur alimentation principale, disons. Mais par contre, s'ils peuvent attraper une poule ou un canard, ça fait davantage que des mulots. Vous vous rendez compte, pour faire l'équivalent d'un canard ou d'une poule, le nombre de mulots qu'il faudrait.
6: Oui.
5: Ils font comme moi, hein. Moi, si j'aime bien les patates, mais si je vois un bon steak aussi, je ne dédaigne pas.

0: Ça, c'est un trou qui est bouché. Et que peut-être demain, il sera ouvert.
1: Ah ouais?
0: On va voir. Bon, là, ça, c'est pas fréquenté. Attention, vous mettez les pieds. Il faut mettre les pieds dans un trou.
1: Ça, c'est des trous de terrier?
0: Oui, ça, c'est des trous, mais qui ne sont pas fréquentés.
1: D'accord.
0: Oui, là, il y en a un autre. Il passe là.
1: Ah ouais.
0: Alors, faites attention.
1: Sous les racines.
0: Tout ça, c'est la terre qu'ont sorti les raons, les blaireaux.
1: Ah ouais. C'est des monticules.
0: Vous voyez ?
1: Ouais.
0: Comme celui-là, il n'est pas fréquenté, mais on va en trouver.
1: Comment vous savez qu'il n'est pas fréquenté ?
0: Et parce que je vois ces herbes-là, toutes ces feuilles-là. Vous allez voir. Ça, c'est fréquenté. Vous voyez là, là l'herbe qui est tassée, tout ça.
1: Ouais.
0: Et là.
1: Il y a du passage.
0: La terre qui est. Là, il y a du passage. Alors, le blaireau, il fait souvent une gouttière comme ça. Vous voyez, pour reculer la terre, comme ça, il fait. Avec les pattes de devant.
1: C'est plus gros que les renards.
0: Ah oui, ouais, vous voyez la terre?
1: Ouais.
0: Qu'il a gratté.
1: Ça va profond sous terre?
0: Alors, j'ai le copain là, qui est venu l'autre vendredi, là, que je vous ai dit qu'on a attrapé ces petits renards. Bon, il a des chiens exprès là, pour le déterrage. C'est des teckels qu'il a. Il leur met un collier de repérage, un petit collier. Et alors le chien part, s'il trouve quelque chose, il part avec sa télécommande, c'est à peu près comme le téléphone. Et quand il est à la verticale du chien, ça bip, hein. Bip, bip, bip, bip. Et ça lui donne la profondeur du chien.
1: D'accord.
0: Et alors,
1: c'est un radar, quoi.
0: Oui. Mm. Alors mettons là, on a le chien là. On a la direction. Si on a la direction, on creuse un mètre devant, mm-hmm, et on tombe sur le renard. Et bien, une fois, il avait le chien à 11 mètres et demi. Alors on n'a pas creusé.
1: Donc vous y allez avec la pelle et tout
0: Ah oui.
1: Il y en a quand même un paquet. Hein.
0: Il y en a un paquet, oui. Ça, c'est des grands terriers quand même. Il y en a de...
1: Et ils vivent en famille de combien à peu près, vous savez?
0: En principe, il n'y a que le couple.
1: Ah oui, le couple, ouais. Et les enfants.
0: Ouais. Si on tue la femelle qui a les petits, par exemple, maintenant là, en chassant, on tue la femelle dont les petits restent, et le mâle continue à les nourrir. Par contre, c'est très méfiant. Alors si vous passez sur les trous comme ça, que vous ne les attrapez pas de suite, elle va les choper. Elle va les déménager. Par contre, le mâle ne le fait pas, ça. Si on tue la femelle, le mâle, il va le rapporter à manger, mais il ne les déménage pas, jamais. Ben, on l'a jamais vu, quoi. Autrefois, tout le temps, on voyait des plumes ou des pattes de lièvre, des chats, beaucoup de chats. Le renard est très friand des chats. Et des peaux, quoi. Et maintenant, ils sont de plus en plus discrets. Et ça fait qu'on voit rien, mais ils y sont. Après, par contre, quand ils sortent, quand ils commencent à être gros, les renards, quand ils sortent, les jeunes, ils mangent dehors, tout ça. Alors là toute l'herbe est couchée, ça se voit. Mm. Par contre, c'est souvent des trous comme ça que la renarde cherche pour faire les petits. Des trous qui ne sont pas... Hein, voilà. Et là, peut-être demain, tac, il y aura une nichée de renard. C'est vite fait. Les renards, quand ils chassent comme des chiens, comme les chiens qu'on a, ou comme les chiens courants, on les entend la nuit. Alors il y en a un qui poursuit l'animal, le lièvre ou le lapin, comme ça, et il aboie comme un chien. Mais il aboie, c'est plutôt un coup sec et vachement espacé. Et alors ils vont très vite. Alors la nuit, c'est spectaculaire. Tu entends là, tu entends. Oup, oup, oup. Mais alors ça vole, c'est vraiment. Et ça, ils chassent tout le temps en couple. Et il y en a un autre, comme les chasseurs, qui est posté, qui attend que l'animal passe.
1: Ils sont organisés.
0: Pour l'attraper, quoi. Ah ouais, ouais, c'est...
1: Ils font comme vous, en fait.
0: Et oui, oui. On n'a rien inventé. Bon, on va descendre là. Je vous en ferai voir d'autres en passant, là.

0: Ouais.
1: Vous, vous habitez ici depuis longtemps ?
0: Plutôt longtemps, oui.
1: Vous étiez agriculteur ?
0: Oui, je suis agriculteur à la retraite, oui.
1: D'accord. Vous faisiez quoi comme...
0: Des céréales. Après, un peu de tout. On avait de la vigne, des vaches, mais à la fin, on n'a fait que des céréales.
1: Vous aviez des dégâts, du coup, dans les cultures ?
0: Dans les cultures, ici, pas tant que ça. Dans les cultures, maintenant, de plus en plus, il y a des dégâts de sangliers. Et après, il y a beaucoup de dégâts, surtout maintenant, là, à cette période, pour les semis de printemps, dû aux corbeaux, aux palombes. Les palombes, surtout, elles arrachent ou elles coupent le pied sur le tournesol, essentiellement. Même le maïs corbeau, oui.
1: Et pour ça, du coup, qu'est-ce qui est mis en place pour...
0: Pour les palombes, il n'y a pas grand-chose. Parce que c'est pas classé nuisible. En fait, nuisible, ça existe. Théoriquement, ça n'existe plus. C'est espèce ésode.
1: Oui.
0: Espèce susceptible d'occasionner des dégâts. Bon, voilà, c'est comme ça.
1: Vous en pensez quoi, vous, de ce terme ?
0: Oh, ça ne change pas grand-chose. Mais oui. C'est plus pompant, mais bon. Voilà, les corbeaux, il y en a certains qui sont déclassés, mais bon, il y a beaucoup de démarches à faire et c'est pas facile.
1: Pour
0: pouvoir les limiter, quoi, s'en débarrasser. Quoi. Enfin, s'en débarrasser, on ne s'en débarrassera pas, mais en éliminer quelques-uns. Quoi. Et après, on a des dégâts avec les ragondins. Ils mangent uniquement végétariens. Donc, il fait des dégâts dans les blés, essentiellement le maïs, tout ça. Ouais. Et le ragondin, ça, c'est une espèce en forte expansion aussi. Ouais, je crois qu'ils peuvent faire 3 portées par an. Et ils n'ont pas de prédateurs. À part que les renards qui en tuent quelques-uns. Puis le problème, c'est que c'est porteur de maladies beaucoup, le ragondin. Et après, il y a le renard qui fait des dégâts. Beaucoup de dégâts sur le gibier. Et puis les volailles. Mais les volailles, il y a de moins en moins de personnes qui ont des volailles dans la campagne. C'est à cette époque qu'il y a les dégâts, là, quand il y a les jeunes. Quand il y a les jeunes renards.
1: Au mois d'avril.
0: Ouais. Il faut les nourrir.
1: Oui. Et donc, vous êtes chasseur depuis quand ? Comment vous avez commencé à chasser ?
0: J'ai commencé à chasser quand j'ai eu le droit de prendre le permis de chasse. Et depuis tout le temps, depuis que, à l'âge de 16 ans.
1: Et qui c'est qui vous a enseigné ?
0: Là, j'ai commencé à chasser avec des voisins et mon oncle. Et après, j'ai accompagné pendant longtemps deux lieutenants de louveterie. Et puis en 2004, j'ai été nommé lieutenant de louveterie, moi.
1: Et lieutenant de louveterie, ça consiste en quoi ?
0: C'est la régulation des animaux susceptibles d'occasionner des dégâts. Alors nous, c'est essentiellement le renard. Et après, c'est les sangliers qui... Bon, les sangliers, ils ne sont pas classés nuisibles, mais comme ils occasionnent des dégâts, on est souvent sollicité pour les limiter. Après, on nous appelle beaucoup aussi pour des animaux blessés sur nos routes. Un chevreuil, un sanglier... Alors, c'est surtout c'est les particuliers qui nous appellent. Ou alors les pompiers. Les gens appellent les pompiers et les pompiers nous appellent à nous.
1: Et c'est parce que les animaux sont blessés et vous voulez...
0: Eh bien, on fait ce qu'on peut. Mais souvent, à part les euthanasiers, il n'y a pas grand-chose à faire. Il y a beaucoup de gens qui ne voudraient pas... ça dépend comment ça se passe, mais il y en a beaucoup. Si on leur parle d'euthanasier, non, mais... Alors on leur dit, on l'amène au vétérinaire si vous voulez. Par contre, c'est vous qui le payez. Ah là, déjà, ils commencent à réfléchir. C'est pas pareil, mais c'est pas évident.
1: C'est quoi qu'est-ce qui vous plaît dans le rapport à la nature ? Qu'est-ce que...
0: Je sais pas, il y a tout, il y a... Par exemple, là, moi, pour le moment, là, je chasse, mais je ne prends pratiquement pas le fusil. Ça fait que je ne tue pas grand-chose, moi. C'est le plaisir de faire chasser les chiens, tout ça, et puis voilà, d'être dans la nature. Par exemple, le lièvre, si on le tue, le lendemain, on ne va pas le relever. Et moi, ce qui m'intéresse, c'est de faire courir les chiens, et voilà. Mais enfin, il faut en tuer aussi parce qu'il y a, il y en a de plus en plus de lièvres, oui. Et ça fait un peu de dégâts aussi, notamment maintenant, là, sur les tournesols. En période, quand la chasse est fermée, on peut intervenir que sur les... que chez des éleveurs professionnels. C'est-à-dire qu'un amateur, quoi, que, ben, un amateur, quelqu'un qui a 4 ou 5 poules, bon, ça, on n'en tient pas compte, quoi. Comme moi, je chasse beaucoup le renard, bon, j'ai des chiens qui font, qui sont dressés, qui ne font que le renard. Qui vont pas poursuivre un autre animal que le renard.
1: Et il y a toujours eu des renards?
0: Ah oui. Oui, des renards, il y en a toujours eu, oui.
1: Et
0: Ouais.
1: vous avez l'impression que le fait de les réguler, ça marche ou...
0: Ouais, ça marche, ça limite. Mais des renards, oui, il y en a. Ouais, là, ça fait 2 ou 3 ans là qu'on a des difficultés justement pour le chasser, que bon, on nous limite vraiment. Et alors, je pense que ça fait en augmentant un peu. Mais en fait, ça va ça se régule quand même. Ouais. Et là, il y a 15 jours, là, on a attrapé une nichée qui avait fait pas mal de dégâts chez une voisine. Et voilà, on a attrapé trois jeunes.
1: Ils avaient fait quoi?
0: Et ils avaient mangé une quinzaine de poules. Ouais.
1: Et du coup, pour les piéger, vous, c'est que quel est le procédé pour les renards?
0: Alors pour les piéger, enfin bon, ouais, là on peut les piéger toute l'année, les renards, puisque là c'est classé azote, le renard. On était avec 2 lieutenants de louveterie. Mais moi j'en suis plus, j'en étais pendant 20 ans, mais là j'en suis plus. Mais bon, je les ai accompagnés, ils me prennent quand même. Hein, parce que... Et on a fait du déterrage. Avec des chiens dans les terriers de renards, quoi. Et bien, il faut localiser là où c'est qu'il y a la nichée. Et là, on essaye de les attraper. Bon, là, ça s'est bien passé. On a creusé là et on les a attrapés facilement. C'est pas toujours pareil.
1: Après, une fois qu'il les déterre, vous les tuez, comment ça...
0: Ben, si les chiens ne les ont pas tués, oui.
1: Ah, parce que les chiens, ils peuvent les
0: Ah,
1: tuer.
0: ils peuvent les tuer, oui. Ouais, ils peuvent les tuer, ouais. Oui, là, le but, c'est pas de les relâcher, parce que bon, s'ils ont fait des dégâts et tout. Et que... Par contre, il y a des agriculteurs qui veulent pas trop qu'on les attrape, parce qu'ils mangent beaucoup de mulots. Et bon, comme les mulots, bon, ici moins, mais il y a les endroits d'élevage, les mulots font beaucoup de dégâts dans les prairies. Alors là, il y a des agriculteurs qui veulent pas trop qu'on limite les renards.
1: Oui, ça aide.
0: Eh bien, ouais, c'est comme tout, il y en a, ils savent le bon et ils savent le mauvais. Dans la saison, on prélevait souvent 100 de renards. La saison entière, quoi, chasse et plus bande administrative. Ouais, ça commence à faire un peu.
1: J'avais lu que les renards, en fait, même si on les éliminait, ils s'adaptaient en faisant des portées plus grandes. Où ils se déplaçaient, mais
0: Ce qui régule, c'est la nourriture. C'est comme tous les animaux. S'ils ont à manger, bon. Et après, oui, le renard, il faut pas qu'il soit trop sur le même territoire, quoi. Et alors, par exemple, il y a des années, on trouve beaucoup de femelles qui n'ont pas fait de portée.
1: à cause de quoi?
0: Et bien, je ne sais pas si c'est un truc naturel, quoi, qu'il y en a trop.
1: Qu'ils n'auraient pas assez de place pour être tous.
0: Voilà. Voilà.
1: Il y a une étude là qui est sortie début avril des gens du Muséum d'histoire naturelle qui disent que le coût économique de la chasse et de la régulation est 8 fois plus élevé que les dégâts imputés à ces espèces. Vous en pensez quoi?
0: Je sais pas, je trouve ça bizarre. Mais je sais pas si c'est des chiffres officiels, ça. Pour le moment, enfin ici, on indemnise rien que les dégâts de gros gibier. Alors le renard, tout ça, ragondin, quoi, il n'y a pas d'indemnisation. Hein. Alors ça coûte pas bien cher. Hein. Les lieutenants de
1: Justement,
0: louveterie, on est bénévole. On revient pas trop cher à la société. Alors je sais pas. Je trouve ça un peu bizarre, ces chiffres.
1: bah, en fait, ce qu'il faudrait mettre en place, c'est de l'aide pour les... les gens qui ont des problèmes, enfin qui ont été impactés par les dégâts, quoi.
0: Mmh.
1: Et ça, il n'y a pas de...
0: Il y a beaucoup plus de déclarations de dégâts de sangliers, parce que les gens, ils savent qu'ils risquent d'être indemnisés. Alors, le renard, on essaye de faire des déclarations de dégâts. Mais comme les gens savent qu'ils ne vont pas être indemnisés, ça ne les tracasse pas de faire...
1: Ils le font pas, ouais.
0: Et il y en a beaucoup qui ne font pas de déclaration, quoi. Le ragondin, c'est pareil. Les particuliers, ils savent que, de toute façon, ils ne seront pas indemnisés. Alors, ça, ce n'est pas leur préoccupation.
1: Et vous disiez que vous aviez de la sympathie pour le renard et que le chevreuil...
0: Ah non, mais le chevreuil, au contraire, si, c'est le chevreuil, mais c'est, je pense, c'est un animal que... tirer sur les sangliers, ça ne me dérange pas, mais le chevreuil, c'est un animal, c'est gracieux, c'est...
1: Ça vous fait plus de peine.
0: Oui, oui, j'apprends davantage, enfin, bon, j'en ai tué quelques chevreuils, mais pas...
1: Ça vous fait quoi?
0: Bon, mais rien, c'est pas... En plus, ça... Un chevreuil qui est blessé, quoi, ça a un cri qui est pas joli, quoi, c'est pas... C'est un peu comme un chevreau, quoi, un truc comme ça, ouais.
1: Vous avez eu des bêtes étant agriculteur?
0: Oui.
1: Ouais. Vous avez eu quoi?
0: Des vaches.
1: Des vaches.
0: Mmh. Des vaches, des poules pondeuses.
1: Et le renard, vous attaquez les poules?
0: Ah, ça nous est arrivé, oui. Une fois même, pendant que j'étais lieutenant de l'oueterie. Les copains rigolaient.
1: Ils se fichaient de vous?
0: Ah oui, oui.
1: C'est pas sympa.
0: Oh.
1: Et les petits renards, quand, si vous tombez sur des petits, c'est pareil, ça doit être difficile de... Je sais pas.
0: Ah, c'est comme tous les jeunes animaux, oui. Ouais. Un blaireau aussi, un blaireau, c'est magnifique ça, un jeune blaireau. C'est une boule de poils, quand c'est... Un petit blaireau, c'est joli, c'est... Ouais. Comme une peluche. Après, faut faire des choix.
2: Les renards, ce sont des voleurs.
3: Oui. Comment?
2: Oui, ben, elle reviendra dans un moment.
3: Et si on a peur, eh bien on va avec papa. Voilà.
2: Oui, j'ai peur. Oh. Peur de qui? Et où vous allez là? Eh, c'est pas le moment de repartir là, eh? Oh!
3: C'est les vaches.
2: Ah, qui je parle de vaches, oui.
3: On va pas aller perdre maintenant.
2: Attends, je vais voir où elles sont. Ah, c'est bon, elle se retourne. Vous voyez comment ça obéit?
4: Elle vous écoute, hein?
2: Ah, ben, heureusement.
3: Ben oui, parce que là, c'est
2: bon. Heureusement.
4: Oula, ça va?
2: Oui. Oh, ça va aller. Ça va aller.
4: Ah, il y a énormément d'hirondelles. Hein.
2: Ah oui. Il y a peut-être une vingtaine de nids entre les deux étables. C'est incroyable les hirondelles qu'il y a.
4: C'est bien.
2: C'est bon signe, c'est qu'il faut bon vivre chez moi. J'ai de la chance, il y a des chats, mais ils ne les galopent pas.
4: Ça, c'est bien.
2: Parce qu'il y en a certains où, franchement, ils sortent très haut pour les attraper. Hein. Donc, on va rester dehors.
4: Oui. Hein? Bah oui, très
2: voilà. Bien. Vous allez chercher les chats, vous allez finir pour moi. Voilà. Hop. Et toi, tu laisses le monde de mamie, toi?
3: Oui.
2: Allez.
3: À
2: côté de mamie. Hop là. Là. Ça y est, voilà le tri et le chien.
4: Il y a tout le monde.
2: Oh là là, vous comprenez bien que je suis bien attendue. Hein. Oui, donc je m'appelle Anne-Marie. Je suis une retraitée agricole passionnée d'agriculture et d'élevage, puisque mes parents avaient aussi des vaches. Et ici, on a continué à augmenter le troupeau des vaches et on a entrepris de faire la vente directe de nos produits carnés. Voilà, donc c'est une passion née, Donc vous comprenez bien que quand on a une passionnée, le bonheur c'est de l'exercer à 100%. Et pour l'exercer à 100%, il faut aimer ça puisque c'est un métier passion. Il n'y a ni dimanche, ni jour de congé, ni rien du tout. Et puis, mais ça passe très bien quand on a la passion, on ne compte pas. On ne compte pas. Puis après, les animaux sont là, il faut s'en occuper, c'est sûr. On les prend comme les membres d'une famille, puisqu'on les fait naître, on les fait grandir. Et après, il faut vivre de quelque chose. C'est bien beau d'aimer ce qu'on fait, d'aimer la nature, mais il faut quand même pouvoir vivre de sa passion, en quelque part. Donc, c'est sûr que ça nous fait mal au cœur, franchement, quand il faut se défaire d'une bête. Mais dans le monde agricole, c'est un monde où la nature, il faut s'adapter à la nature. C'est un monde de dur, où on doit s'endurcir par rapport aux aléas climatiques, par rapport aux maladies des animaux, par rapport au quotidien qui n'est pas toujours facile. Voilà. Donc, on est déjà endurci de par ce métier-là. De par ce métier-là, donc les petits bobos, on dit bof, c'est rien. C'est rien. Comme je vous ai dit, c'est touchant quand on doit en faire battre une, mais il faut vivre de quelque chose. De toute façon, tout le monde ne peut pas être aux dépens de la société. Et puis, ces animaux-là, je pense qu'on ne les fait pas souffrir quand on les fait mourir, parce que s'ils sont faits dans les abattoirs, les abattages dans de bonnes conditions, ils ne souffrent pas longtemps. Tandis que quand je vois par rapport au renard ce qu'il impose à mes poules, c'est une mort atroce. Je ferme mes poules le soir pour les protéger. Elles se font dilapider dans la nuit par un renard. Elles ont dû s'affoler de partout en attendant que le renard les prenne. Voilà, donc c'est pour dire, moi qui, quand que je tue un poulet, oui c'est sûr, c'est pas une partie de plaisir, hein. C'est pas une part... mais c'est rapide. C'est rapide, on l'assomme et puis ça y est, c'est fait. Hein. Et là, je suis blessée, c'est même pas pour la perte des œufs ni pour la valeur des volailles, mais c'est rien que de penser à ce qu'ont vécu ces bêtes. Donc on ne peut pas dire que les agriculteurs, les éleveurs n'aiment pas les animaux, sinon ils ne les tueraient pas. Voilà, il faut quand même remettre les choses dans le bon sens. Dans le bon sens. Donc, c'est quand même toujours à l'humain de le faire naître, progresser, grandir, et puis s'en défaire quand il faut vivre de quelque chose. Quand il faut vivre.
4: Et là, il vous est arrivé quoi ? Il y a eu deux passages de renard, non ?
2: Trois passages de renard. Trois passages. Donc maintenant, je n'ai plus de poules. Plus de poules. Et bon, c'est un gros manque. C'est un gros manque affectif parce que matin, il fallait aller ouvrir, le soir, il fallait fermer. Et puis on entendait le coq chanter, les poules caqueter. Là, on n'entendait plus rien. C'est d'une tristesse, mais ça ne va pas durer. Parce que je ne vais pas arrêter comme ça. Mais bon, voilà, là, je suis échaudée. Je suis échaudée, c'est le cas de le dire. Il va falloir prendre des précautions, mais bon... À quel moment le renard va revenir ? À quel moment il va ne plus chasser des volailles pour alimenter ses petits ? Ça, je ne le sais pas. Je ne le sais pas. Il ne va pas le dire. Ça, je ne l'ai pas dit à Didier la troisième fois. Hein. Ah non, non. Moi, je suis trop peinée, je suis trop honteuse. Je ne vais pas le dire à Didier. Comme disait un reportage à la télé, les agriculteurs, il faut qu'ils clôturent leurs poules. Oui. Il faut qu'il électrifie. Ça prend du temps. Donc tout prend du temps. Mettre du grillage haut, parce que le grenard, il a grimpé à une fenêtre comme la fenêtre d'en haut. Donc c'est quand même un prédateur important. Important. Donc voilà, il faut quand même être maître de la nature. L'homme, il est au-dessus de toute nature qui lui a été confiée. Mais évidemment... Il ne faut pas des excès, ni d'un côté, ni de l'autre. Ni de l'autre.
4: Vous pensez qu'ils ont plus faim, ils ont moins d'espace ?
2: Mais il y en a davantage.
4: Il y en a davantage.
2: Il y a moins de chasseurs, donc c'est moins régulé. Donc, voilà. Et puis il y a de moins en moins de volailles dans les fermes. On est très peu à avoir des volailles. Donc quand ils sentent un endroit, voilà, ils y reviennent tant qu'il y en a.
4: Vous Oui, parce qu'avant, tout le monde avait un peu ses poules chez soi.
2: Eh oui, oui. Des poules, les poulets, des canards, des... Voilà. Ça a toujours existé, mais le renard, le sanglier, les cervidés sont en nombre trop important, trop important. Ça fait des dégâts dans le monde agricole. Ça fait des dégâts. Et puis, c'est comme le salarié, si on lui soustrait 1000 euros ou 100 euros par mois de salaire, qu'est-ce qu'il va dire? Qu'est-ce qu'il va dire? Et ça, de toute façon, tant que les gens ne sont pas touchés. Moi, je rigole avec les moustiques. Quand il y a des moustiques en ville, c'est terrible, ça. Il y a les vacanciers, tout ça. Et tout le monde accepte qu'ils soient des insecticides, qu'ils passent un insecticide. Mais oui, parce qu'ils sont touchés. Les gens, tant qu'ils nous touchent, ils ne sont pas gênés chez eux. Ils ne comprennent pas que les autres éleveurs soient gênés de voir des prédateurs qui leur... mangent le produit de leur travail et de leur ferme. Il faut que les gens quand même en prennent conscience de ça. Donc pour avoir des élevages productifs vraiment bio-écolo au contact de la nature, si les prédateurs sont là pour détruire ce que nous avons, que l'on produit vraiment naturellement, ça peut pas tenir, ça peut pas tenir. Moi, c'est que des poules, mais les élevages qui ont qui ont pas de grillage au-dessus de leur parc aux volailles, qui se font prendre les volailles soit par l'air, soit par les animaux à quatre pattes, c'est leur revenu aussi.
4: Est-ce que vous allez reprendre des poules?
2: Je vais reprendre des poules, mais en prenant d'autres précautions. Donc, même en se protégeant, vous n'allez pas tous les jours contrôler s'il y a une herbe qui touche votre clôture. Les agriculteurs, ils ont autre chose à faire que ça. Donc, cette année, je paye cher, on va dire, en peine, ce qui m'arrive. Mais bon, réparti sur 45 ans, allez, ça va passer. Puis dans le monde agricole, il faut souvent se relever. C'est pas pire que la dermatose qui est tombée sur les bovins, là, ou la grippe aviaire. La grippe aviaire. Eh oui. Ah là là. On va prendre l'apéritif, un petit peu.
4: Allez, d'accord. Et vous l'avez déjà vu, le renard, vous?
3: Nous, pas celui-là, je pense.
5: On a vu en photo. Et on en a même vu un. En fait, elle a un copain qui est chasseur. Mm-hmm. C'est lui qui avait mis des pièges. Mm-hmm. Mais ça n'a pas marché. Et du coup, lui, il avait attrapé un renard.
4: D'accord.
5: Mais pas là. Hein. Pas là. Mais un autre jour, chez quelqu'un d'autre. Et il en avait attrapé un, tu vois.
4: Ok.
5: Et du coup, il nous l'a montré en photo.
3: Oui, aussi. On avait qui avait tué trois petits renards, on les a vus, mais ils étaient morts. Ils étaient pleins de tiques.
4: Ah
3: oui,
4: ouais?
3: Ils étaient là-bas.
4: Vous les avez vus?
3: Oui.
4: Oh.
3: En fait, il est chasseur, du coup, ben, il chasse.
0: Tu dis?
3: Oui.
4: Je l'ai enregistré, Didier, je suis allée chez lui. Et il m'a amené voir les terriers de renards. Mais on n'a pas vu de renards.
3: Nous aussi, des fois, il vient chez nous.
0: Après, on a vu des grands terriers qui a plusieurs étages et qui a tout, qui a même de lapin.
4: Ah, ils cohabitent?
0: Oui, mais c'est-à-dire qu'ils cohabitent, mais ils ne sont pas au même étage. Voilà, il y a des lapins, des blaireaux et des renards. Ah ouais.
4: Mais ceux qui sont là, par exemple, ils font des dégâts à quelque chose autour ou...
0: Oh, ils peuvent aller faire des dégâts loin. Hein.
4: Ah oui?
0: Ah oui. Parce que le renard, il laisse pas beaucoup de plumes. En principe, il coupe la tête à l'animal pour qu'il ne crie pas, surtout. Et alors, vous allez avoir quelques plumes qui partent de ce côté. Mm-hmm. Et vous allez avoir la nichée qui est complètement à l'opposé. Ça arrive souvent, ça.
4: Comment ça se fait?
0: Et parce qu'ils veulent vous tromper.
4: Ah ouais. Ça, c'est génial. Ils vous savent que vous tournez autour, de toute façon ils vous sentent.
0: Et ouais. Et là, là dans les arbres les plus hauts là, ouais. Il y a une maison démolie. Et là, il y en a une qui a fait les petits cette année là, dans cette maison démolie.
4: Et vous les avez tués?
0: Eh bien, on a tué la mère. Ça fait que les petits doivent être morts parce qu'ils étaient tout petits.
4: Ah, moi, j'y arriverai pas.
0: Hein?
4: J'y arriverai pas, je sais pas comment vous faites.
0: Ah.
4: Ça, je comprends pas, en fait. Ouais. J'arrive pas à me dire que je vais ôter la vie juste pour. Pas pour manger ou pas. Enfin.
0: C'est-à-dire que bon là, quand ils font des dégâts, telle comme Anne-Marie, là, elle était bien contente qu'on les ait tués. C'est vrai que ça la fait râler, quand elle avait des poulets qui étaient prêts à manger. Là, et... Alors, moi, je leur dis souvent, quand ils donnent des dégâts, les gens comme ça, je leur dis, de toute façon, la volaille, c'est fait pour être mangée.
4: Et oui.
0: Oui, mais alors ils me disent, évidemment, ils me disent, moi, je préférerais que ce soit moi qui la mange.

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On retrouve maintenant NICAP, le groupe irlandais connu pour son engagement contre l'impérialisme, qu'il soit britannique ou israélien. Et Kay Tempest, ils se sont alliés pour nous proposer une musique qui annonce la sortie du nouvel album de NICAP, et ce titre s'appelle Irish Goodbye. Un Irish Goodbye, c'est ce qu'on appelle en français filer à l'anglaise, partir discrètement sans dire au revoir. Cette expression, elle est reprise ici pour parler d'un départ bien plus tragique, celui de la mère de Moghlai Bab, qui s'est suicidée. Moghlai Bab, c'est un des membres du groupe NICAP. Cette chanson « Irish Goodbye », c'est donc un hommage notamment aux gestes de tous les jours, à ce qui fait le sel du quotidien et la relation mère-fils décrite par Moghlai Bab. On écoute « Irish Goodbye ».

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2: Aluminé Guerrero, une chanteuse et compositrice argentine, baignée dans la folk andine depuis son plus jeune âge, elle explore des sonorités à la fois électroniques et traditionnelles. Un voyage mystique vers la folktronica. Vous pourrez la rencontrer, la découvrir sur scène lors du festival de cirque d'Alba la Romaine en juillet. Aluminé Guerrero sur scène nous entraîne en une transe festive et joyeuse entre programmation digitale, accords de charango et airs de pincuyo. Un folklore latino-américain revisité, teinté d'électro et de hip-hop. On découvre maintenant son travail avec Bailando, un titre enregistré en live, c'est Aluminé Guerrero.
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2: Pourquoi on a cassé la vitre ? La réponse est plutôt claire pour Costa, rappeur parisien qui en a fait le titre de son dernier album. Costa, c'est un des porte-voix de la culture antifa, des ultras. Il entend utiliser sa voix, sa musique, pour produire un rap engagé, partager vécu parisien et constats sociaux. On va écouter un titre qui réunit toutes ses passions, qui s'appelle « Le choix de Maradona ».

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1: L'autrice, compositrice et interprète Camille Yembe s'apprête à sortir un deuxième album. Il s'appelle Jeune et laide et il paraîtra le 26 mai prochain. On avait découvert l'artiste belge il y a 2 ans avec la sortie de son premier disque, Plastique, de quoi révolutionner la pop francophone en y faisant entrer par effraction et toujours avec ironie le rock, l'électro et le rap. Ce second opus, Jeune et laide, promet d'être à la hauteur du premier. Camille Yembe en a déjà dévoilé certains morceaux et aujourd'hui je vous fais découvrir Rien à fêter.

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1: Tiwayo propose un nouvel album, un album soul mûri sous le soleil texan. Il s'appelle Outsider. Sa voix semble venir de notre temps, de notre lieu. On pourrait croire un chanteur venu du sud profond américain, Louisiane, Kentucky peut-être. Mais c'est à Meudon la forêt que tout commence. Le soulman français Tiwayo part chercher sa voix aux États-Unis il y a 15 ans. Aujourd'hui, à 39 ans, il revient avec Outsider, son troisième album, invité à Austin par Adrian Quesada des Black Puma, qui en signe la production. Tiwayo s'entoure de musiciens d'exception, Doyle Bramall II, fidèle guitariste d'Eric Clapton ou encore Kendra Morris avec qui il partage le magnifique Unshine Lover que l'on écoute tout de suite.

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1: Il y en a plein de rouges là.
2: C'est normal, on s'approche du cratère. Ça doit être la lave qui est passée qui a dû les rendre oranges. Et après, les pierres, ils ont séché et elles sont devenues roses.
3: Bonjour, nous sommes à Jaujac, nous visitons le volcan de Jaujac.
2: Eh bien, il y en a de la marche. Là, on est sur le volcan. Là.
3: Savez-vous que les volcans en Ardèche sont très nombreux? Vous êtes bien sur Info RC.
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6: Nous sommes le groupe de Pauline Néran, CE2,
7: Lucas Cartès
8: et Nathan Vernet, CM1,
9: Fantine de Vidal, CM2. Notre groupe est chargé d'interviewer
10: les habitants de Jaujac
11: et de vous présenter les volcans.
6: Qu'est-ce qu'un volcan? Un volcan est une grosse cheminée qui permet aux roches qui bouillonnent dans la chambre magmatique, réservoir de magma, de jaillir à la surface de la Terre. Le même volcan peut posséder plusieurs chambres magmatiques. Elle se trouve de 30 à 2900 km sous terre.
9: Dans la chambre de magma, les roches en fusion s'accumulent comme dans une poche. Quand la poche est pleine, la pression des gaz est tellement forte que le magma est propulsé dans une fissure de la croûte terrestre.
11: Arrivé en surface, il a fait sauter et créer un trou, le cratère, d'où s'échappent les laves. Les couches rocheuses forment alors un cône volcanique. La plus haute montagne sur Terre et le Mauna Loa qui se trouve sur la grande île de Hawaï.
12: Il s'élève à plus de 5000 mètres sous la surface de l'océan Pacifique. Sa hauteur totale dépasse 9000 mètres. C'est le plus haut volcan de la Terre. L'épaisseur de la croûte terrestre n'est que de 8 km en dessous des mers et de 40 km en dessous des continents.
6: Elle est divisée en immenses plaques tectoniques qui reposent sur le manteau.
11: Lorsque ces plaques tectoniques bougent, elles créent des séismes, tremblements de terre et peuvent aussi donner naissance à un volcan en faisant remonter le magma à la surface de la Terre.
12: Arrivé en surface, le magma libère différents produits volcaniques.
6: Des liquides, des laves,
9: des produits solides, des blocs, des bombes. Des scories, des cendres, des cristaux.
13: Waouh!
12: Et des produits gazeux.

0: longtemps qu'il y a le volcan, Jean-Jacques. Te dire la date, j'en sais rien. Même tu peux demander aux plus vieux du pays, ils ne le sauront pas.
1: 10 000 ans, peut-être, même avant, je suppose. Ils sont éteints depuis 10 000 ans. Alors.
2: Autour de 14 000 ans.
3: Tu as tous les renseignements, tu vas à l'office du tourisme à Jaujac, ils te donneront tous les renseignements. Et après, tu prends la route qui va à la turbine, tu continues la route et tu as un observatoire où tu as tous les renseignements avec toutes les découpes des montagnes, du volcan, comme ça a été formé et tout.
4: Et la coulée de lave.
3: Et la coulée de lave et tout. D'ailleurs, la coulée de lave, on arrive à la suivre tout le long
4: de
3: la rivière et de la suite des montagnes.
5: Pensez-vous que le volcan de Jaujac puisse encore avoir une éruption ?
0: Oh, je ne pense pas, non. Ça m'étonnerait. Il est éteint complètement.
2: Comme tous les volcans, mais il y a très peu de chances que celui de Jaujac ait une éruption dans des temps que toi ou moi pouvons apprécier.
3: Oui, mais alors, au bout de certains...
4: Dans un million d'années.
3: Dans un million d'années, parce que jusqu'à maintenant, moi qui suis née ici, j'ai quand même 66 ans et il n'y a jamais rien eu. Et je pense que ça va attendre 200 ans avant qu'il y ait une éruption. Par contre, je peux te dire que certains quartiers de Jaujac sont plus chauds que d'autres. Tu prends le quartier des Plots, où le sol est beaucoup plus chaud que quand tu montes vers la souche, qui est beaucoup plus ventée. Je pense que la coulée est beaucoup moins profonde qu'à certains endroits.
5: Si vous assistiez à une éruption volcanique, quelle serait votre réaction ?
3: Fuir. Aller le plus loin possible et derrière les montagnes qui nous entourent pour éviter la lave.
4: Et pas oublier l'appareil photo. Il faut prendre les photos de l'éruption.
6: Ouh là là, bah j'essaierai de vite partir, il me semble.
2: Bah d'abord, si j'assiste à une éruption volcanique, on le sait maintenant, hein, qu'à peu près, il y a des risques. Donc, bah, je partirai quand même, hein, si je m'éloignerai du danger. Mais il n'y a pas de danger à Jaujac.
0: Je me sauverai en vitesse. Tu es déjà allé au volcan, là-haut ? Vous étiez au milieu ?
7: Oui.
0: Vous n'avez pas tapé par terre ? Il faut faire ça quand tu es au milieu du volcan. On sent que c'est creux. Vous n'avez pas essayé ?
7: Si.
0: Mais si vous y retournez un jour, essayez. Ça résonne un peu, quoi. On sent que c'est creux.
5: Est-ce qu'il y a des avantages de vivre auprès d'un volcan ? Et si oui, quels sont-ils ?
3: Moi, je dirais un avantage, c'est qu'il y a de très, très belles balades. Et puis, bon...
4: Paysage,
3: quoi. Et puis, c'est vraiment une très, très belle... région et un très beau village.
0: Le seul avantage qu'il y a, c'est qu'au volcan, il y a la source d'eau minérale. C'est une source d'eau minérale qui est naturelle.
1: Il y a des jolies pierres, des coulées basaltiques. Voilà.
8: L'exploitation de la pouzzolane.
6: Ça peut amener beaucoup, oui, ça peut amener des touristes déjà ici. Je pense que ça amène pas mal de touristes, effectivement. Pour les commerces, évidemment, et pour la poste, et pour tous les commerces du village. Ouais.
2: Ben pour les agriculteurs, c'est de la très bonne terre, la terre volcanique. Et puis pour les gens du village, c'est un beau paysage. Et pour ceux qui ont des gîtes, et ben c'est une occasion de recevoir plus de visiteurs. Donc voilà, il y a plein d'intérêts d'avoir un volcan.
5: Nous sommes le groupe de Lucas Garcia,
9: William Fourtinon, CM1,
10: Toan Payas, CE2,
11: Bastien Lerand, CM2.
5: Nous allons tenter de vous faire connaître les différents types de volcans qui existent. On compte 4 types de volcans, hawaïens, stromboliens, vulcaniens et péléens. Le type hawaïen est un volcan où l'essentiel de l'activité se réduit pratiquement à l'émission de coulées de lave très fluides.
11: Le type strombolien est un volcan qui se caractérise par des laves un peu moins fluides que le type précédent. Ce volcan est à la fois effusif, c'est-à-dire qu'il émet des coulées de lave lentes et fluides, mais aussi explosif, c'est-à-dire qu'il émet de violentes projections de roches volcaniques ainsi que des nuées ardentes qui sont des nuages brûlants de gaz très toxiques pour l'homme. Le volcan de Jaujac est de ce type.
5: Le type vulcanien est un volcan qui a des éruptions très violentes, avec des éruptions de gaz entraînant d'assez grandes quantités de matériaux solides, caractérisant ce type de volcan. Le type péléen est un volcan dont l'origine de ce nom est due à l'éruption de la montagne Pelée en 1902 en Martinique.

0: Cette catastrophe débuta par l'apparition brutale d'une nuée ardente, énorme masse de gaz surchauffée de cendres échappée d'une fissure ouverte sur le flanc du volcan.
1: Avec les yeux, vous partez d'en haut, là-haut, regardez sur la droite, vous partez des arbres qui sont vert foncé dans le haut, là-haut.
2: Ça fait un creux.
1: Vous descendez, voilà.
2: Un creux.
1: Et puis vous remontez de ce côté-ci, là.
2: Ça fait un creux,
1: c'est... Ça fait un creux.
2: C'est le volcan.
1: Ce creux, on l'a vu ce matin.
3: Le cratère.
1: Non.
4: Mais il n'est pas ici.
1: Ah, le
5: Je sais qu'il n'est pas ici.
1: Rappelez-vous le schéma du volcan.
6: Les gueules.
1: Oui. C'est ça. Comment je l'ai appelé, le bec verseur, ce matin?
6: Les gueules.
1: La partie égueulée. D'accord. C'est exactement...
0: Entretien avec Madame Fayolle, géologue.
7: Je m'appelle Rolande Fayolle. Voilà, j'habite sur Aubenas et... Je travaille donc pour l'association CLAPAS, Roche Nature et Paysage, qui est basée à Fons. Je suis éducatrice à l'environnement. Voilà, et je suis naturaliste. J'emmène des groupes enfants, adultes, jeunes sur dans la nature, sur des petits parcours, et je leur fais découvrir d'une part. Le paysage, la géologie, mais aussi la nature en général.
0: En quoi consiste l'intervention de ce matin ?
7: Alors l'intervention de ce matin, c'est de vous faire découvrir le volcan de Jaujac, hein, et donc d'aller voir d'une part la coulée, et puisqu'on a commencé par là ce matin, en se promenant le long du Lignon, en traversant aussi le village. Et ensuite, cet après-midi, nous allons aller, nous sommes sur le volcan et nous allons monter dans le cratère et aller voir justement les projections qu'a donné ce volcan.
0: Depuis quand le volcan de Jaujac n'est pas rentré en éruption ?
7: Il s'est formé il y a 40-45 000 ans et donc, a priori, depuis cette époque-là, il n'est pas rentré en éruption.
0: Qu'est-ce qu'un volcan strombolien ?
7: Alors, le volcan strombolien est un type de volcan qui fait référence au Stromboli en Italie. Et ce sont des volcans qui ont une phase explosive et une phase effusive. La phase explosive comprend tout ce qui est projection de lave avec des scories, des bombes, des blocs. Et puis la phase effusive qui comprend les phases où il y a de la coulée, où il y a des coulées, et voilà. Et donc quand un volcan réunit à la fois la phase effusive et la phase explosive, on parle de volcan de type strombolien.
0: Qu'est-ce que les orgues basaltiques ?
7: Les orgues basaltiques se forment lors du refroidissement de la coulée. Alors sur la coulée, il y a différentes parties, et la partie basse, celle qui est en contact avec le substrat, le sol, se refroidit lentement par des fentes que l'on appelle les fentes de refroidissement et qui donnent donc en refroidissant des colonnes assez homogènes entre elles qui ont six côtés et que l'on appelle soit orgue basaltique et qu'on appelle les vraies colonnades souvent sur les schémas géologiques que sur les panneaux d'interprétation qui bordent d'ailleurs, qui surplombent la coulée exactement de Jaujac. Voilà, et puis il y a une partie où les orgues sont, c'est un petit peu dans tous les sens, et là on appelle cette partie-là l'entablement ou fosse colonnade.
8: Bonjour,
0: nous sommes le groupe d'Addison Berger CM2,
9: Romane Desgrand, CM2.
10: Paulina Geron, CM1.
11: Luna Ribon, CM1.
12: Et Elio Montini, CE2.
0: Nous allons vous parler des risques que représentent les volcans pour les hommes. Tout d'abord, certains volcans sont moins dangereux que d'autres. En effet, les volcans effusifs, aussi appelés volcans rouges, sont moins dangereux que les volcans explosifs.
11: Pourquoi ? Parce que leur éruption consiste en une coulée de lave fluide. Il n'y a donc ni projection de roche, ni nuée ardente. Et même si la lave qui s'écoule est à très haute température, les hommes ont normalement le temps de fuir avant que la coulée ne détruise tout sur son passage.
3: Par contre, les volcans explosifs, aussi appelés volcans gris, sont bien plus dangereux, car ils dégagent des nuées ardentes, gaz très toxiques pour l'homme, ainsi que des projections de roches qui peuvent détruire des villages entiers et causer la mort de milliers de personnes. Il faut faire très attention lorsqu'on approche de ces volcans, car ils peuvent dégager des gaz inodores mais mortels.
10: Je vais vous raconter en quelques mots l'histoire de Pompéi. Cette ville d'Italie a été recouverte de lave. Les habitants de Pompéi ont tous été tués, soit par la lave, soit par intoxication. C'était en 79 après Jésus-Christ. Le volcan de cette ville s'appelle le Vésuve. À cette époque, il se réveilla brusquement, recouvrant la ville d'un ouragan de cendres, tandis que trois fleuves de lave mêlés à de la boue s'écoulèrent sur les flancs du volcan. L'éruption fut si soudaine et si inattendue qu'elle prit par surprise tous les habitants de la région, ce qui causa un véritable désastre.
4: En effet, quelques décennies avant cette éruption, le géographe Strasbourg considérait le Vésuve comme un volcan éteint. Évidemment, à cette époque, les géographes n'avaient pas les mêmes moyens de surveillance qu'aujourd'hui.
0: Parmi les 1500 volcans actifs, une centaine de volcans particulièrement dangereux sont placés sous votre surveillance. Surveiller un volcan, c'est le connaître quand il se repose et observer le moindre changement de comportement. C'est signe qu'un possible réveil du volcan s'annonce. Ce travail est celui des scientifiques, les volcanologues.
4: Grâce à eux, de nombreux désastres sont évités et de nombreuses vies sont épargnées car au moindre doute. Ils peuvent prévenir les habitants afin qu'ils évacuent la zone.
5: Qu'est-ce que c'est que ce bruit ? Un volcan en éruption ! Ah, fuyons !
6: Mais non, c'est une cafetière !
10: Et maintenant, laissons parler les autres élèves.
8: À votre avis, pourquoi les hommes n'habitent-ils pas près des volcans ?
13: Ben, parce que y a des risques qu'ils explosent et il y en a pas. Enfin, il y a des risques et des fois il y en a pas.
14: Parce qu'il y a pas mal de risques, mais il y en a quand même qui vivent près des volcans. Pour certaines choses comme la terre qui est fertile, donc les plantes poussent beaucoup mieux.
15: Pendant combien de temps les volcans s'endorment ?
16: De un an vers des millions d'années.
14: Oui, plus des millions d'années parce que... certains volcans comme celui qui est sur l'île de la Réunion, et souvent c'est tous les ans qu'ils se réveillent et qu'il y a une éruption.
15: Pendant combien de temps le volcan de Jaujac est-il endormi à votre avis ?
17: Depuis de très longues années,
18: 3000 ans.
10: Que saviez-vous des volcans et qu'avez-vous appris aujourd'hui ?
19: Que les volcans sont très dangereux.
20: Vous pouvez utiliser des pierres et que ça serve aux humains.
21: Est-ce que ça vous a plu de travailler sur les volcans à l'école ?
22: Oui.
23: Pourquoi ?
22: Parce que c'était bien.
24: Oui, parce que j'aime bien les volcans.
25: Oui, parce qu'on a fait des sorties.
26: Les sorties étaient bien.
27: Je me suis bien amusée.
28: On a appris plein de choses qu'on ne sait pas sur les volcans.
29: Et que les éruptions volcaniques pouvaient être très dangereuses.
30: Qu'il y a des sortes de volcans.
14: Oui, parce qu'on apprend pas mal de choses dessus. On apprend que, par exemple, on trouve certaines pierres qui sont utilisées dans différents domaines. Des terres, la pouzzolane, par exemple, qui sert à mettre sur les routes quand la neige est tombée pour éviter que les voitures glissent.
10: Est-ce que les volcans sont-ils dangereux ?
26: Oui, ils sont très dangereux.
23: Pourquoi ?
27: Parce que ça peut produire beaucoup de dégâts.
28: Ça peut faire beaucoup de morts.
21: Ça pouvait faire beaucoup de morts et détruire des villages.
27: C'est très dangereux parce que ça peut faire des catastrophes.
10: Ça peut détruire des paysages.
31: Bonjour.
10: Nous sommes
11: Priscilla Vérinck,
10: Dufour Sonia, CM1,
12: Néra Oran, CE2
14: et Boulogne Amandine, CM2.
0: Malgré les risques, nous allons essayer de vous expliquer pourquoi les hommes vivent près des volcans.
1: Quoi ? Des gens vivent près des volcans ? Mais ils sont fous !
2: Mais non ! Dans les régions volcaniques, les plantes poussent beaucoup mieux et il y a des sources d'eau chaude qui chauffent les maisons.
3: Près des volcans, on trouve aussi des pierres qui sont utilisées dans différents domaines, comme l'obsidienne qui sert à fabriquer des bijoux et des objets. La pierre ponce qui sert à fabriquer la pâte à dentifrice, mais aussi le soufre qui est utilisé dans l'industrie chimique.
4: La géothermie est aussi un atout pour les habitants qui vivent près des volcans.
2: C'est quoi la géothermie ?
4: Attends, on va t'expliquer.
0: L'eau chaude des volcans peut servir à chauffer les maisons. On appelle ça la géothermie. Cela consiste à capter la chaleur de la croûte terrestre pour produire du chauffage.
4: C'est quoi cette pierre légère que l'on trouve près des volcans ?
3: C'est de la pouzzolane, une roche naturelle constituée par des projections volcaniques. Elle est utilisée par l'homme pour faire des allées de maison. On l'utilise également pour le jardinage. On l'étale aussi sur les routes pour éviter de glisser quand il neige.
2: Les roches volcaniques sont aussi utilisées dans la construction des maisons ou des monuments. L'église de notre village, de Pont de la Baume, a d'ailleurs été fabriquée avec des roches volcaniques.
4: Enfin, dans certains pays, les hommes utilisent la chaleur des volcans pour faire chauffer des petits plats.
3: Et les filles, si on allait au piton de la Fournaise se faire un petit barbecue ?
5: Oh oui !
6: S'enregistre ?
4: Oui. Nous allons vous expliquer ce qu'est le label Géoparc.
7: Bonjour, Nathalie Taille.
9: Bonjour, moi c'est Audrey Amé.
6: Donc la première question, c'est quel métier voulez-vous exercer après le stage ?
7: Alors le métier, ça va être un petit peu compliqué de répondre à cette question. Disons que je vais plutôt vous expliquer, moi, les études, quel type de métier ça me permettrait de faire, parce que le métier en particulier, c'est un petit peu trop précis. Moi, mes études, elles me préparent à tous les métiers qui sont en lien avec le développement de projets touristiques et de gestion de l'environnement.
9: Voilà, bah écoutez, moi, ça va être un petit peu la même chose. J'ai fait des études de géographie. Et voilà, ça, c'est un domaine qui m'intéresse et dans lequel j'aimerais bien travailler. Après, je pense que dans la vie, on peut changer de métier, avoir d'autres idées, avoir envie de s'arrêter de travailler de temps en temps. Alors pourquoi pas ? On va voir comment ça se présente.
2: En quoi consiste votre stage ?
7: Alors notre stage consiste à réaliser, à faire l'étude de sites géologiques qui peuvent être intéressants pour porter une candidature au niveau du parc naturel des Monts d'Ardèche. Et donc, on analyse ces sites qui ont un intérêt géologique en prenant en compte la valeur scientifique, la valeur pédagogique et la valeur touristique de ces sites. Donc, ça veut dire, est-ce que les gens peuvent trouver ces sites intéressants ? Qu'est-ce qu'on peut leur raconter comme histoire autour de la géologie ? Donc, un petit peu comme la personne que vous avez vue aujourd'hui qui vous a expliqué le volcan de Jaugeac et les coulées basaltiques.
0: Pourquoi avez-vous choisi les volcans d'Ardèche ?
7: Alors moi j'ai choisi de réaliser mon stage au volcan d'Ardèche parce que justement par rapport à mes études en tourisme et gestion de l'environnement, ça présentait plusieurs aspects complémentaires à la formation que je réalise et notamment réaliser un inventaire qui porte sur la géologie, donc sur un élément naturel d'un territoire et justement de mettre ça en perspective avec le potentiel touristique du parc. C'est donc ce qui m'a intéressée quand j'ai postulé.
9: Alors, moi j'ai postulé à ce stage parce qu'en fait la géologie c'est quelque chose qui m'intéresse depuis que j'ai commencé mes études en géographie. Et je trouve ça assez chouette parce qu'à partir de petits bouts de cailloux, on peut reconstituer l'histoire de la Terre. Et je suis contente d'en apprendre davantage dans ce stage. Et de manière assez concrète, je suis aussi venue dans les volcans d'Ardèche parce qu'on m'a prise pour ce stage, ce qui n'est pas le cas partout.
6: À quoi sert le label UNESCO Géoparc ?
7: Alors le label UNESCO Géoparc, en fait le label Géoparc, c'est un label qui va s'intéresser à trois domaines particuliers. Donc il y a un domaine relatif à la conservation du patrimoine géologique. C'est pour cette raison que nous on réalise un inventaire, parce qu'en fait l'inventaire va permettre de connaître l'état des sites géologiques qui présentent un intérêt. Est-ce qu'ils sont en bon état? Qu'est-ce qu'il y a à voir? Est-ce qu'il y a d'autres choses à faire à côté? Ensuite, il y a un volet pédagogique, c'est-à-dire comment expliquer toutes ces choses à tout le monde. Et ensuite, il y a une dimension qui est relative à la valorisation touristique de ce patrimoine et faire en sorte que justement, ce soit un tourisme respectueux des sites, respectueux de l'environnement et de la géologie et du territoire en général.
9: En fait, si vous voulez, le fait d'obtenir le label Géoparc pour le parc naturel régional des Monts d'Ardèche, ça le permettra aussi à ce parc de se mettre en contact avec d'autres parcs dans le monde qui ont le même statut. Parce qu'en fait, il y en a partout dans le monde des géoparcs. Du coup, on appelle ça une mise en réseau. Donc ça, c'est d'une part. Et ça permettra de se faire connaître, de faire connaître toutes les richesses géologiques du parc.
7: En fait, au niveau mondial, il existe 70 à 80 géoparcs. Et en France, il y a 4 géoparcs qui sont actuellement reconnus. Et justement, nous, on espère qu'à travers le travail qu'on va faire dans notre stage et tout ce qui est monté autour du projet Géoparc du PNR des Monts d'Ardèche, on espère que que le parc des Monts d'Ardèche sera le 5e géoparc français.
5: Bonjour,
8: nous sommes Corentin,
13: Mario,
15: Loïc,
16: Loris.
5: Nous allons vous parler de la localisation des volcans dans le monde, puis en Europe et enfin en France.
8: Les volcans ne sont pas présents partout sur le globe et n'y sont pas répartis également. Tout comme les séismes, tremblements de terre. Leurs emplacements sont étroitement en relation avec les frontières des plaques tectoniques. Plus de 90% des volcans se forment le long des plaques tectoniques, aux endroits où la croûte terrestre se casse, coulisse, se plie ou se compresse. En un mot, à l'endroit où les secousses sismiques sont fréquentes.
5: Au total, il y a 10 000 volcans sur Terre. On les trouve principalement dans l'océan Pacifique, comme le Mauna Loa à Hawaï. On appelle cet endroit la ceinture de feu.
8: Parmi ces 10 000 volcans, seulement 1 500 sont actifs. Un volcan actif est un volcan qui a eu au moins une éruption durant les derniers 10 000 ans passés. Un volcan actif peut être en éruption ou en sommeil. S'il est en sommeil, cela veut dire qu'il peut à nouveau entrer en éruption un jour, alors qu'un volcan éteint n'est pas suspecté d'entrer en éruption à nouveau.
13: En Europe, les volcans se situent principalement en Italie, comme l'Etna, le Stromboli et le Vésuve, en Islande et en France. Sur notre territoire, ils sont tous situés dans le Massif central. Nous, en Ardèche, nos volcans sont moins dangereux. Ce sont aussi les plus jeunes de France. Ils sont tous endormis.
8: Chut, il ne faudrait pas les réveiller. Les plus célèbres se situent dans le Massif central. Le Puy de Dôme est le plus grand volcan, 1465 mètres. Le Puy de Pariou est un jeune volcan de 8000 ans.
5: Moi, je voudrais bien faire le tour du monde pour tous les voir.
13: Mais t'es bête, ça va durer 100 ans.
5: C'était les volcans rois de la nature.
13: En direct des volcans de Jaujac et de Studio Info RC.
5: Oh, c'est déjà fini?
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5: Merci de nous avoir écoutés sur Info RC 88.6.
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5: Au revoir.
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5: À bientôt.
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1: Un autre monde.
2: Un autre monde. Réalisé par le journaliste nomade Richard Federman. Aujourd'hui, incarner notre humanité.
3: Mais ça peut c'est aussi être que... quelque chose qui l'a spécialement remplacé et qui n'est pas si important que ça aussi.
4: Oui, la lumière, pas rien.
5: Elle a causé peut-être les moustiques, peut-être
3: non,
5: pas.
3: Non.
5: Pas si.
3: C'est l'heure. On n'a pas pour longtemps. Hein.
6: Donc, qu'est-ce qui a changé mon regard sur le monde? Eh bien, il y a eu plusieurs événements qui l'ont changé. Et le premier, ça a été mon enfance, le départ de ma mère, le départ de mon père également. Qui m'ont laissé un grand vide. Et ça a été vraiment le premier écho de, même si j'étais toute petite, de ce qui n'allait pas. J'avais du mal à comprendre que des parents qui vous conçoivent vous abandonnent. Donc j'avais 3 ans quand... Quand j'ai ressenti cet abandon, et ça a vraiment géré toute ma vie, en tout cas jusqu'à aujourd'hui. Ensuite, il y a eu un événement aussi assez délicat dans une église. J'ai été enlevée puis violée dans une église, donc ça a été 7 ans. Un deuxième coup assez fort du destin qui m'a fait abandonner la religion pour m'ouvrir vers la spiritualité. Donc ça, c'était un cadeau. Ensuite, il y a eu l'amour, évidemment, la rencontre quand on n'a rien et qu'on rencontre assez jeune quelqu'un qui vous aime et que vous aimez, ça fait du bien, ça fait chaud au cœur. Et ça ouvre encore des portes. Et puis, le départ de mon pays, de Normandie. Il fallait absolument que je fuie et que je m'en aille de la France pour enlever toutes ces vibrations-là qui me polluaient. Je ne pouvais plus avancer. C'était comme un ordre, quitter la France, quitter la mémoire de cette terre, voilà. Et je suis partie en Grande-Bretagne.

l'émission. Ça, j'ai eu un tel bonheur, j'ai ressenti une telle joie à l'intérieur, comme si j'allais m'envoler. Et là, je me suis mise à pleurer de joie. Je me sentais tellement légère. J'avais jamais, jamais ressenti un bonheur pareil depuis que j'étais née. Et ça a vraiment été je me suis ouverte à la beauté de la vie ce jour-là. Et tout s'est passé, tout était miraculeux. En fait, je pense souvent à la chanson de Michael Jackson, Billie Jean, avec ses plaques de lumière qui s'allument les unes après les autres. Et là, j'ai vraiment cette image tout le temps dans ma tête de ce départ. Et à chaque fois, je vois le clip de cette chanson. C'était vraiment la lumière qui descendait sur ma vie. Et ensuite, donc, quand j'ai quitté la Grande-Bretagne, je suis arrivée à Paris. À Paris, seule, donc je ne connaissais absolument personne. Enfin, ma mère était quelque part, mais bon, on n'avait pas trop de relations. Et là, je me suis débrouillée toute seule. Je me suis trouvé un travail, en tout cas provisoire. Et puis, j'ai trouvé aussi un endroit où loger. Et comme la vie est tout à fait remarquable, j'ai été protégée par quelqu'un qui était plus âgé que moi dans un travail que j'avais trouvé et qui m'a vraiment aidée à non seulement à être un peu plus sécurisée, mais aussi m'a offert une famille parce qu'ils étaient 8 enfants. Et il s'appelait d'ailleurs Marouani, donc je peux même le dire et les remercier parce que ça a été la découverte de qu'est-ce que c'est qu'une famille et qu'est-ce que c'est que cet amour à partager, cette attention, cette délicatesse. Enfin, ça a été vraiment extraordinaire pour moi de découvrir ce que c'était qu'une famille.

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1: Et à travers cette relation, un jour est arrivée, je pense, la chose primordiale qui a ouvert toutes les portes de ma vie. C'est Frédéric qui est arrivé d'ailleurs chez moi, enfin chez nous à l'époque, et qui m'a dit qu'il fallait absolument qu'il me voie, qu'il me montre un dessin animé. Donc j'avais absolument pas envie ni de le voir ni de le revoir d'ailleurs, et il est venu tous les soirs me rencontrer là où j'étais. Il me trouvait dans Paris toujours, il était tout le temps là. Chaque fois que je sortais d'un endroit, le soir, il était en face de moi. Et bon, ça a quand même fini par m'intriguer au bout de 3 semaines, et il pleuvait des cordes. Il m'a dit: mais viens, je vais te montrer ce dessin animé. Alors ce dessin animé, il avait créé des planches dans une valise en carton. Et donc, ça m'a rappelé quelque chose, forcément. Et quand il a ouvert la valise, il a commencé à me raconter l'histoire d'Auroville et toute l'aventure de la conscience. Et à partir de ce moment, j'ai été tellement émerveillée, j'ai tellement senti que c'était ce que je cherchais. J'ai tout abandonné, tout. La relation, le travail... J'ai complètement bifurqué de vie, et j'ai commencé à méditer, à percevoir les énergies, à changer toute ma façon de voir, d'accueillir.

il m'a offert l'aventure de la conscience, qui avait été écrite par Sade Prem. Et là, j'ai vraiment eu des révélations et j'ai eu des... On m'a offert des épreuves, une épreuve par règne, minéral, animal, végétal, et aussi tout ce qui était peut-être ce qu'on peut percevoir de l'humain un peu plus évolué. Voilà. Et je me suis longtemps demandé pourquoi je n'avais vécu ces expériences qu'une fois. Et j'ai fini par comprendre qu'on me montrait que je n'étais pas dans le rêve, mais que j'avais sûrement perçu des réalités, mais que j'étais sur la terre pour vivre ma vie et que je devais oublier ma relation au cosmos ou à l'univers ou à d'autres états. Voilà. Et j'ai commencé à vivre ma vie de femme et de rencontres, et j'ai eu une vie très très très très riche à tous les niveaux, que ce soit au niveau des relations, du travail. J'ai expérimenté dans tous les domaines une vie extraordinaire, et j'ai eu aussi beaucoup de chance d'avoir ces épreuves petites. Et je crois que c'est bien quand on les a petites, parce qu'on est préparé à la vie. Et que quand on les a plus tard, je pense que c'est douloureux, que ça fait beaucoup plus mal. Donc je ne peux que remercier tout ce qui m'a été donné à ce moment-là pour vivre aujourd'hui ce que je suis. Et j'ai fini par aller à Auroville 36 ans après ma première rencontre avec l'aventure de la conscience. Et ça a été vraiment un très beau cadeau, une belle révélation.

0: Et j'ai eu une expérience aussi assez magique. Je travaillais dans un centre national de création musicale en tant qu'attaché de presse. Et il y a eu une... Donc j'avais évidemment affaire à toute la presse et aux radios. Et en demandant à Radio France une interview pour la personne pour laquelle je travaillais à l'époque, qui était Michel Rodolfi d'ailleurs, elle me dit « Écoutez, j'aimerais bien vous rencontrer, vous avez une jolie voix qui pourrait bien passer à la radio. » Mais bon, voilà, elle me dit « Écoutez, je vais passer vous voir. » Elle arrive dans mon bureau. Et elle me dit, est-ce qu'on peut aller déjeuner ensemble? Je lui dis oui. Elle me dit, est-ce que vous êtes créative? Vous savez faire des phrases assez courtes, bien enlevées? Vous pouvez faire des accroches? Je lui dis oui, c'est assez ce que j'aime d'ailleurs faire. Au reste, j'ai pas trop de patience, donc j'aime que ça aille un peu vite. Et elle me dit, écoutez, si vous savez créer quelques textes et des bonnes accroches et avec la voix que vous avez, venez faire un essai. Et c'était la radio FIP, c'était à Nice à l'époque, avec Dominique Montavi. Et ça a été incroyable parce que il y avait toutes les personnes qui étaient là et elle m'a carrément presque arrachée à mon fauteuil à l'époque en me disant « c'est vous, je vous prends tout de suite ». Et j'ai eu une année incroyable à créer, il fallait se lever... très très tôt le matin parce qu'en fait on ouvrait l'antenne et il fallait être prête et moi j'avais toujours un problème avec les horaires et je savais que Dominique m'écoutait de sa salle de bain et à chaque fois elle me disait t'es encore pas bien dormi, ta voix a été raillée, t'as pas la voix claire, enfin elle me faisait au départ des reproches et c'était je la craignais, c'était super et puis après c'est devenu super drôle parce qu'on est devenus très amis et j'ai dû faire un an de FIP. Et ce qui était incroyable, c'est que c'était le retour des personnes qui te voient pas et qui sont là ou en train de fantasmer sur ta voix ou en train de rire avec toi ou de... Et donc ce qui était, je vivais avec un thérapeute à l'époque et il y avait des personnes qui avaient réussi à trouver où je vivais et qui forçaient la porte du thérapeute et de sa salle d'attente juste pour me voir. Et donc, c'était vraiment très, très drôle, une superbe année de vie, ça aussi. Et totalement inattendue aussi.
1: C'était incarner notre humanité.

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Je me souviens, maman qui nous a élevés toutes seules, nous réveillait pour l'école quand on était gamin. 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Et puis après, elle allait au travail dans le froid la nuit, ça c'est du lourd. 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

capital bourgeois aussi. Genre emprunté, mais attention, hein, je généralise pas. Je dis pas que tous les bourgeois ils sont condescendants, paternalistes ou totalement imbus de leur personne, non, parce que ça c'est pas du lourd. Je veux juste dire qu'il y a des gens qui comprennent pas, qui croient qu'être français c'est une religion, une couleur de peau ou l'épaisseur d'un portefeuille en croco. 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

0: 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Ben, que c'est du lourd. Du lourd. Un truc de malade.
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capitale politique et intellectuelle de la France, siège du gouvernement et des grandes administrations. C'est aussi le premier centre commercial du pays. Grâce à l'importance du marché de consommation, à la concentration des capitaux et à ses exclus qui crèvent sur le trottoir et dans le métro. Bienvenue sur Satu.

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1: Bonjour à toutes et tous. RFI Matin commence. 3 heures d'information tournées vers la Chine, où Donald Trump est attendu aujourd'hui pour le début d'une visite officielle de 2 jours. On en décrypte les enjeux. Au programme aussi ce matin, notre entretien avec Emmanuel Macron à l'occasion du sommet Africa Forward à Nairobi. Rendez-vous dans un peu plus d'une heure. Mais d'abord le journal. Bonjour Paul Lonsin-Spinelli.
3: Bonjour Julien, bonjour à tous.
1: À la une donc, 3 jours de visite en Chine et une multitude de sujets à aborder pour Donald Trump.
3: Le Moyen-Orient et ses conséquences sur l'énergie, Taïwan, les droits de douane ou encore les technologies de pointe, le président américain a mis tous ses dossiers dans ses valises. Il doit atterrir aujourd'hui à Pékin pour y rencontrer son homologue chinois Xi Jinping demain et vendredi. Malgré les promesses d'investissement et d'inclusion de l'Afrique dans les discussions internationales, les ONG doutent du ton employé par Emmanuel Macron lors du sommet Africa Forward qui s'est achevé hier au Kenya. Les Européens tentent d'accorder leur violon pour gérer au mieux les cas d'antivirus. Et puis même sans réel enjeu pour la fin de saison, c'est un rendez-vous de gala. Lens, deuxième de Ligue 1, accueille le Paris Saint-Germain, leader du championnat de France de foot ce soir. Avec un bon résultat, les Parisiens peuvent assurer leur 14e sacre national.
1: Il appelle son bon ami et pourtant leurs deux puissances sont rivales.
3: Donald Trump part en effet à la rencontre de son homologue chinois Xi Jinping. Il doit atterrir à Pékin vers midi, temps universel. Ça sera le premier déplacement d'un président américain en Chine depuis 9 ans. Et dès demain, les deux dirigeants plancheront sur de nombreux sujets géopolitiques mais aussi économiques. Donald Trump a d'ailleurs déclaré à bord de son avion Air Force One qu'il demandera à Xi Jinping d'ouvrir son pays aux entreprises américaines. Ce qui montre donc que le volet économique du déplacement sera prépondérant, Vincent Souriau.
4: En dehors de l'Iran, le dossier numéro 1, c'est le commerce. Depuis la trêve sur les droits de douane négociée l'an dernier, la température est redescendue entre Pékin et Washington. Donald Trump veut en profiter pour que la Chine s'engage à acheter américain du bœuf et du soja, du gaz et du pétrole, ainsi que des avions Boeing, afin de booster l'économie américaine. Dossier numéro 2, les terres rares et les technologies de pointe. La Chine domine ce marché avec ses minerais stratégiques. Les États-Unis veulent sécuriser l'accès à ces ressources cruciales et encourager des exportations stables au profit des entreprises américaines. Il devrait aussi être question de la course à l'intelligence artificielle. Dossier numéro 3, Taïwan. Point très sensible pour Pékin, qui n'a pas du tout apprécié l'énorme vente d'armes. 11 milliards de dollars signés en décembre entre la Maison Blanche et le gouvernement taïwanais. Mais signe que Donald Trump ménage son homologue chinois. Le président américain a mis sur pause en attendant cette visite un autre contrat de plus de 13 milliards de dollars. Sauf surprise, Donald Trump ne devrait pas faire davantage de concessions à Xi Jinping vis-à-vis de Taïwan. Vincent Souriau, Washington RFI.
3: Vincent Souriau qui évoquait le Moyen-Orient, évidemment, dossier qui paraît incontournable durant la rencontre entre présidents chinois et américains. Nous aurons une longue conversation sur l'Iran, a assuré Donald Trump hier avant de déclarer le contraire. Juste après, nous avons beaucoup de choses à discuter. Je ne dirais pas que l'Iran en fait partie. Le ministre chinois des Affaires étrangères lui a demandé dans le même temps à son homologue pakistanais que son pays intensifie sa médiation entre Téhéran et Washington pour tenter de trouver un accord.
1: Pour l'instant, la trêve tient toujours. En revanche, de possibles conséquences des frappes sur l'Iran se font sentir.
3: C'est peut-être à cause de dégâts sur un pipeline que du pétrole a pu se répandre récemment au large de l'île de Karg. Ce nœud logistique est vital pour l'exportation du brut iranien par la mer. Il y a quelques jours déjà, une première nappe d'hydrocarbures avait dérivé dans le golfe Persique depuis l'île et de nouvelles images prises il y a 24 heures par l'agence spatiale européenne révèle l'existence d'une seconde marée noire, Pierre-Olivier.
5: Les derniers clichés proviennent du satellite haute résolution Sentinel 2. Lors de son passage au-dessus du golfe Persique, il a détecté de nouvelles nappes suspectes à la surface de l'eau. Doug Ware analyse ces images pour l'Observatoire des conflits et de l'environnement.
6: On peut voir une nouvelle marée noire apparaître sur le côté est de l'île de Karg. La fuite a créé une nappe de pétrole qui dérive vers le sud sur une longueur d'environ 5 km. Et quand on regarde la zone plus largement, on voit la fuite de la semaine dernière. Désormais, elle se déplace vers le sud et couvre une surface d'environ 300 km².
5: 300 km², soit 43 000 terrains de football.

0: Pierre Olivier. Le président français lui a déclaré vouloir obtenir une réouverture sans condition, sans péage du détroit d'Ormuz en démantelant tous les blocus pour sécuriser le détroit. La France compte donc proposer aux Nations Unies un cadre en vue d'une mission totalement neutre et pacifique. Ça s'inscrit dans la même démarche que cette coalition maritime lancée par Paris et Londres. Emmanuel Macron qui s'exprimait sur ce sujet lors d'un entretien exclusif accordé à RFI France 24 et TV5 Monde, s'est à écouter en intégralité sur notre antenne à 6h15 temps universel. Le dirigeant français qui a aussi déclaré vouloir régler les crises mondiales, qui a aussi déclaré que vouloir régler les crises mondiales sans l'Afrique était une faute, faute morale et politique, une phrase prononcée en clôture du sommet Afrique-France, Africa Forward au Kenya. Il s'est terminé hier, un événement qui a permis de mobiliser 23 milliards d'euros d'investissement pour le continent, dont 14 strictement français, selon Emmanuel Macron. Des promesses toutefois insuffisantes et qui n'ont pas fait oublier le moment où le chef de l'État français a hélé la salle à Nairobi pour demander le silence. Une attitude qui ne va pas dans le bon sens, selon Mam Diara Diaye Sobel. Elle préside Solidarité Active, une ONG sénégalaise de protection des femmes.
1: Il y a une remise en question de plus en plus forte. Et cette remise en question ne signifie pas un rejet. Les Africains veulent des investissements qui créent réellement de la valeur locale, qui créent des emplois durables, du transfert de technologies. Je pense qu'il faut aussi entendre le malaise grandissant autour de certaines attitudes politiques. Par exemple, de l'attitude du président Macron avec ses « hé, hé, hé ». Elle donne l'impression qu'elle parle aux Africains sur un ton paternaliste, comme un maître qui ferait la leçon à ses élèves. Nous devons être clairs aujourd'hui. L'Afrique n'est plus dans une posture de tutelle. Les peuples africains demandent du respect, surtout les jeunes maintenant, de la considération et une reconnaissance pleine de leur capacité à définir eux-mêmes leur trajectoire politique et économique. Et doit dialoguer d'égal à égal avec les acteurs internationaux, y compris la France, pour construire une relation plus juste et plus transparente.
0: Mam Diara Diaye Sobel, présidente de l'ONG sénégalaise Solidarité Active. Le gouvernement français se veut rassurant concernant la circulation de l'antivirus. La situation est sous contrôle, dit Emmanuel Macron, même si une femme de 65 ans est toujours hospitalisée à Paris dans un état grave. Pour l'instant, 7 personnes de 6 nationalités différentes ont été testées positives à cette maladie dont un foyer s'est déclaré dans le navire MV Ondius, c'était la semaine dernière, sauf que les protocoles sanitaires sont parfois très différents d'un pays à l'autre. Le Premier ministre français Sébastien Lecornu a donc demandé une coordination plus étroite dans les pays de l'UE pour garantir un arrêt des contaminations. Pierre Benazet.
2: Pour l'Union européenne, le Centre européen de prévention et de contrôle des maladies, qui a réalisé des tests à bord du Ondius avant son arrivée aux Canaries, préconise les mêmes règles que l'OMS, isolement et quarantaine. Mais cette recommandation n'est pas contraignante, car la santé n'est pas une prérogative de l'UE, comme l'a démontré le début de la pandémie de Covid. Résultat, chaque pays est libre d'établir ses propres protocoles. Autant l'Espagne place tous les cas contacts en isolement pour 42 jours dans un hôpital militaire, autant l'Allemagne et les Pays-Bas prévoient la même durée, mais pas nécessairement en milieu hospitalier. La Grèce impose un placement à l'isolement pendant 45 jours dans une chambre d'hôpital à pression négative, alors que pour sa part, l'Italie prévoit uniquement un suivi clinique quotidien et des examens médicaux en cas de symptômes. La France a fini, elle, par se résoudre à imposer une quarantaine en hôpital à tous les passagers rapatriés. Elle demande désormais une harmonisation des protocoles sanitaires dans l'Union européenne et l'espace Schengen. Pierre Benazet, Bruxelles. RFI.
3: En Argentine, les universités publiques se battent pour éviter la découpe à la tronçonneuse.
0: Cette politique radicale d'austérité prônée par le président argentin Javier Milei et contre laquelle des dizaines de milliers de personnes ont une nouvelle fois manifesté hier. Notre correspondant Théo Conscience était dans le cortège à Buenos Aires.
4: Pour la quatrième fois en 2 ans, des dizaines de milliers d'Argentins ont saturé la place de Mai à Buenos Aires hier pour défendre l'université publique et gratuite. Étudier est un droit, rappelle Magdalena, 19 ans. Cette étudiante en mathématiques est la première de sa famille à faire des études. Elle est inquiète pour l'ascenseur social que représente l'université publique.
5: Je trouve ça triste et dangereux que le gouvernement ne considère pas qu'il est important de financer l'université publique et de permettre aux enfants d'ouvriers de pouvoir faire des études.
4: Depuis l'arrivée au pouvoir de Javier Milei fin 2023, le budget des universités a quasiment été réduit de moitié. En première ligne face à ces coupes budgétaires, les enseignants comme Nacho González ont perdu un tiers de leur pouvoir d'achat.

0: bueno, afecta muchísimo. Los docentes se van.
1: Ça nous affecte énormément. Beaucoup d'enseignants vont dans le privé, changent de métier ou se mettent à travailler pour les applications de VTC. Ces deux dernières années, la qualité de l'enseignement et la vie universitaire se sont détériorées comme jamais auparavant.
2: Devant le palais présidentiel hier, les manifestants réclamaient l'application de la loi de financement universitaire. Sous prétexte de préserver l'équilibre des comptes publics, Javier Milei se refuse en effet à appliquer l'augmentation du budget des universités votée par le Parlement l'an passé. Théo Conscience, Buenos Aires, RFI.
3: Des mobilisations dans plusieurs universités en France. Hier aussi, des centaines de personnes ont dénoncé, notamment à Paris, l'augmentation des frais d'inscription à l'université pour les étudiants non européens. Ces droits différenciés obligent normalement les facultés à faire payer des montants jusqu'à 16 fois supérieurs à ces étudiants par année de licence ou de master, et ce par rapport à leurs camarades européens et français. La mesure est en place depuis 2019, mais n'est pas vraiment appliquée. Mais le gouvernement promet depuis le mois dernier la publication d'un nouveau décret pour mettre en œuvre cette loi. Et puis en football, le Paris Saint-Germain peut soulever dès ce soir un nouveau trophée. Les Parisiens se déplacent chez leur dauphin en Ligue 1. Lens, pour un match en retard de la 29e journée, mathématiquement le 14e titre est quasiment acquis pour les hommes de Luis Enrique. Mais à Lens, on a hâte de ce rendez-vous pour clôturer en beauté cette magnifique saison. Cédric de Oliveira.
4: 67 points à deux matchs de la fin, une place de deuxième assurée, une finale de Coupe de France face à Nice dans une dizaine de jours. La saison lensoise est d'ores et déjà réussie, mais Alex veut vibrer une dernière fois à Bollaert.
5: On mérite de valider cette superbe saison parce que vraiment elle est inespérée. On ne pensait pas arriver jusque-là.
4: Avec 6 points de retard, une différence de but très inférieure à celle du PSG, 15 buts d'écart, il faudrait un miracle pour que Lens vienne empêcher les Parisiens d'être titrés dans ce match reporté qui aurait dû avoir lieu en avril. Première mission, battre les finalistes de la Ligue des Champions pour qu'il reste encore une infime chance de contester le trophée. L'attaquant Florian Thauvin, auteur de 10 buts cette saison, est impatient.
6: C'est un match important puisque même si on connaît plus ou moins déjà ce qui va se passer concernant le classement final, ça reste quand même le premier contre le deuxième, donc c'est avant tout la passion. Donc on va trouver la motivation dans notre passion tous ensemble et profiter d'une belle affiche de foot.
4: Une fête en tout cas promise face à ce PSG, avant de se plonger dans un objectif plus réaliste, permettre à Lens de remporter la première Coupe de France de son histoire face à Nice le 22 mai.
3: Cédric de Oliveira, Lens, PSG, coup d'envoi à 19h, temps universel. Et puis c'est un Victor Wembanyama à propulsion qui a porté son équipe cette nuit face au Minnesota Timberwolves. Victoire 126-97 pour mener 3 matchs à 2 dans ce deuxième tour des playoffs NBA en basket. S'il gagne vendredi à Minneapolis, les partenaires du géant français seront en finale de Conférence Ouest.
7: Paul Lonsin-Spinelli pour le journal, merci beaucoup. Mercredi 13 mai 2026, bienvenue à vous. RFI Matin, 3 heures d'information. Et Donald Trump en route vers la Chine où il entame ce soir une visite officielle de 2 jours. Sur fond de rivalité, la guerre en Iran sera au cœur des discussions alors qu'hier Pékin a appelé le Pakistan à intensifier sa médiation. On évoque aussi le volet commercial de cette visite et le sort de Taïwan en question. La Chine veut obtenir la fin des ventes d'armes et du soutien américain à l'indépendance de l'île. On appellera notre correspondant à Taïwan tout à l'heure. Un sommet qui se referme et une page qui commence à se tourner. Africa Forward s'est terminé hier à Nairobi et à moins d'un an de la fin du deuxième mandat d'Emmanuel Macron, l'heure de faire le bilan de presque 10 ans de politique africaine de la France. Le président français qui répondait hier aux questions de RFI, France 24 et TV5 Monde.
8: Moi j'ai pas de regrets. J'ai une immense ambition pour ce continent que j'aime, qui est un trésor pour le monde, qui est le continent le plus jeune, le plus dynamique au monde. Et je veux aussi que nos entreprises, nos compatriotes l'entendent. Et puis mon dernier point, c'est surtout, je veux que notre jeunesse en France comprenne qu'elle a destin lié avec ce continent. L'Afrique va réussir et on réussira avec. Et nous, Français, on a près de 17 millions d'entre nous qui faisons partie des diasporas. Et donc, on est dans ce continent. Et c'est une chance pour la France.
7: Entretien avec Emmanuel Macron que vous entendiez en partie hier soir sur notre antenne et à écouter en intégralité dans une heure à 6h15, temps universel, le président français qui met aujourd'hui le cap sur l'Éthiopie pour un discours devant l'Union africaine. RFI Matin au sommaire également le Gabon, où l'ancien Premier ministre Alain-Claude Bilibinzé sera fixé vendredi sur sa demande de remise en liberté. Faut-il voir dans son arrestation un règlement de compte politique ? Le porte-parole de la présidence gabonaise est notre grand invité Afrique, il nie toute implication. Le festival de Cannes a déroulé hier son tapis rouge et on fait le point dans quelques minutes sur cette première journée. Et puis du sport avec les championnats d'Afrique d'athlétisme et le dernier choc de la Ligue 1 de foot, on en parlait. Lens PSG, le deuxième reçoit le premier ce soir. Olivier Pron est avec nous dans une demi-heure. C'est comme chaque matin, un avant-goût de notre grand reportage du jour. Ils sont la cheville ouvrière des échanges à travers le monde, mais aussi un microcosme et une réalité sociale dans leur ville. On parle des ports aujourd'hui, et plus précisément du port de Dublin, en Irlande. Il a régi pendant des siècles la vie des habitants. Que sont devenus ces liens aujourd'hui ? Comment le patrimoine social, historique et culturel du port de Dublin est-il devenu le moteur d'une croissance économique ? Grand reportage d'Agnieszka Kumor à écouter tout à l'heure.
9: Casquette irlandaise vissée sur la tête, regard malicieux caché derrière ses lunettes de soleil, Alan Martin se souvient. Il n'avait que 16 ans quand il a commencé à travailler comme contrôleur dans le port en 1963. Les dockers lui faisaient-ils déjà confiance ?
10: They had to.
11: Ils n'avaient pas trop le choix, et puis on était dans le même syndicat. Notre travail nous rapprochait, même si nos postes n'étaient pas vraiment les mêmes. J'effectuais les contrôles à la réception des marchandises des bateaux. Je vérifiais leur qualité, l'état sanitaire, et puis le poids de la marchandise, très important. Le salaire des dockers en dépendait. Si la cargaison était lourde, ils arrivaient à doubler ou même tripler leur paye. Tu pouvais décharger un navire en 2 jours et ne plus travailler le reste de la semaine.
9: Cet emploi dans le port était un choix personnel ou une tradition familiale ?
11: Je n'aurais pas pu envisager ce travail uniquement par respect de la tradition, donc les deux raisons sont valables. Mon grand-père travaillait là où vous voyez ce pont, mon père et mon oncle aussi. Un été, mon père m'a demandé si je voulais faire le même boulot que lui, et j'ai dit oui. À mes débuts, les marchandises venant d'Asie, d'Amérique, d'Europe étaient transportées en vrac. Mais aujourd'hui, elles arrivent dans des conteneurs qui sont chargés et déchargés à l'aide de grues. On ne voit pas leur contenu. On ne sait pas d'où elles viennent. L'introduction de ces conteneurs a signé la fin des docks.
7: Dublin, capitale irlandaise et ville portuaire, malédiction ou opportunité, notre grand reportage du jour, signé Agnieszka Kumor, à découvrir en intégralité à partir de 19h10, temps universel, et en réécoute sur RFI.fr et notre application Pure Radio. C'est un spectacle de danse dans la rue dont la première représentation doit se tenir aujourd'hui à Paris, intitulé « Dans les clous ». Il a pourtant bien failli ne jamais voir le jour en raison de fausses informations diffusées à son encontre et d'un torrent de menaces venues de l'extrême droite sur les réseaux sociaux. Le chorégraphe Jean Eustache et sa compagnie La Grosse Plateforme, victimes de ce cyberharcèlement, sont loin d'être les seuls. C'est une tendance de fond, Anita Fallet.
12: Sur plusieurs pages d'extrême droite, une vidéo où Jean Eustache présente son projet a été relayé en masse. Selon ses internautes, le collectif aurait reçu 245 000 euros pour danser sur les passages piétons de Paris. En réalité, ce spectacle de rue n'a perçu que 3 500 euros. Cette fausse information est alors le prétexte d'un cyberharcèlement. Le chorégraphe commence à recevoir de nombreux messages haineux comme
13: « C'est hallucinant qu'on donne du pognon à des Untermensch, qui est en fait un terme nazi pour parler des races inférieures. » Et à partir de ce moment-là, on n'a pas compris ce qui se passait, mais ça n'a pas arrêté.
12: Jean Eustache doit même faire face à des menaces de mort.
13: On parlait de venir nous écraser. Ça a été, pour moi et pour mon équipe, très très violent.
12: Cette violence se devine dans les yeux embués de Jean Eustache et ses traits tirés.
13: Quand bien même que ce soit derrière l'écran, les conséquences traumatiques sont vraiment bien réelles. Moi, je me suis vraiment pris de plein fouet ce cyberharcèlement et je continue à recevoir encore aujourd'hui des messages vraiment très durs.
12: Ce vécu résonne avec celui d'un autre artiste.
14: Medine, bienvenue au Havre.
12: Nous rencontrons le rappeur dans sa ville. En 2018, sa date de concert au Bataclan est annulée. La salle de spectacle avait été la cible des attentats de novembre 2015. Et 10 ans plus tôt, Medine avait signé un album qui s'intitulait « Djihad, le plus grand combat » et contre soi-même, un album anti-guerre dont le message a été détourné par l'extrême droite.
14: Et c'est là où précisément j'ai ressenti la violence verbale sur les réseaux sociaux, qui ensuite s'est intensifiée et s'est matérialisée dans le réel, parce qu'il y a eu des tentatives d'attentats sur ma personne qui ont été jugées au pénal.
15: C'est l'histoire d'une société qui chute à l'horizontale. L'important, c'est le parachute.
12: Jean Eustache aussi a porté plainte, notamment suite à des commentaires homophobes. Pour Medine, cet harcèlement vise avant tout l'identité des artistes.
14: Je pense que si j'avais évoqué tout un tas d'autres sujets dans mes morceaux, je ne sais pas moi, la beauté de ce paysage havrais que vous avez sous les yeux actuellement, le chant des mouettes qui se trouve juste au-dessus de nos têtes, le fait que j'appartienne au quartier populaire, le fait que je sois musulman, tout ça en fait... m'aurait toujours ramené à une problématique et aurait toujours fait de moi l'objet public qui porte une voix politique qu'on ne veut pas entendre.
15: On perd le nord, on perd le fil, on crée pas de lien, on racialise, on se voit plus qu'en noir et blanc, comme dans le film de Kassovitz.
12: Face à cette violence, un mot d'ordre.
14: Faire front face à l'extrême droite.
13: Et de transformer quelque part le plomb en or, et je pense que ça me marquera à vie, mais ça... Ça a quand même réaffirmé ma nécessité d'artiste à œuvrer pour défendre des belles valeurs.
12: Et c'est dans cet esprit que Medine entamera sa tournée en France à partir d'octobre, un concert contre la guerre et les violences que subissent les enfants à travers le monde.
15: Alors j'ai plus qu'une chose à dire, l'amour.
7: Tanita Fallet pour notre reportage France, 7h22 à Paris. L'heure comme chaque matin de notre question d'environnement, alors que la crise de l'antivirus réveille les souvenirs de la pandémie de Covid-19, la question de la place de l'homme dans la nature est de nouveau posée. Florent Guignard, pourquoi le déclin de la biodiversité favorise-t-il les zoonoses, ces maladies des animaux transmissibles aux humains ?
16: Quand il coupe des forêts, quand il détourne des rivières ou quand il assèche des zones humides, l'homme empiète sur la nature, il la détruit. Et il y a tout un tas de phénomènes qui sont à l'œuvre. D'abord, on bouleverse un équilibre naturel, ce qui favorise l'émergence de virus que la nature contrôlait. On a aussi des animaux sauvages qui se retrouvent au contact des populations humaines. Et puis, il y a des espèces qui disparaissent. Alors, on va prendre l'exemple du paludisme, la maladie transmise par les moustiques. Avec Hélène Soubelet, elle dirige la Fondation pour la recherche sur la biodiversité.
17: On va en fait déstabiliser les écosystèmes et notamment des groupes d'espèces qui vont disparaître. Et ces groupes d'espèces, en disparaissant, vont faire disparaître aussi une de leurs fonctions écologiques, et notamment les batraciens. Les batraciens, une de leurs fonctions écologiques, c'est de manger des insectes. Et lorsqu'il y a une déforestation, ces populations s'effondrent et à ce moment-là, les proies, qui sont les insectes, n'ont plus de prédateurs ou ont beaucoup moins de prédateurs et donc vont augmenter. Et donc toutes les maladies à transmission vectorielle vont être favorisées en fait par ces
16: Et la déforestation, c'est chaque année dans le monde la perte de plus de 10 millions d'hectares d'espaces naturels. C'est comme si la Corée du Sud ou le Bénin disparaissaient.
7: A l'inverse, une nature préservée limite la propagation des zoonoses.
16: Exactement, il y a d'ailleurs un phénomène qu'on appelle l'effet de dilution que nous explique Hélène Soubelet.
17: Plus il y a de diversité, plus un pathogène va avoir potentiellement du mal à trouver son hôte préférentiel, c'est-à-dire l'animal ou le végétal d'ailleurs, mais qui est compétent pour le transmettre. Si il a le choix entre 10 espèces animales dont une seule est compétente, il a une chance sur 10 en fait de tomber sur cette espèce compétente.
7: Florent, le changement climatique peut-il aussi favoriser les zoonoses ?
16: Ah oui, ça peut également jouer, des températures plus élevées et davantage de pluie. C'est souvent plus de nourriture, notamment pour les rongeurs qui transmettent les antivirus. Hélène Soubelet.
17: Les populations animales notamment sont très dépendantes des ressources alimentaires. Donc lorsque la ressource alimentaire augmente, du coup ils vont se reproduire plus, c'est-à-dire avoir plus de descendance. Et dans ce cas-là, il y aura une augmentation de la transmission des maladies.
7: 6 ans après le Covid, on retrouve finalement les mêmes problématiques.
16: Ah oui, ça nous rappelle des souvenirs. La crise du coronavirus issue d'une chauve-souris, elle avait mis en évidence le déclin de la biodiversité, le trafic des espèces sauvages. Mais la leçon a vite été oubliée. On retrouve Hélène Soubelet de la Fondation pour la recherche sur la biodiversité.
17: Globalement, on n'a pas changé notre façon d'habiter la planète. Hein. On n'a pas changé notre façon de consommer, sauf à la marge. Et ça, c'est vrai que c'est un petit peu dommage, parce que tout le monde pensait que ça allait faire un électrochoc, et puis finalement, on est reparti comme en 40. Mais on voit aussi pour le climat, c'est-à-dire que quand il y a des grosses crises climatiques qui traumatisent un petit peu les gens et qui incitent à changer les modes de vie, ça ne dure pas.
16: Les humains ont la mémoire courte, et on pourra refaire cette chronique dans un an, on aura déjà tout oublié.
7: Florent Guignard pour nous le rappeler dans notre question d'environnement. Merci beaucoup. Le tapis rouge est déroulé, le festival de cinéma le plus connu au monde peut commencer et RFI vous le fait vivre. Jusqu'au 23 mai, notre journal du festival de Cannes, deuxième numéro, c'est aujourd'hui avec Sophie Torlotin.
18: Je déclare le 79e Festival de Cannes ouvert!
19: En chinois et en français, les actrices Gong Li et Jane Fonda prononcent la phrase rituelle après une ode à l'esprit de résistance.
20: Enfin, à vous toutes et tous qui tentez de résister ici et ailleurs. Bonsoir et bienvenue.
19: La résistance, maître mot de la cérémonie animée par la comédienne franco-malienne Eye Haidara. Résistance, n'est-ce pas ce que montre de façon métaphorique la trilogie du Seigneur des Anneaux ? Son réalisateur, le néo-zélandais Peter Jackson, a reçu hier une palme d'or d'honneur et, chanson sur le gâteau, une reprise de son titre préféré des Beatles par la boss lady Theodora et sa comparse OK Lou. Une reprise qui électrise la salle et a de quoi tenir en éveil le jury présidé par le réalisateur sud-coréen Park Chan-wook. Un jury qui entame ce mercredi son marathon cinématographique avec les deux premiers films en lice pour la Palme d'Or, La vie d'une femme de la française Charline Bourgeois-Taquet et Naginote du japonais Koji Fukada. C'est aussi ce mercredi que s'ouvrent les sections parallèles dont RFI est partenaire. Le délégué général de la quinzaine des cinéastes, Julien Règle, a misé sur une sélection éclectique.
21: Les films qui nous ont plus excités étaient des films qui aimaient bien prendre souvent le contre-pied de simplement être dans l'actualité. On a aussi été à l'écoute de cinéastes qui cherchait la pulsion de vie dans ce marasme.
19: Son homologue de la semaine de la critique, Ava Kahn, a choisi un film d'animation In Waves pour ouvrir sa compétition.
22: C'est une histoire d'amour entre un jeune skater et une jeune surfeuse et cette histoire va être mise à l'épreuve de la maladie. Ça a tous les codes du teen movie et en même temps, le film glisse progressivement à cause de la maladie, justement, vers le mélodrame. C'est la première fois qu'un film d'animation ouvre la semaine de la critique. Celui-ci, on l'a trouvé, In Waves, très rafraîchissant.
23: Faut que tu prennes une vague qui n'est pas encore cassée. Regarde, celle qui arrive, elle est parfaite.
19: Une histoire d'amour, de surf et de consolation, le baume nécessaire après toute forme de résistance.
23: À mon signal, tu rames, ok ?
19: Sophie Torlotin.
23: T'es prêt ?
19: Apolline Verlon.
24: Christiane, attends.
19: Cannes, RFI.
24: Non, attends ! Attends !
7: Et retour à Cannes dans le journal de 6h, temps universel avec notre envoyé spécial Lisa Giroldini sur la croisette, bientôt 5h30 en temps universel et sur la radio du monde. Un nouveau point sur l'info africaine est à suivre. On se retrouve dans une minute, à tout de suite.
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7: RFI 7h30 à Paris, 5h30 en temps universel. Bonjour Edouard Dupénoit.
0: Bonjour Julien, bonjour à tous.
7: Le sommet Africa Forward s'est refermé à Nairobi.
0: 48 heures de rencontres Afrique-France dans un pays anglophone où le commerce se taille la part du lion. Pluie d'annonces économiques durant ces deux journées. Illustration aussi de la nouvelle diplomatie française à l'endroit du continent africain. Le président Emmanuel Macron répond aux questions de la Radio du Monde. Il est l'invité exceptionnel de la matinale tout à l'heure. Faciliter considérablement la prise de sanctions économiques. On vous parle dans ce journal de ce projet de loi devant la Chambre des représentants aux États-Unis pour sanctionner beaucoup plus vite ceux qui ne respectent pas les accords de paix qui concernent la République démocratique du Congo. De nouvelles frappes de drones ces derniers jours dans l'ouest du Soudan, 4 jours de violence presque ininterrompue. Médecins sans frontières prend en charge des dizaines de blessés. La criette prononce 5 ans de prison contre un ancien élu des démocrates, nous sommes au Bénin. Il avait écrit quelques mots sur WhatsApp, je cite « jour de fête », le jour de la tentative de coup d'État en décembre. Et puis nous sommes à Cannes aussi dans ce journal Festival du film qui s'est ouvert hier soir. On vous emmène au pavillon Afro Nova juste à côté de la Croisette. Le sommet Africa Forward est terminé et il laisse derrière lui donc une avalanche d'annonces commerciales. 2 jours de sommet Afrique-France, pour la première fois dans un pays anglophone, le Kenya en l'occurrence, au cours desquels le commerce et les investissements ont occupé une place toute particulière. Le lundi d'abord, avec ses 7000 chefs d'entreprise présents, le lendemain ensuite, où des dizaines d'entre eux se sont entretenus directement avec des dirigeants africains pour évoquer le climat des affaires. Et tout cela dans l'optique où la France tenait à exposer sa nouvelle vision de ses relations diplomatiques avec le continent. Alexis Bédu, Business First.
1: Il y a d'abord eu ce forum d'affaires foisonnant. Des milliers d'entrepreneurs africains et français bien décidés à se rencontrer, à conclure des accords. Résultat, 23 milliards d'euros d'investissement au total annoncés par des sociétés françaises et africaines. Une coalition de chefs d'entreprise a d'ailleurs rencontré les différents chefs d'État présents face à Paul Kagame, Alassane Ouattara, Emmanuel Macron et William Ruto. On trouvait le milliardaire nigérian Aliko Dangote ou encore Patrick Pouyanné, PDG de Total Energy. Pour une discussion franche, nous rapporte-t-on sur l'environnement des affaires. Nachoat Mégouar, directrice générale de la French African Foundation.
2: Ça a été très très bien reçu. Donc parmi effectivement les demandes des CEO aux chefs d'État pour pouvoir avoir encore plus de partenariats publics-privés, permettre plus de visibilité sur les réglementations et surtout pour pouvoir accélérer des investissements sur le continent, faciliter les mécanismes de dérisking.
1: Ce mardi, le bal des annonces s'est poursuivi. Par exemple, ce nouveau projet de câble sous-marin porté par Orange pour renforcer la connectivité entre l'Europe et l'Afrique. Bref, un sommet dense avec un objectif principal, affirmer une nouvelle ligne directrice en termes de partenariat entre la France et l'Afrique. Alexis Bédu, Nairobi, RFI.
0: Quant au président Emmanuel Macron, il ne prend pas encore de vol retour vers la France. Nouvelle étape aujourd'hui en Éthiopie. Rencontre avec Abiy Ahmed et discours prévu. C'est une première d'ailleurs à la tribune de l'Union africaine. Le chef de l'État invité exceptionnel de la Radio du Monde ce matin, entretien complet dans 3 quarts d'heure. Nous l'y interrogerons notamment sur la situation dans l'Est de la République démocratique du Congo. Il n'est pas l'heure, dit-il, de sanctions européennes contre le Rwanda. Il faut plutôt tenter de remettre tout le monde autour de la table. Des sanctions, justement, comme celles que les Américains ont prises contre l'armée rwandaise, contre des dirigeants de la FCM23, contre l'ex-président congolais Joseph Kabila. Si Emmanuel Macron estime que ce n'est pas le moment d'en prendre au niveau européen, des élus américains semblent penser tout le contraire. Ainsi, un élu de la Chambre des représentants dépose justement une proposition de loi dans ce sens. L'idée serait de rendre beaucoup plus simple ce genre de restrictions économiques contre ceux qui ne respectent pas les accords signés entre Washington et Kinshasa. Explication Passion Ligodi.
3: La proposition de loi s'appelle Stable DRC Act. Son auteur est le démocrate Johnny Olszewski, membre de la sous-commission Afrique de la Commission des Affaires étrangères de la Chambre des représentants. L'objectif du texte est de donner à l'administration américaine une base légale plus large pour sanctionner toute personne ou entité étrangère qui viole ou sape délibérément les accords de Washington. Les sanctions prévues sont les gels des avoirs, l'interdiction d'entrée sur le territoire américain et la révocation des visas en cours. La proposition fixe également la politique américaine sur 3 points. Reconnaître la souveraineté et l'intégrité territoriale de la RDC et du Rwanda. Considérer le conflit dans l'est de la RDC comme une menace pour les intérêts stratégiques américains en Afrique centrale. Et utiliser les sanctions comme outil de soutien aux accords de Washington. Olszewski n'allait pas à son premier geste sur ce dossier. En mai 2025, avec 4 autres élus, il avait écrit à Massad Boulos, conseiller spécial du président américain pour l'Afrique, pour demander des clarifications sur la position de l'administration Trump dans l'est de la RDC. Washington a par ailleurs déjà utilisé l'outil de sanctions dans ces conflits. La proposition a été transmise à la Commission des Affaires étrangères et à la Commission judiciaire de la Chambre. Elle n'a pas encore été adoptée.
0: Patient Ligodi. Un brusque regain de violence dans l'ouest du Soudan. Plusieurs organisations humanitaires alertent sur une série de frappes de drones ces derniers jours. Attribuées au FSR, les forces de soutien rapide sur la ville de Tina. Elle est à la frontière entre le Soudan et le Tchad. Médecins sans frontières explique par exemple avoir dû prendre en charge une cinquantaine de personnes blessées en à peine 4 jours. Alors pourtant que les semaines précédentes avaient été relativement plus paisibles. Issiaka Abdou est chef de mission chez MSF dans la région.
4: Après plusieurs semaines de calme relatif, hein, constater des attaques donc de drones ont repris autour de Tina. Principalement, c'est les 4 derniers jours. Donc Tina, c'est une ville située donc au Soudan qui est près de la frontière avec le Tchad. L'impact donc de ce fait sentir au quotidien où MSF soigne des blessés à l'hôpital public de Tine, donc au Tchad. Entre le 8 et le 11 mai, MSF et les autorités sanitaires tchadiennes ont pris en charge 47 personnes blessées, dont certains dans un état grave. On craint en tout cas une escalade donc de la violence. Ces nouvelles attaques s'ajoutent déjà à une situation humanitaire déjà très critique dans la zone frontalière. De nombreuses personnes affectées sont déjà déplacées. On parle aujourd'hui d'1,5 million déplacés qui ont fui les violences au nord d'Afour et vivent avec un accès très limité aux services essentiels, en particulier aux soins de santé.
0: Issiaka Abdou, chef de mission chez Médecins Sans Frontières, propos recueillis par Polycarpe Samba.
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0: Cotonou, il est 6h37, le Bénin. Et cet ancien élu des démocrates qui écope de 5 ans de prison ferme, 10 millions de francs CFA d'amende, environ 15 000 euros. Sounon Boké Soumaïla, condamné hier pour apologie de crimes contre la sûreté de l'État et incitation à la haine et à la violence, condamnation prononcée par la CRIET le 7 décembre dernier, jour de la tentative de coup d'État contre le président Patrice Talon. Le prévenu, qui était membre à l'époque du Parti des démocrates, avait publié sur un groupe WhatsApp le message « C'est jour de fête ». RFI Cotonou, Jean-Luc Aplogan.
5: Tout de blanc vêtu, Sounon Boké Soumaïla a reçu son verdict debout, impassible et muet. Ses proches n'ont pas su cacher leur douleur. Une femme s'est pris la tête entre les mains, une autre a essuyé en silence une larme. Son conseil, maître Aboubacar Baparapé, a aussitôt qualifié la peine de lourde et annoncé qu'il ferait appel dès le lendemain, c'est-à-dire ce mercredi. Sounon Boké Soumaïla était encore député au moment de son interpellation, survenue une quinzaine de jours après la tentative de coup d'État avortée. Son message « C'est jour de fête » posté dans un groupe WhatsApp a été perçu comme une jubilation face aux événements. Une lecture qu'il a toujours contestée. À la barre, il a plaidé qu'il s'agissait d'une phrase inachevée envoyée par inadvertance, se décrivant par ailleurs comme un patriote épris de démocratie. La CRIET n'a pas été convaincue et l'a condamné à 5 ans de prison ferme. Dès les premières audiences, l'accusé résigné avait lancé au tribunal « La Providence a voulu que vous décidiez de mon sort ». Je ne vous en voudrais pas, quelle que soit la décision, que Dieu m'aide à porter ma croix. Fin de citation. Jean-Luc Aplogan, Cotonou, RFI.
0: On parle d'ex-élu des démocrates puisque Sounon Boké Soumaïla avait démissionné du parti LD pendant sa détention préventive. L'actualité judiciaire encore en Tunisie où les deux journalistes Mourad Zeridi et Porhen Psaïes ont vu hier leur peine confirmée par la justice d'appel. 3 ans et demi de prison, condamnation pour blanchiment d'argent. L'ONG RSF, Reporters sans frontières, parle d'un acharnement judiciaire. Le Gabon va-t-il devenir actionnaire de la multinationale française Eramet, géante du secteur minier ? Libreville, en tout cas, le souhaite et l'annonce clairement. L'État gabonais détient déjà 29% de la Comilog, l'entreprise qui exploite le manganèse de Moanda dans l'est du pays. Mais le président Oligui Nguema semble avoir un appétit plus vaste, puisque François Mazet, il entend bien faire entrer son pays au capital de la maison mère.
6: Selon la présidence gabonaise, c'est un accord historique marquant une étape décisive dans la mise en œuvre de la souveraineté minière du Gabon qui a été conclu lundi en marge du sommet Africa Forward de Nairobi entre Brice Clotaire Oligui Nguema et Christelle Bory, la PDG du groupe Eramet. Pour Libreville, la transformation locale du manganèse, sur laquelle insiste le chef de l'État depuis son arrivée au pouvoir, devient une exigence opérationnelle avec cet accord. Des engagements fermes ont été pris, assortis de détails précis, assure la présidence. Toujours selon son communiqué, communiqué, le Gabon franchit un cap en accédant au capital du groupe Eramet, mais sans préciser à quelle hauteur et selon quelle modalité, ce qui fait dire à un observateur que la communication officielle est exagérée et tournée vers l'opinion publique gabonaise. Du côté du géant minier français, le ton est plus mesuré. Joint par RFI, Eramet dit prendre note de l'intention de Libreville de souscrire à l'augmentation de capital de 500 millions d'euros que la direction proposera aux actionnaires lors de la prochaine assemblée générale du groupe le 27 mai.
0: François Mazet, au cours de la même rencontre, a été confirmé un nouveau plan de financement par ailleurs, 225 millions d'euros pour la modernisation du chemin de fer transgabonais, celui qui achemine ce manganèse de Moanda jusqu'au port d'Owendo et sur lequel circulent aussi des trains de marchandises et de passagers. Le Gabon, dont on continue de parler aussi avec l'invité Afrique de RFI ce matin, le porte-parole du gouvernement, Théophane Zamenzébiyogé, il est au micro de Christophe Boisbouvier dans un entretien à écouter après ce journal. Le cinéaste camerounais Bassek Bakobio est mort, le 7e art africain perd l'un de ses illustres représentants. Réalisateur d'abord, on lui doit notamment Sango Malo ou encore Le Grand Blanc de Lambaréné. Ambassadeur aussi du cinéma, il avait fondé il y a près de 30 ans le festival Écran Noir à Yaoundé. Point de rencontre, point d'échange essentiel pour tout le monde du cinéma africain. Bassek Bakobio avait 69 ans, vous lisez son portrait et les hommages de ses pairs sur RFI.fr. Et parce que le calendrier est cruel, sa mort survient au moment où s'ouvre la grande messe annuelle du cinéma, le festival du film de Cannes dans le sud de la France. Édition numéro 79, on ne vous propose ni montée des marches ni tapis rouge dans ce journal, mais un pas de côté. Une escale au pavillon Afronova, l'ex-pavillon Afrique. Ça fait 7 ans qu'il s'installe tous les ans à côté de la Croisette. Rencontres artistiques pour les pros du 7e art africain. Rencontres économiques également, Léa Boutin-Rivière.
8: Au pavillon Afronova, tous les acteurs du film africain se croisent. Cinéastes, acteurs, producteurs et mécènes, d'année en année, les lieux ne désemplissent pas.
9: Le succès tient en fait qu'il répond à une demande.
8: Karine Barclay est la fondatrice du pavillon Afronova.
9: Avant, il n'y avait pas vraiment de présence africaine à Cannes. Il y avait quelquefois des films qui étaient sélectionnés, mais les gens venaient, il n'y avait pas de lieu où se poser, où se dire « voyons voir comment est-ce qu'on se met ensemble, on essaie de faire du travail ensemble ». Et maintenant, ils ont ce lieu. Pour eux, ça veut dire beaucoup.
8: C'est précisément le but de ce lieu, créer la rencontre et faciliter les échanges, aussi bien de connaissances que de monnaies sonnantes et trébuchantes.
9: Le festival, c'est une vitrine et nous sommes là pour mettre en relation les financiers, les cinéastes, les producteurs, etc. pour qu'il y ait un vrai marché.
8: Autre objectif, se défaire de la dépendance aux aides et aux institutions occidentales.
9: Peut-être qu'on devrait trouver un modèle qui corresponde vraiment au pays. Ils ne sont pas obligés de faire comme l'Occident. Et ils devraient trouver un modèle qui leur corresponde et qui corresponde aux personnes qui peuvent aller voir les films.
8: À l'heure actuelle, les retombées économiques des films africains sont estimées à 5 milliards de dollars par l'UNESCO. Un chiffre qui pourrait quadrupler d'ici 5 ans.
0: Un reportage au pavillon Afronova de l'une de nos envoyées spéciales, Léa Boutin-Rivière, à Cannes et à Paris. Il est 7h43. Julien Coquel-Rohem, c'est à vous.
7: Merci Edouard Dupénoit. Il est 5h43 en temps universel et tout de suite c'est le journal des sports. Bonjour Olivier Pron.
10: Bonjour Julien, bonjour à tous.
7: On parle athlétisme ce matin avec les 24e championnats d'Afrique qui se sont ouverts hier à Accra.
10: Ouais, tant bien que mal, mais sans surprise, à vrai dire, organisation chaotique, beaucoup d'épreuves comme les 100 mètres hommes et femmes reportés à ce mercredi, du moment qu'ils se courent, c'est l'essentiel. On notera quand même les deux premières médailles du Cameroun au lancer du poids, l'or pour Nora Moni et le bronze pour Billy Jospin Takouboum, enfin récompensé dans des championnats continentaux, c'est ce qu'il a expliqué à TTAJ.
11: Un véritable fiasco au Nigeria. Je n'avais pas pu même placer une marque. Tous mes essais avaient été des essais nuls. Ma deuxième participation en 2024, l'année dernière, l'année surpassée au Cameroun, également n'a pas été satisfaisante puisque j'ai terminé la compétition. Je crois que j'étais septième, quelque chose comme ça, septième, avec une performance qui n'était vraiment pas bonne. Bon, on a continué à travailler et cette année, les choses ont été différentes. J'ai pu me hisser jusque la troisième marche du podium avec une performance de 17,01 m. Ce qui est le fruit simplement d'un du labeur continu. Maintenant, à présent, nous allons simplement continuer à travailler pour faire beaucoup mieux prochainement.
10: Mais bien sûr, c'est le principe. Billy Jospin, Takuboum, le Camerounais. Sinon, qualification haut la main pour la finale du saut en longueur à 16h, temps universel. Aujourd'hui, du Sénégalais Amat Faye, le capitaine de la délégation des Lions, n'a que l'or en tête après quelques déconvenus passés, lui aussi, dans ses championnats continentaux.
7: Au programme également aujourd'hui, Olivier, la finale du 100 mètres haies chez les femmes.
10: Avec notamment parmi la vingtaine d'athlètes ivoiriens en lice jusqu'à dimanche, Sarah Fofana Koutouan, troisième de sa demi-finale hier, est qualifiée pour la finale donc du 100 mètres haies, prévue à 17h10, temps universel. À 28 ans, Sarah dispute sa première compétition sous les couleurs ivoiriennes, après avoir porté par le passé celle de la France, dont elle est native et résidente. Elle a expliqué en début de semaine à Molamine Sissavané, du côté d'Abidjan, dans un grand sourire, son choix, sa fierté et ses ambitions carrément.
12: Sur les traces de sa mère, ancienne championne d'Afrique d'heptathlon, Sarah Fofana Koutouan commence l'athlétisme à 4 ans. Elle passe par l'équipe de France en cadet puis en junior avant de se mettre à songer à l'équipe de Côte d'Ivoire.
13: À l'âge adulte, j'ai commencé à me réintéresser à mes origines et je me suis vite sentie à ma place avec tous ces voyages en Côte d'Ivoire. C'est tout naturellement que j'ai contacté le DTN de la sélection ivoirienne.
12: Après les formalités nécessaires au changement de sa nationalité sportive, la coureuse de R réalise avec fierté son rêve et celui de son défunt père.
13: Quand j'ai appris ma sélection, j'ai été très très émue. Mon père, qui était un grand patriote, a toujours eu ce rêve de me voir avec le maillot orange. Donc c'est une grande fierté pour moi, pour ma famille et pour mon père qui me regarde de l'au-delà.
12: Pour sa première expérience sur les pistes africaines et pour l'ensemble des compétitions à venir, les ambitions de Fofana sont claires.
13: Je veux battre mon record, qui est de 13 secondes 30. J'ai dans un petit coin de ma tête le record de Côte d'Ivoire, 13 secondes 14. Ensuite, évidemment, je vise les Jeux Olympiques 2028 avec l'équipe de Côte d'Ivoire.
12: À l'instar de Sarah Fofana Koutouan, Paul-Auguste Aké, autre franco-ivoirien spécialiste de 200 et de 400 mètres, a récemment décidé de défendre les couleurs ivoiriennes. Molamine Sissavané, Abidjan, RFI.
10: Et Sarah Fofana Koutouan en finale du 100 mètres haies à Accra, donc, en fin d'après-midi.
7: Et vous, Olivier Pron, on vous retrouve dans un peu moins d'une demi-heure.
10: Oui, ça va, je suis pas en finale du 100 mètres.
7: Vous restez avec nous. À tout à l'heure. Actualité des matières premières ce matin, un œil vers Anvers, la capitale mondiale du diamant, qui retrouve des couleurs. Le volume total de diamants échangés en Belgique a augmenté de 20% au premier trimestre. Ce chiffre est même de 35% pour les importations de pierres brutes. Bonjour Marie-Pierre Olfan.
14: Bonjour.
7: Cette augmentation de l'activité à Anvers n'est pas directement liée à la guerre, elle a débuté l'année dernière.
14: Effectivement, la reprise a commencé l'été dernier et s'est réellement consolidée en décembre. Le Centre mondial du diamant d'Anvers explique cette relance du commerce par une série de mesures prises pour renforcer l'attractivité du secteur belge. On peut citer l'introduction d'une directive sur les visas plus efficace pour faciliter l'accès des négociants étrangers à un titre de séjour temporaire, ou encore des procédures de recrutement de travailleurs étrangers spécialisés simplifiées depuis le 1er janvier.
7: Les tensions géopolitiques au Moyen-Orient ont joué tout de même un rôle.
14: Alors, pas un rôle déterminant, assure le Centre des diamants d'Anvers, mais le conflit a renforcé la tendance. La guerre a affecté de nombreux flux commerciaux, y compris ceux des pierres précieuses. Ces dernières années, Dubaï est devenu une place importante du négoce de diamants, mais ce hub a été mis à rude épreuve avec la guerre. L'interruption temporaire des vols et les craintes sécuritaires ont réorienté une partie des flux de pierres vers Anvers, la stabilité étant un des critères qui compte pour les négociants. Difficile cependant de chiffrer l'impact précis sur l'activité du secteur à Dubaï, la capitale économique des Émirats Arabes Unis ne publiant pas ces chiffres.
7: Ce qui est sûr, c'est que Dubaï ne va pas perdre sa place.
14: Non, l'Émirat offre une fiscalité très avantageuse et toutes les facilités administratives nécessaires à l'installation, notamment depuis la mise en place d'une zone franche dédiée aux traders en matières premières. La réglementation en termes de transparence financière et de traçabilité des pierres est beaucoup moins contraignante qu'en Belgique. Autre avantage, Dubaï est situé au croisement des marchés occidentaux des producteurs africains et à seulement 3 heures de l'Inde, le pays où sont taillées la majorité des pierres. Certains commerçants et négociants ont trop investi pour se retirer définitivement, résume un expert, même si la durée du conflit au Moyen-Orient a de quoi les rendre nerveux.
7: Marie-Pierre Olfan pour les matières premières, merci beaucoup.
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7: C'était le 15 avril au Gabon, l'arrestation de l'ancien Premier ministre et principal opposant du pays, Alain-Claude Bilibinzé, dans une affaire présumée d'escroquerie. Remontant à 2008, la justice doit se prononcer vendredi sur sa remise en liberté. Mais peut-on voir dans cette incarcération un règlement de compte politique? La présidence a-t-elle joué un rôle dans cette arrestation? On pose la question ce matin à notre grand invité Afrique, le porte-parole du président Brice Oligui Nguema, de passage à Paris et au micro RFI de Christophe Boisbouvier.
15: Théophane Zamdzebiyogé, bonjour.
16: Bonjour.
15: L'opposant Alain-Claude Bilibinzé en prison pour l'histoire obscure d'une dette d'il y a 18 ans qu'il n'aurait jamais payée. Est-ce qu'on ne lui cherche pas des poux dans la tête?
16: Il faudrait se demander qui lui cherche des poux dans la tête. En tout cas, ce que nous constatons en tant que présidence de la République gabonaise, c'est qu'il y a une affaire privée, qu'il y a une personne privée, une dame qui existe, qui est bien réelle, qui vit au Gabon et qui a déposé une plainte. Je note que nous avons des milliers de compatriotes qui sont sous mandat de dépôt, qui y sont depuis plusieurs années pour certains, et leur sort ne semble pas offusqué autant que celui d'Alain-Claude Bilibinzé. Et donc je pense que ces justiciables sont tout aussi humainement dignes et méritent qu'on s'y intéresse aussi. Donc il n'y a pas de cas particulier.
15: La plaignante qui se réveille au bout de 18 ans pour réclamer une dette de quelques 5 millions de CFA, c'est-à-dire quelques 8 000 euros, est-ce qu'il n'y a pas derrière un règlement de compte politique?
16: Ce n'est pas notre sujet. Ce n'est pas le sujet de la présidence de la République. En France, où un ancien chef d'État a été condamné par la justice française, personne n'a pointé du doigt le président Macron. En France, où une dirigeante de parti, à droite, je dirais même à l'extrême droite, a été condamnée par la justice française, personne n'a pointé du doigt une fois encore le président Macron. Pourquoi voulez-vous que lorsqu'il s'agit du Gabon, lorsqu'un opposant est inquiété par la justice, comme n'importe quel autre citoyen pourrait l'être, il faille pointer du doigt le président de la République?
15: Alors vous dites que Bilibinzé est injusticiable comme un autre, mais c'est tout de même le seul opposant d'envergure dans votre pays. S'il reste en prison, est-ce que vous ne craignez pas que cela ternisse l'image de la jeune démocratie gabonaise?
16: Alors vous dites opposant d'envergure, mais que doit-on faire? Est-ce qu'on veut que, paradoxalement, la présidence, parce qu'il s'agit de M. Alain-Claude Bilibinzé, décide de s'immiscer dans des affaires de justice pour demander sa libération? Non, ce serait absurde. Et donc nous nous occupons, le président de la République s'occupe d'animer l'exécutif. Le système judiciaire est indépendant et il s'administre selon les règles prescrites et consacrées dans nos textes de loi.
15: Et vous pensez que Bilibinzé pourrait rester en prison plusieurs mois, voire plusieurs années?
16: Je n'ai rien à penser là-dessus. Nous constatons qu'il est sous mandat de dépôt. Et puis, lorsqu'il sera libéré par la justice gabonaise, nous constaterons sa libération. Dans tous les cas, nous ne sommes pas là à souhaiter qu'un compatriote soit enfermé, pour quelque fait que ce soit. Nous voulons simplement que la justice s'applique de la même façon à tout le monde.
15: Il pourrait être libéré ce vendredi?
16: Aucune idée. Ce sera la justice gabonaise d'en décider.
15: Lors de la présidentielle de l'année dernière, le président Oligui Nguema a promis la fin des coupures d'électricité, mais malheureusement ça continue. Est-ce que les Gabonais ne risquent pas de se lasser?
16: Mais ça fait un bon moment que les Gabonais sont las de la situation, de la fourniture de l'eau et de l'électricité. Et donc c'est l'un des plus gros problèmes auxquels nous sommes aujourd'hui confrontés. C'est la raison pour laquelle, dans son projet de société, le premier pilier du dit projet était donc dédié à l'accès universel à l'eau et à l'électricité. Donc des investissements considérables ont été apportés et continuent de l'être. Nous avons acté un certain nombre de solutions transitoires, notamment, je pense à l'accord avec Carpowership.
15: Il y a eu... C'est quoi Carpowership?
16: C'est une société qui a mis à disposition des plateformes flottantes de production d'énergie. Et donc, sur les mesures structurantes, il convient de dire une chose. Aucun dirigeant au monde ne prend plaisir à priver sa population d'électricité et d'eau. La réalité, c'est d'abord de dire que pendant plus de 40 ans, il y a des investissements qui auraient dû être faits. Ils n'ont pas été faits. Et donc, il va falloir faire un effort collectif pour investir davantage. Aussi avec le concours de partenaires. Lors d'un séjour au Nigeria avec Afreximbank, l'État gabonais a pu négocier une enveloppe conséquente de plusieurs milliards de francs CFA pour la construction de centrales énergétiques dans trois villes, Libreville, Port-Gentil dans l'Ogoué maritime et Lambaréné dans le moyen Ogoué, c'est-à-dire à peu près vers le centre du pays. Et ça prend du temps.
15: On sent monter une grogne sociale au Gabon, on l'a vu notamment avec la grève dans l'éducation nationale au début de cette année, avec ces délestages, avec ces coupures de réseaux sociaux. Est-ce que vous ne craignez pas que l'état de grâce soit terminé pour le président Oligui Nguema?
16: Mais personne n'a pensé, et je pense que le chef de l'État ne s'est pas dit à un moment donné que les Gabonais lui avaient fait un chèque en blanc et que donc on serait dans un état de grâce qui durerait tant ou tant de mois. Non, non, non. Dès le début, le président de la République, au sortir de l'élection présidentielle, avait dit que c'était 94% de problèmes à régler. Le président de la République a dès le début pris le taureau par les cornes. Lorsqu'a survenu cette grève dans le secteur éducatif, tout de suite, le président de la République a prôné le dialogue. Mais le dialogue permanent. Donc on a défini une méthodologie qui nous a permis d'avoir des résultats.
15: Et pour l'image du président homme de dialogue, est-ce qu'il ne vaut mieux pas que l'opposant Billy Binzé sorte de prison ?
16: Vous y revenez. Ben oui, le président de la République prend toujours plaisir à discuter avec tout le monde. Et donc, le dialogue avait déjà cours, comme je vous l'indiquais, avec Alain-Claude Billy Binzé, pour qui les portes du palais de la présidence de la République ont toujours été ouvertes. Et donc, nous attendons de voir l'issue qui sera donnée à ces déboires judiciaires. Mais dans tous les cas, les portes de la présidence continueront d'être ouvertes pour lui et pour tous les autres.
15: Théophane Zamdzébiyogé, je vous remercie.
7: Le porte-parole de la présidence gabonaise, grand invité Afrique de RFI Matin avec Christophe Boisbouvier. Et bientôt 6h en temps universel sur RFI avant le prochain journal La Fabrique du Monde. Bonjour Guillaume Nodin.
17: Bonjour Julien.
7: C'est un moment attendu depuis des semaines après un premier report. Donald Trump arrive à Pékin aujourd'hui pour une visite d'État prévue jusqu'à vendredi. La rencontre au sommet avec Xi Jinping intervient dans un contexte international compliqué.
17: Oui, c'est évidemment le conflit avec l'Iran et le blocage du détroit d'Ormuz qui a fait exploser les prix du pétrole, donc du carburant dans le monde entier, mais aussi des transports et donc du commerce, et ça, même s'il a diversifié ses approvisionnements et ses débouchés, c'est un problème pour la Chine. Et si elle travaille beaucoup en coulisses pour tenter de régler la crise, cette visite est l'occasion pour Xi Jinping de dire directement à Donald Trump qu'il faudrait peut-être que ça s'arrête. Lui aussi va donc insister auprès de son hôte pour qu'il use de ses liens diplomatiques et commerciaux tissés avec le régime iranien pour faire pression afin qu'il lâche du lest dans l'interminable négociation de sortie de crise. C'est supposé que la Chine exerce une vraie influence sur l'Iran avec la volonté de s'en servir.
7: Il y aura aussi des sujets plus attendus.
17: Il sera évidemment question de Taïwan. Les autorités chinoises ne manquent jamais d'en parler à tous leurs interlocuteurs. Elles considèrent que l'île fait partie intégrante du territoire chinois et que la réunification est inéluctable, et elle n'exclut pas la force pour y parvenir. Surtout, elle s'oppose traditionnellement à la vente d'armes américaines à Taïwan, un point sur lequel Washington ne consulte jamais Pékin depuis des dizaines d'années. En partant, Donald Trump a écarté les inquiétudes sur le sujet. La communauté du renseignement américaine, qui évoquait jusqu'à l'an dernier, l'année 2027, pour une invasion chinoise, a retiré cette référence de son évaluation annuelle des menaces, mais la communauté américaine du renseignement s'est déjà trompée.
7: Cette rencontre, c'est surtout, Guillaume, une occasion de mesurer le poids de chacun.
17: Oui, ce sont tout de même les dirigeants des deux plus grandes puissances du monde qui sont dans une concurrence systémique pour la première place, dans des styles très différents. C'est la retenue et l'application de plans mûrement réfléchis pour Xi Jinping face à l'imprévisibilité de Donald Trump. Pas sûr dans ces conditions que le souhait chinois de davantage de stabilité internationale soit complètement satisfait. La dernière fois qu'ils s'étaient vus en marge d'une rencontre régionale en Corée à l'automne dernier, ils avaient suspendu des mois de guerre commerciale à coups de droits de douane. Et il faut bien le dire, c'est le dirigeant chinois qui avait imposé ces conditions avec un argument massu qu'il pourrait bien réutiliser en cas de besoin, celui du quasi-monopole chinois sur les terres rares raffinées. Elles sont indispensable à de nombreuses industries, celles que Donald Trump vient mettre en avant. Dans sa délégation, il y a Elon Musk, patron de Tesla, Tim Cook, celui d'Apple, ou Kelly Ortberg de Boeing. Il a des choses à vendre, y compris des marchandises agricoles, comme du soja produit par des fermiers américains qui, en grande majorité, vote Trump et qui dépendent donc des ventes à la Chine. Il a besoin d'un succès pour ces raisons-là et à cause de ses difficultés politiques et internationales actuelles. C'est ce qui le place en position de demandeur, bien davantage que Xi Jinping, qui est celui qui aborde ce sommet en position de force.
7: Guillaume Nodin pour La Fabrique du Monde, merci beaucoup. Et dans un instant, on reparle avec Stéphane Genest du volet commercial de cette rivalité Chine-États-Unis. C'est à la une du prochain journal, à suivre aussi sur RFI dans un peu plus d'un quart d'heure maintenant. Notre entretien avec Emmanuel Macron, invité hier soir de RFI France 24 et TV5 Monde. Restez avec nous, l'info continue dans moins de deux minutes. À tout de suite.
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6: Bonjour à toutes et à tous, bienvenue à l'écoute de votre matinale de ce mercredi 13 mai. Il est tout juste 8h, on est ensemble pour une heure et on commence en musique.

0: Ce matin, dans votre matinale, après la météo et la revue de presse, à 8h15, on parle d'une expo à découvrir en ce moment à la médiathèque. Jean Ferrat. Et puis, côté cinéma, on parlera d'un film à l'affiche dès demain. Au cinéma, Le Navire, il s'appelle Histoire parallèle, il est en compétition à Cannes en ce moment. On continuera la découverte de l'album de Colin Rio avec un troisième morceau intitulé Manteau chagrin, avant de retrouver l'agenda culturel quotidien, suivi d'un sketch de Thomas VDB à 8h45. On va au point jeu et on termine en musique avec un featuring entre Costa et Deuzel.
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0: Une journée en demi-teinte aujourd'hui, les passages nuageux vont devenir plus fréquents dès le matin. Malgré quelques périodes d'éclaircies, pas de pluie prévue pour la journée, le Mistral va décélérer et le thermomètre affichera des valeurs un peu faiblardes. Demain jeudi, le ciel va rester majoritairement nuageux, en dépit d'embellies, en voie de progression au fil de la journée. Des petites ondées pourront se déclencher ici ou là, le vent sera faible et le thermomètre en berne.
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1: Mieux protéger la biodiversité sur la planète, ce pacte de paix.
2: On commence la revue de presse du mercredi 13 mai par la une du Monde. Climat alerte sur une année 2026 hors norme. Je vous demande un petit instant. Climat alerte sur une année 2026 hors norme. Des scientifiques et des agences internationales ont lancé mardi un nouvel avertissement sur les effets dévastateurs du changement climatique. Les premiers mois de l'année 2026 ont été marqués par des records de chaleur océanique, des canicules, des incendies et des pluies diluviennes. Le retour d'El Niño risque d'accentuer les dérèglements. Ce phénomène avait contribué à faire de 2024 l'année la plus chaude jamais enregistrée. Ces chercheurs se disent par ailleurs très préoccupés par la relégation au second plan de la lutte contre le réchauffement climatique. À la une de Mediapart aujourd'hui, Cannes sous les strass, la lutte des classes. Il n'y a pas de reconnaissance, la grande fatigue des professionnels, c'est le titre de l'article de Ludovic Lamant. Les revendications sociales s'inviteront-elles sur la croisette alors que s'est ouvert le Festival de Cannes? Des techniciens et autres professionnels dénoncent depuis des mois des conditions de travail dégradées sur les plateaux, mais aussi des inégalités croissantes face aux rémunérations d'une poignée de comédiens stars. « On est les invisibles », dit encore un article de Yanis Anglès, une grève de plusieurs semaines sur un tournage Netflix. À l'automne 2025, 5 salariés ont mené 8 semaines de grève sur le tournage de Quasimodo, prochain succès français annoncé de Netflix, et ils ont saisi les prud'hommes ainsi que l'inspection du travail. Un conflit qui met en lumière le malaise entourant les conditions de travail dans ce secteur. À la une de Libération, on s'interroge sur l'antavirus des Andes à Ushuaia, itinéraire du patient zéro. Libération retrace le parcours du Néerlandais de 70 ans, mort 10 jours après avoir embarqué avec sa femme sur le MV Ondius.

Et puis le dauphiné libéré fait sa une sur les ratons laveurs. Ils sont classés comme nuisibles tant ils font des dégâts dans nos territoires. En Ardèche, dans plusieurs endroits du département, des ratons laveurs issus du continent américain sont présents. Certains ont aussi été retrouvés morts dans la Drôme. Cette espèce est, selon Fabrice Etienne, technicien à la Fédération départementale des chasseurs 07, une menace pour la biodiversité. Elle concurrencerait les espèces autochtones. Une espèce donc classée nuisible, ce qui me permet de faire une transition pour vous inviter à écouter une émission qui est diffusée cette semaine sur notre antenne. Ça s'appelle Alerte Météo Terre. Elle est consacrée ce mois-ci aux espèces considérées comme nuisibles et plus précisément aux renards. L'émission est diffusée vendredi à 20h sur les ondes d'InfoRC.

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1: Celles et ceux que nous sommes, c'est le titre donné à la programmation des mois de mai et juin à la médiathèque Jean Ferrat à Aubenas. Des expos, des rencontres, des spectacles, des invitations en tout genre, avec un titre à plein d'entrées pour parler de genre, d'identité, de discrimination, et notamment dans l'espace public. Parmi les propositions, il y a une exposition visible dès maintenant et jusqu'au samedi 20 juin. Elle s'appelle Place aux femmes, les espaces ruraux publics ont-ils un sexe? On écoute Célie Vielfort de la médiathèque nous la présenter au micro de Colline dans La Vagabonde.
2: Oui, alors c'est une exposition qui aborde la question de la place, qui est des places, au pluriel aussi, qui sont laissées aux femmes dans l'espace public de manière générale et plus particulièrement dans l'espace rural. C'est encore une autre question. Cette exposition, elle a été créée par le CAUE, avec qui on travaille, le CAUE de l'Ardèche. C'est l'acronyme de Conseil d'architecture, d'urbanisme et de l'environnement. Donc c'est une association non lucrative à mission d'intérêt public. Ce qu'ils font, en fait, c'est du conseil autour de l'aménagement, autour de la géographie, autour de l'urbanisme, auprès à la fois des collectivités, mais aussi des particuliers. Donc ils ont créé cette exposition avec des géographes, notamment une géographe dont j'ai oublié le nom, désolée, qui étudie ça. D'autant plus, c'est rare de faire de la géographie du rural, c'est plutôt de la géographie de l'urbain. Et elle a regardé, elle a fait des études, elle a fait des ateliers avec des habitants. Elle a regardé comment l'architecture et l'aménagement est pensé. Et force est de constater qu'il n'est pas trop pensé pour les femmes. l'exposition, elle parle de tout ça. On voit que la femme est souvent cantonnée à un déplacement domicile, travail ou école, si enfant il y a. Elle fait des déplacements utiles et elle ne vague pas dans l'espace public, ou peu. Cette exposition, elle parle de tout ça et elle est précisément sur notre espace public ardéchois. Donc c'est aussi d'autant plus intéressant d'explorer tout ça.
1: Fruit d'une réflexion collective entre chercheuses, artistes, habitantes et élus, cette exposition invite à repenser l'aménagement de notre territoire. Elle est visible sur entrée libre à la médiathèque Jean Ferrat à Aubenas jusqu'au samedi 20 juin. Et le mardi 9 à 18h, une rencontre est prévue avec le fameux CAUE. On vous invite à aller découvrir cette exposition et la deuxième expo visible en parallèle, elle s'appelle Genre, elle a été créée par la Légothèque de l'Association des bibliothécaires de France pour en savoir plus sur le genre et plus largement sur l'égalité entre toutes et tous. Elle est aussi visible jusqu'au 20 juin à la médiathèque Jean Ferrat. On vous reparlera bien sûr de la suite du programme des mois de mai et juin à la médiathèque.

0: en ce moment au cinéma.
1: Asghar Farhadi, à qui l'on doit le film Une séparation ou encore Everybody Knows, revient avec Histoire parallèle. Il met en scène dans ce film des acteurs et actrices qui ne doivent pas s'ennuyer tant on les voit partout. Virginie Efira, Pierre Niney, Isabelle Huppert, Vincent Cassel. Heureusement, Adam Bessa, qui avait été remarqué dans le film Les Fantômes, vient apporter un peu de fraîcheur à ce casting. Le film est présenté en compétition au Festival de Cannes.
2: L'autre jour, je l'ai revue. La ressemblance de cette femme avec ma mère est peut-être un hasard. Mais le fait qu'elle travaille dans l'appartement de l'autre côté de la rue n'est pas qu'une simple coïncidence.
1: En quête d'inspiration pour son nouveau roman, Sylvie espionne ses voisins d'en face. Quand elle engage le jeune Adam pour l'aider dans son quotidien, elle ignore que celui-ci va bouleverser sa vie et son travail, jusqu'à ce que la fiction qu'elle avait imaginée dépasse leur réalité à toutes et tous.
3: Comment tu fais pour écrire ces histoires ? Comment tu les inventes ?
2: Pourquoi tu veux savoir ?

0: Adam, enchanté.
1: Pourquoi t'as fait ça?
0: Je voulais la connaître.
2: Mais ça devient chaud, là.
3: Arrête de tout mélanger. Je suis pas la fille de son histoire.
4: Ça n'a rien à voir avec nous, ces conneries.
5: Bah parce que ça n'a rien à voir avec vous, pourquoi vous êtes si énervé?
0: Désolé, excuse-moi.
4: Il se remet de merde, là, hein. Tu sais ce que j'en pense?
3: Mais arrête!
6: Les gens se comportent plus comme ça aujourd'hui.
1: Ah oui, ils se comportent comment?
3: T'approches pas de moi!
7: Vous voilà plongé dans l'ambiance d'Histoire parallèle, un film d'Askar Faradi à découvrir à partir de demain sur les écrans du navire à 17h45 et 20h45 jeudi, à 14h45, 17h45 et 20h45 vendredi, et ça continue jusqu'à la semaine prochaine. Et ce soir, il y a la Vénus électrique à 20h45, Le Diable s'habille en Prada en VF à 20h45, Mortal Kombat 2, c'est à 21h, Michael en VF, 20h45, Pour le plaisir, 18h et 21h, C'est quoi l'amour, 21h, Juste une illusion, 18h, et enfin Compostelle, 18h.
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7: Il s'appelle Maison et il est signé Colin Rio. C'est son deuxième album et il est d'une sincérité bouleversante. Le titre qu'on va écouter aujourd'hui est un titre qui a été écrit un petit peu au dernier moment, ajouté à l'album sans l'avoir anticipé. Il s'appelle Manteau Chagrin, on l'écoute maintenant.

C'est l'heure de votre agenda culturel quotidien et pour ce mercredi 13 mai, on commence avec une proposition de concert à Chirolles ce vendredi 15 mai à 20h30. Le duo Diode, duo accordéon-contrebasse, se produira au Fournil des Copains pour un concert en participation libre. Chansons de femmes et d'arbres, un duo léger, beau et intime qui se joue et se chante en acoustique sous les frondaisons printanière. Rendez-vous vendredi à 20h30 pour découvrir ou redécouvrir le duo Diode accoudé au Fournil des Copains. Dessin contemporain et populaire, c'est le rendez-vous des arts graphiques en Sud-Ardèche. C'est du 14 au 17 mai. Auvence et plein de belles propositions sont à noter dans votre agenda. Il y a déjà les expositions, une exposition collective qui sera visible au centre d'accueil tous les jours, donc du 14 au 17 mai de 10h à 18h et qui réunit 12 artistes des arts graphiques. Et puis en plus de cette exposition collective, il y a 3 expositions focus dans différents lieux des Vences. Agnès Ostache exposera ses illustrations à la médiathèque intercommunale. Séverin Millet sera lui exposé à l'atelier Volubile et enfin Anouk Constant, l'illustratrice basée à Bruxelles, sera visible, enfin son travail sera visible à Graines de Rencontre. Et Anouk Constant animera aussi un atelier vendredi 15 mai à 17h. Elle vous proposera de fabriquer un livre accordéon, un Leporello, inspiré de ces paysages imaginaires et ce à la gouache et à l'encre. En plus de tout ça, il y a aussi des dédicaces avec Lisa Abbe autour de son livre, sa bande dessinée sortie aux éditions Actes Sud récemment, Les gens qui sont nés quelque part, une BD bien locale. Et puis il y aura aussi L'eau à la bouche. Alors L'eau à la bouche, c'est une proposition gourmande née de la rencontre entre Laurent Vigliano, poète pâtissier, et Maude Louise Marie, céramiste. Ensemble, ils vous proposent des événements éphémères et vous proposent soit un goûter, soit un brunch céramique. Il y aura des moments comme ça samedi 16 mai et dimanche 17 mai. Je vous invite à vous rendre sur le site de Dessin Contemporain et Populaire pour avoir le détail. Dessin Contemporain et Populaire, c'est au Vence du 14 au 17 mai. C'est la fête des métiers d'art le 17 mai au parc de Vals-les-Bains. Trajectoire organise la 5e édition de la fête des métiers d'art de 10h à 19h dans le parc de Vals-les-Bains au bord de la Volane. Cette manifestation repose depuis le début sur l'idée d'organiser un marché qui soit avant tout un moment de rassemblement des métiers d'art, un moment où les artisans et artisanes viennent avec l'envie de s'extraire un peu de la marche forcée de leurs ateliers pour prendre du bon temps avec les confrères et consoeurs, papoter, s'amuser et faire la fête et bien sûr vous rencontrer. L'idée c'est de partager avec le public la dimension humaine de leur métier et de discuter tranquillement autour de démonstrations et de présentations des objets. Donc à la fin de la journée, il est prévu de se retrouver à la buvette, précise-t-il encore. La fête des métiers d'art, c'est dimanche 17 mai au parc de Vals-les-Bains de 10h à 19h. Et puis un bref rappel des animations proposées au château cette semaine. Jeudi 14 mai à 16h, un atelier famille cyanotype inspiré par les graffitis des prisons du château et par les œuvres de Nicolas Dauban, dont l'exposition est visible en ce moment, vous créez un cyanotype qui reprend les motifs de l'univers carcéral. C'est à partir de 6 ans, ça dure 45 minutes. Et c'est un atelier famille, donc c'est 25€ pour 1 à 2 adultes et jusqu'à 4 enfants. La réservation est conseillée. Et le lendemain, vendredi 15 mai, à 14h30, une visite famille, le chat
Telin mène l'enquête. Parcourez le château à la recherche de détails architecturaux pris en photo qui vous permettront de résoudre une énigme. C'est à partir de 6 ans également, ça dure aussi environ 45 minutes et c'est au prix d'une entrée au château puisque c'est aussi l'occasion de découvrir les expositions. Même chose, la réservation est conseillée pour cette activité. Du côté des salles d'exposition municipales, il y a aussi l'exposition Déclic Photo. C'est l'exposition collective de l'association Zoom Photo. Ça se passe au 18A Hôtel Goudard, Ruelle. L'exposition est visible jusqu'au 27 mai, du lundi au vendredi de 14h à 18h et le samedi de 10h à 19h, c'est sur entrée libre. Et puis, à la salle de la Grenette, c'est Christian Boucher qui est mis à l'honneur avec une exposition intitulée « Regards mêlés ». Vous pourrez découvrir ses aquarelles, ses dessins au crayon et à la peinture à l'huile. C'est ouvert mercredi, jeudi, vendredi de 14h à 18h et le week-end de 10h à midi et de 14h à 18h, c'est sur entrée libre. Et on va terminer ainsi notre agenda culturel.

0: C'était Sleaford Mods, Gwendoline Christie et Big Special. Et maintenant, on retrouve Thomas VDB.
1: Alors, vous savez, moi, il y a un truc qui étonne beaucoup mes potes aujourd'hui dans la vie, c'est quand je leur dis que je me suis barré à la campagne à 50 km de Paris, sachant que je conduis pas. C'est vrai, je les vois souvent, ils me demandent, ils me regardent, ils se demandent pourquoi j'ai fait ça. Et c'est vrai que je peux pas leur en vouloir, parce que moi-même, souvent, je me demande pourquoi j'ai fait ça. Mais en fait, je conduis pas parce que j'ai peur en voiture, c'est depuis toujours, j'ai toujours été tétanisé par la voiture. Et c'est vrai qu'on va pas se mentir, c'est vrai que le fait de pas conduire, ça complique un peu les déplacements. Ça, c'est un truc que j'ai remarqué. Par exemple, un jour, quand mon fils avait 3 ans, il devait aller passer quelques jours de vacances chez mes beaux-parents qui habitent à Marseille. Et en fait, ni ma compagne ni moi, on était disponibles pour l'y accompagner. Donc on s'est dit, merde, comment faire pour l'envoyer chez les grands-parents à Marseille et tout. Et moi, dans ces cas-là, j'ai une règle avec les beaux-parents, si tu veux le voir, tu viens le chercher. Voilà. Sauf qu'en fait, t'étais pas dispo pour venir chercher et tout, donc avec ma meuf, on se dit, merde, comment faire pour l'envoyer à Marseille et tout. Et un jour, ma meuf, elle vient me voir comme ça, elle me dit, ah, t'en fais pas, c'est bon, j'ai réglé le problème pour l'envoyer à Marseille. J'ai réglé le problème avec une application qui s'appelle Kidigo. Alors, je sais pas s'il y a des gens ici qui connaissent cette application, qui, je le précise, existe vraiment, hein, qui s'appelle Kidigo. Qu'est-ce que c'est, cette application Kidigo? C'est une application qui, en fait, te permet d'emmener ton fils à la gare. Où là, préalablement, t'as pris rendez-vous avec un gars qui travaille pas du tout à la SNCF. Le gars, tu lui payes son billet de train, tu lui confies ton fils, et tu les regardes partir tous les deux, comme ça, dans la gare. Et à partir de là, la phase de suspense jusqu'à l'arrivée est très grande. Parce qu'avant d'être une appli qui permet de ramener ton fils, c'est quand même une appli qui permet d'enlever ton fils. C'est la Kidigo, ça commence un peu comme kidnapping. Kidnapping go! Ça fait un peu penser à ça. Et donc ma meuf, elle vient me voir, elle me dit, ah, c'est bon, j'ai trouvé un gars, il a besoin d'aller à Marseille et tout, il s'appelle Christophe. Et donc là, j'ai dit à ma meuf, j'ai dit, mais on est d'accord que ce gars-là, mais on ne sait pas du tout qui c'est. Et alors elle me dit, alors t'en fais pas, c'est bon, j'ai regardé, il a 4,8. Je fais, oh bah ouf! Ah bah comme voilà, franchement rassuré. Alors évidemment, l'application, elle te donne le numéro de téléphone du gars, tu vois, pour que tu puisses l'appeler avant, tu vois, faire un peu connaissance, tu vois. Savoir ce que font ses parents comme métier, je sais pas. Ou si le gars, s'il a une voix trop chelou, quand il décroche, il fait « Allô ?» Hop, tu raccroches. J'ai dit « Mon fils restera en Essonne pour les vacances, hein, je pense, vraiment. » Et donc, le gars, je l'ai, Christophe, au téléphone. Et donc, j'ai dit « Ouais, bonjour, Christophe. » J'ai dit « Alors, je t'explique, en fait, c'est la première fois que j'utilise cette application. Donc, ça fait un peu bizarre, pour tout te dire, de te confier mon fils, on se connaît pas. » J'ai dit, comme j'ai un peu peur que ça lui fasse très bizarre à lui, je lui dis « Est-ce que ça te dérange pas qu'au moment où je te le confie, que tous les deux, on fasse un peu comme si on était potes ?» Tu vois, je lui dis, tu vois, ça va le mettre en confiance, ça va le rassurer, on fait comme si on était potes. Et là, le mec, il me dit comme ça au téléphone, il dit, ouais, oui, je comprends, pas de problème, ça marche, ouais, je comprends. Et là, je raccroche, je me dis, merde, est-ce que je serais pas en train de lui faciliter le kidnapping à Christophe, hein? Parce que là, voilà le jour, il faut que j'emmène mon fils à la gare, donc je claque la porte de la maison, je prends la main de mon fils, et puis je l'emmène comme ça à la gare de Lyon. Et donc, j'ai essayé de faire le mec un peu guilleret, mais en vrai, je suis un peu tourneboulé quand même. Tu vois, parce que je me dis, bon, c'est peut-être la dernière fois que je le vois, bon. Et donc, on ne pas comme ça. Et mon fils, il me dit, on va prendre le train, papa. Je dis, oui, non, tu vas prendre le train. Mais tu vas prendre le train avec Christophe. Eh ouais. J'attends, j'ai jamais parlé de Christophe. Ah bah, tu vois, mon chéri, Christophe, c'est un gars. Alors, je te dis, franchement, c'est un... Alors, Christophe, c'est un gars. Mais alors, vraiment. Mais alors, 4,8. Vraiment, 4,8. Et donc, là, j'arrive comme ça. J'arrive à Gare de Lyon avec mon fils. Et puis, tu sais, Gare de Lyon, il y a plein de gens qui sont en train de boire des cafés. Il y a plein de terrasses et tout. Et des gens qui... Et donc. J'arrive avec mon fils comme ça, puis là je vois un gars qui me fait des signes à une table, je le reconnais de la photo qu'il m'a envoyée par mail, je reconnais Christophe, donc j'arrive comme ça à sa table, et là Christophe il me tend la main comme ça, il me dit « ça ma couille !» Et je me dis « Merde, est-ce qu'il n'a pas pris 13 au pied de la lettre ?» Le fait que j'ai dit qu'il fallait qu'on fasse comme si on était potes. Bon. Et donc je m'installe en face de Christophe et je commence à parler avec lui, et franchement je vous dis, le mec, le mec est hyper cool. Le mec est hyper sympa, tu vois, il est plutôt affable, il déconne et tout. Enfin, tu vois, il inspire confiance, quoi. Je suis là en train de l'écouter, je me dis, ouais, c'est exactement ce que je fais, j'étais kidnappeur quand même, tu vois, voilà. En plus, le gars, il commence à dire à mon fils comme ça, il dit, t'en fais pas, mon grand, le voyage va bien se passer. Il dit, j'ai des bonbons, j'ai des gâteaux, j'ai des jouets. Tu vois, comme si ça allait me rassurer de voir qu'il a la panoplie du parfait pédophile, le gars, vraiment, tu vois. Le mec, c'est comme s'il me disait, attends, t'en fais pas, Thomas, si tu veux économiser le train, je l'emmène en camionnette blanche, hein. J'attends ça, les sales. Ça, là. Et là, voilà le moment où il faut que je les accompagne au train. Donc je prends la main de mon fils, je donne son billet à Christophe, et là, je les accompagne jusqu'au wagon. Et donc là, je les installe tous les deux dans le wagon, comme ça, j'embrasse mon fils, je fais « Salut mon chéri, salut et tout ». Et là, je descends du train, et je commence à remonter le quai de la gare, et là, je me dis « Mais que viens-je de faire ?» Et je vous jure, là, dans ma tête, je suis pris de panique. Là, je me dis, mais qu'est-ce que je viens de faire? Je suis ouf. Limite en tête, j'ai des images de fait entrer l'accusé. Tu sais, à chaque fois, ils interviewent le voisin d'un tueur en série. Et le mec, il est là, bon, on tombe des nus, là, j'avais posé problème. Et là, je m'imagine aux infos du soir en train de dire, mais je comprends pas, il avait 4,8. Et là, je vous jure, à ce moment-là, juste une ampoule qui s'allume dans ma tête. Je rappelle ma meuf. J'ai dit, attends, on est bien d'accord que Kiligo, c'est noté sur 5. Parce qu'on n'avait pas parlé des notes. Et donc ma meuf, elle me dit, mais pourquoi tu me dis ça? J'ai dit, mais attends, qu'est-ce qu'il nous dit que le mec, il a pas fait plein de voyages avant, histoire d'accumuler une super bonne moyenne sur l'application, et qu'aujourd'hui, paf, il décide de passer à l'action. J'ai dit, si j'étais pédophile, c'est exactement ce que je ferais. Et là, ma meuf me dit, arrête de me dire tout ce que tu ferais si t'étais pédophile. J'ai rien à voir. Un point pour elle. Non. Et là, je vous dis, et là, elle me dit comme ça, elle me dit, attends, en plus, rassure-moi, parce que là, il est 32. Normalement, le train partait à 37. Elle me dit, attends, rassure-moi, t'as bien attendu de regarder le train sortir de la gare, quand même, avant de me téléphoner. Et donc, alors, ce qui ne veut pas dire oui. Hein, bon, voilà. Attends. Et là, je vous jure, je raccroche, et là, je retourne dans la gare de Lyon, mais en panique totale. Et là, je commence à courir partout dans la gare, comme ça. Et le problème, quand t'es dans une gare, c'est que tu peux pas aller voir les gens en disant comme ça, « Excusez-moi, je cherche peut-être le kidnappeur de mon fils !» Parce que les gens, ils vont être là, « Mais t'es kidnappé ou pas ?» Et toi, t'es là, « Peut-être, peut-être !» Et c'est flou comme info, c'est flou. Et là, je vous jure, je suis comme ça, en panique totale, comme ça. Et là, je vous jure, à un moment, je suis en train de dévisager tous les gens dans la gare, et je vous jure qu'à un moment, le temps s'arrête. Qui je vois planté tout seul, au milieu de la gare, avec son sac à dos posé à ses pieds, en train de regarder tranquillou bilou son téléphone, je vois Christophe. Donc là, autant vous le dire, alors que descente d'organes. Et je vous jure, mais sans me soucier une seconde de ce que m'ont pensé les gens dans la gare, je vous jure, je me mets à hurler dans la gare. Et je fonce vers Christophe en étant « Putain, Christophe ! Christophe ! Christophe ! » Et là, je vous jure que c'est vrai. Le mec se retourne vers moi comme ça. Et en fait, c'était pas du tout Christophe. Oh là là. Alors, mais... Parce que je suis pas physio et ça me joue des tours dans la vie.
0: C'était Thomas VDB et son expérience Kidigo. Et maintenant, on file au point jeu.
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3: Bonjour Olivier, alors aujourd'hui tu vas nous parler d'un jeu d'ambiance qui s'appelle Mouton Mouton.
4: Oui, tout à fait. Mouton Mouton, c'est le dernier jeu de l'éditeur ATM Game, donc c'est ceux qui font aussi Speedback, entre autres. On est sur un jeu d'ambiance, ado-adulte, mais on va pas trop mettre les enfants autour de la table, on va dire qu'on est plutôt à partir de 13-14 ans, on va dire. Avec une mécanique très simple, donc là on est vraiment sur le jeu d'apéro parfait, c'est-à-dire qu'on n'est pas obligé de débarrasser la table, il va juste y avoir une seule carte qui va être utilisée par tour. L'idée c'est que c'est un jeu qui va jouer en équipe.
3: Mouton Mouton est un jeu coopératif pour 3-9 joueurs. Dans ce jeu de société à la fois fun et périlleux, vous devez compléter les phrases avec la même idée que vos ou votre partenaire pour remporter un maximum de cartes.
4: Donc on va faire deux équipes. L'équipe d'en face va choisir une phrase, par exemple l'animal préféré des Français. On va compter jusqu'à 3. 1, 2, 3. Et à 3, tout le monde donne une réponse. Le but du jeu, c'est qu'on soit des moutons. Et que donc on donne la même réponse. Si on y arrive, bah très bien, on va marquer des points au dos de la carte. Voilà, des fois c'est marqué un point, des fois c'est des questions à deux points, trois points, ça va varier en fonction un peu de la difficulté de la catégorie. Si on est tous d'accord, on a remporté la carte, ça nous fait un point. Si on n'est pas d'accord, ben on n'a pas marqué de points et c'est à nous de choisir une carte pour l'équipe d'en face.
3: Chaque carte comprend plusieurs phrases incomplètes. On commence par la première. Les membres de l'équipe doivent simultanément donner une réponse, un mot, pour la compléter. Si les mots concordent, c'est gagné. Mais vous pouvez décider de continuer ou de sécuriser les points. C'est-à-dire que vous pouvez choisir de garder la carte et de gagner les points correspondants ou de continuer avec la phrase qui suit. Plus vous enchaînez les bonnes réponses, plus la récompense grimpe, mais un seul mot différent annule tout. Une seule erreur peut donc tout faire capoter.
4: Donc on est vraiment sur du jeu d'ambiance pur, tout simple. Ça va jouer sur plein de choses. Voilà. L'animal préféré des Français, par exemple. Il y en a en Mongolie. La femme d'Homer Simpson s'appelle. Quand le feu orange, on... Voilà. Si je vous dis Danton, vous dites... etc., etc. Donc on est sur de l'humour second degré. C'est pour ça que je disais plutôt ado adulte. On est un peu dans la veine des top 10, des jeux comme Pigeon Pigeon, Blanc Manger Coco, genre de choses. C'est vraiment, vraiment assez drôle. Ça fonctionne très bien. Et puis c'est le gros avantage, c'est qu'on est sur des jeux qui peuvent se jouer à partir de 3 joueurs. Voilà, ils mettent 9 sur la boîte, mais concrètement, une fois qu'on fait des jeux d'équipes, on peut jouer à bien plus nombreux sans problème, quoi.
5: C'est des équipes de combien ?
4: Eh ben, on va équilibrer les équipes, mais si vraiment, par exemple, on voulait jouer à nombreux, on ferait par exemple 3 équipes. Mmh. L'idée, c'est quand on est déjà 4 dans une équipe, c'est déjà pas mal, quoi. 4, réussir à être d'accord sur une question sans se concerter, parce que du coup, l'idée, elle est là. C'est qu'on nous donne la proposition, on compte jusqu'à 3, et à 3, on balance. Donc, on n'a pas le temps de se concerter ou de se mettre d'accord. C'est bien le principe du jeu que de réussir à avoir un peu ce côté association d'idées, quoi.
5: Qu'est-ce qui te plaît, toi, dans ce jeu ?
4: Moi, ce que j'aime bien, c'est qu'on est sur des... Alors, le côté pratique, dans le sens où on a vraiment un jeu... Là, comme je vous dis, on n'est pas obligé de débarrasser la table. On peut tout à fait là, être à côté du barbecue ou en train de tartiner les toasts. On sort les cartes, on joue, ça pose pas de problème. Donc, il y a ça qui est vraiment, vraiment chouette, un peu comme Top 10 ou ce genre de jeu. Et puis, le côté vraiment fun et très drôle. Parce que du coup, forcément, ce qui va se passer, c'est quand on n'est pas d'accord, on va commencer à s'engueuler en disant « Mais attends, quand même, pourquoi t'as répondu ça ? Ça, c'était tellement plus évident, etc. » Donc c'est assez, assez drôle pour ça, et c'est vraiment efficace. Moi, je l'ai fait tourner souvent en soirée jeu, et il marche très très bien.
3: Le jeu s'appelle Mouton Mouton. Il a obtenu le Grand Prix du Jouet 2025 dans la catégorie « Jeu d'équipe ».
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0: On prolonge la découverte de deux artistes dont on a parlé la semaine dernière et qui ont le bon goût d'avoir fait un titre ensemble. On parle de Costa et de Deuxel. Ces deux figures du rap français concilient conscience politique, engagement et recherche musicale, tout ce qu'on veut. C'est un titre script qui fait partie de l'album de Costa, sorti début avril. Les deux Parisiens y dépeignent la manière dont ils se positionnent dans le milieu du rap et plus largement dans le monde. Un script pour comprendre leur travail. On écoute ça.
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2: Julien Coquel-Rohen.
1: Et Paul Lonsin-Spinelli pour le journal. À la une, Paul, le président chinois s'apprête à accueillir son grand rival.
3: Donald Trump, qui considère pourtant Xi Jinping comme son bon ami, le président américain doit atterrir d'ici environ 3 heures à Pékin et les deux dirigeants vont se rencontrer demain et vendredi entre l'Iran, Taïwan, la discorde commerciale et les terres rares. Les sujets à traiter sont nombreux. On fait le point avec notre correspondante à Pékin dans une minute. Le cessez-le-feu au Liban, une nouvelle fois violé, une frappe israélienne a touché le sud de Beyrouth ce matin. Dans le nord de l'État hébreu, les habitants craignent aussi les drones du Hezbollah. Reportage à suivre. Des sanctions contre l'armée rwandaise, la FCM-23 et Joseph Kabila. C'est le contenu d'une proposition de loi étudiée en ce moment par le Congrès des États-Unis. Et puis comme pendant la pandémie de Covid, les infox concernant l'antivirus pullulent sur les réseaux sociaux.
1: La dernière fois qu'il a posé le pied en Chine comme président, c'était en 2017.
3: Et Donald Trump est en route de nouveau pour Pékin, où il doit rencontrer son homologue Xi Jinping demain et vendredi. Les deux géants américains et chinois ont vu leurs relations se dégrader depuis l'arrivée de Donald Trump au pouvoir avec sa guerre commerciale. Mais depuis, l'agenda a encore été alourdi par le sujet de Taïwan, les terres rares, l'intelligence artificielle et désormais la guerre avec l'Iran. Bonjour Cléa Broderst.
4: Bonjour Paul, bonjour à tous.
3: Une correspondante permanente d'RFI à Pékin. Pour beaucoup d'observateurs, Cléa, la Chine se présente en position de force avant ce rendez-vous. Pour quelle raison exactement ?
4: Eh bien parce que Pékin a tenu face à l'escalade commerciale américaine, conserve un levier majeur sur les minerais critiques et sait que Washington a aujourd'hui besoin de lui sur plusieurs dossiers. Alors Donald Trump n'arrive pas seulement avec des exigences commerciales, il arrive aussi avec des besoins, obtenir davantage d'achats chinois de produits agricoles ou d'avions américains, préserver une trêve commerciale qui est fragile et surtout pousser Pékin à utiliser son influence sur l'Iran. Et c'est vrai que de son côté, eh bien la Chine dispose de plusieurs leviers, hein, les terres rares, essentielles à l'industrie et à la défense, son rôle central dans les chaînes d'approvisionnement mondiales, mais aussi, effectivement, ses liens avec Téhéran.
3: Et est-ce que, Cléa, le commerce reste quand même le sujet central ?
4: Alors oui, mais il ne faut pas s'attendre non plus à une vraie résolution. Le scénario le plus probable, c'est une prolongation de la trêve commerciale ou bien des annonces qui seront ciblées, hein, achat de soja, de Boeing, mécanisme de dialogue économique. Mais c'est vrai que les désaccords de fond restent entiers, hein, sur les droits de douane, les restrictions technologiques les plus avancées et surtout le contrôle chinois des terres rares.
3: Autre question, pourquoi Taïwan fait également partie des enjeux sensibles qui seront sûrement abordés durant cette rencontre ?
4: Eh bien parce que Pékin veut tester jusqu'où Donald Trump est prêt à aller. La Chine réclame depuis très longtemps que Washington réduise ses ventes d'armes à Taïwan et adopte un langage, on va dire, plus favorable à Pékin. Le ministre chinois d'ailleurs des Affaires étrangères, Wang Yi, a récemment qualifié Taïwan de plus grand risque dans la relation sino-américaine. Trump a lui-même affirmé qu'il discuterait des ventes d'armes à Taïwan avec Xi Jinping, ce qui inquiète fortement Taipei.
3: Et il y a aussi donc le cas de l'Iran qui risque de peser durant ce rendez-vous.
4: Oui, et la guerre avec l'Iran place Trump dans une position, on va dire, inhabituelle. Il a besoin de la Chine. Pékin est le principal acheteur de pétrole iranien et peut potentiellement peser sur Téhéran. Mais c'est vrai que la Chine, eh bien, n'a pas forcément intérêt à aider gratuitement Washington à sortir d'une crise qu'elle considère largement provoquée par les États-Unis. Donc ce dossier pourrait devenir une monnaie d'échange implicite dans les discussions.
3: Bon, mais alors concrètement, que peut-on attendre de ce sommet ?
4: Alors probablement pas de grande percée, Paul, plutôt une volonté affichée de stabiliser la relation, quelques annonces commerciales, peut-être même une poursuite du dialogue sur l'intelligence artificielle et un effort pour éviter une nouvelle escalade. Mais derrière cette façade, le rapport de force, eh bien, il évolue. Washington cherche des résultats rapides, tandis que Pékin veut gagner du temps, consolider ses positions industrielles et faire reconnaître ses lignes rouges, notamment sur Taïwan.
3: Merci beaucoup Cléa Broderst, correspondante permanente d'RFI à Pékin. Au moment de quitter la Maison Blanche justement pour décoller vers la Chine, Donald Trump a déclaré que la seule chose qui comptait vis-à-vis de l'Iran, c'était de l'empêcher d'obtenir l'arme nucléaire. Le président américain avait rejeté la dernière réponse iranienne aux propositions des États-Unis en vue d'un potentiel accord. Mais hier, le principal négociateur de Téhéran a écarté tout compromis. Il n'y a pas d'autre choix que d'accepter les droits du peuple iranien, c'est ce qu'a écrit écrit sur le réseau X Mohamed Bakr Khalibaf.
1: Téhéran qui réclame notamment la fin immédiate des hostilités au Liban.
3: Et ce matin, une frappe israélienne a pourtant visé une voiture sur une autoroute très fréquentée située au sud de Beyrouth. C'est une information de l'Agence nationale d'information libanaise. 13 personnes avaient déjà été tuées hier dans le secteur du sud Liban, selon le ministère libanais de la Santé, et ce donc toujours en dépit du cessez-le-feu théoriquement en place depuis un mois. Du côté israélien de la frontière, beaucoup d'habitants hésitent aussi à fuir leur habitation pour échapper à la menace du Hezbollah et de ses drones. C'est un reportage de Frédéric Misselin.
5: Une colline balayée par le vent, un grillage, la frontière, en contrebas, le sud du Liban, occupé par l'armée israélienne. Ori habite là, presque sur la ligne de démarcation. À 37 ans, ce père de famille refuse de quitter son village de 160 habitants.
6: Pourquoi c'est dangereux? Eh bien, le Hezbollah est juste en face de nous. Il est censé être à grande distance, mais comme vous le voyez, l'atmosphère ici est assez tendue. Quand tu marches le long de la clôture, des drones explosifs peuvent soudainement apparaître. Et ces drones-là peuvent être pilotés d'assez loin, 60 voire 120 km. Et ça peut nous surprendre à n'importe quel moment. C'est une question de secondes avant que quelque chose arrive.

0: Le Liban, RFI.
1: Et alors que le Liban et Israël se préparent à un nouveau cycle de négociations à Washington, demain, le chef du Hezbollah, Naïm Qassem, a assuré hier que son mouvement ne se rendrait pas et qu'il était hors de question de parler de son désarmement.
2: Largement consacré au business, le sommet Africa Forward a aussi servi de tribune politique.
1: Pour William Ruto, notamment le président kényan, qui a estimé qu'il était indéfendable qu'un continent d'1,6 milliard d'habitants et de 54 États reste exclu d'une représentation permanente. Au Conseil de sécurité de l'ONU. Son homologue français l'a invité au prochain sommet du G7 en France dans un mois.
2: Emmanuel Macron qui s'oppose à des sanctions européennes contre le Rwanda.
1: Qui soutient l'AFC M23 pour le chef de l'État français. Il faut plutôt engager un dialogue respectueux entre les présidents Félix Tshisekedi et Paul Kagame. Stratégie qui semble donc s'opposer à une proposition déposée à la Chambre des représentants des États-Unis ce mois-ci. Patient Ligaudy, ce texte, il prévoit des sanctions contre l'armée rwandaise, contre les dirigeants de l'AFC M23 et contre Joseph Kabila.
3: La proposition de loi s'appelle Stable DRC Act. Son auteur est le démocrate Johnny Olszewski, membre de la sous-commission Afrique de la Commission des Affaires étrangères de la Chambre des représentants. L'objectif du texte est de donner à l'administration américaine une base légale plus large pour sanctionner toute personne ou entité étrangère qui viole ou sape délibérément les accords de Washington. Les sanctions prévues sont les gels des avoirs, l'interdiction d'entrée sur le territoire américain et la révocation des visas en cours. La proposition fixe également la politique américaine sur trois points. Reconnaître la souveraineté et l'intégrité territoriale de la RDC et du Rwanda. Considérer le conflit dans l'est de la RDC comme une menace pour les intérêts stratégiques américains en Afrique centrale. Et utiliser les sanctions comme outil de soutien aux accords de Washington. Olszewski n'en est pas à son premier geste sur ce dossier. En mai 2025, avec quatre autres élus, il avait écrit à Massad Boulos, conseiller spécial du président américain pour l'Afrique, pour demander des clarifications sur la position de l'administration Trump dans l'est de la RDC. Washington a par ailleurs déjà utilisé l'outil de sanctions dans ces conflits. La proposition a été transmise à la Commission des Affaires étrangères et à la Commission judiciaire de la Chambre. Elle n'a pas encore été adoptée.
1: Un patient Ligaudy. Aux États-Unis, toujours, c'était hier l'un des temps forts du procès opposant Elon Musk à Sam Altman. Ce dernier était en effet auditionné près de San Francisco. Le patron d'OpenAI s'est défendu des accusations de son ancien collaborateur Musk, lui reprochant d'avoir transformé un laboratoire de recherche à but non lucratif en géant de l'intelligence artificielle centré sur le profit. Loïc Piala, les avocats du dirigeant du réseau social X, avaient un message à faire passer aux juges et aux jurés. Sam Altman est tout simplement un menteur.
4: Se marier à l'étranger pour faire...
1: On retrouvera le sujet de Loïc Piala juste après. En attendant, sachez que l'ancien bras droit du président ukrainien Volodymyr Zelensky était entendu par la justice. Hier, Andrei Yermak a rejeté les accusations de corruption qui pèsent contre lui. Il est soupçonné d'avoir blanchi près de 9 millions d'euros par le biais d'un projet immobilier de luxe près de Kiev. Cet avocat de 54 ans a démissionné en novembre dernier de son poste de conseiller à la présidence. On va revenir à ce procès entre Elon Musk et Sam Altman, le patron d'OpenAI, je le disais, qui était entendu hier. Les avocats d'Elon Musk l'ont traité carrément de menteur, Loïc Piala, hier.
5: Êtes-vous totalement digne de confiance, demande l'avocat d'Elon Musk à Sam Altman. Oui, je crois, répond le patron d'OpenAI. Êtes-vous une personne qui dit aux gens ce qu'ils veulent entendre, que ces choses soient vraies ou pas, insiste l'avocat. La stratégie est évidente, elle sera peut-être payante. Le mois dernier, le magazine The New Yorker a publié un article sur Altman intitulé « Peut-on lui faire confiance ?» Il y est décrit comme un sociopathe affranchi de la vérité. Et en 2023, le conseil d'administration d'OpenAI l'a mis à la porte jugeant qu'il manquait de franchise. Le conseil l'a rapidement réintégré. Altman a profité de son temps à la barre pour mettre en cause Musk. « Je ne pense pas qu'il comprenne comment diriger un bon laboratoire de recherche », a-t-il critiqué en pointant son management agressif. Altman a aussi suggéré que l'homme le plus riche du monde voulait le contrôle total d'OpenAI et il envisageait de transmettre ce contrôle à ses enfants en cas de décès. « Je n'étais pas à l'aise avec cela », a souligné son rival. Loïc Piala, Los Angeles RFI.
1: La Cour de justice de l'Union européenne pressait la Pologne depuis plusieurs mois pour que le pays reconnaisse les mariages de couples de même sexe se contractaient à l'étranger. Désormais, le gouvernement de Donald Tusk et la ville de Varsovie se disent prêts à procéder aux premières transcriptions d'actes matrimoniaux, Adrien Sarlat.
4: se marier à l'étranger pour faire reconnaître leurs droits en Pologne. C'est la solution qu'offre le gouvernement de Donald Tusk aux couples homosexuels, alors que l'union des personnes de même sexe reste interdite dans le pays.
0: C'est une question.

0: Question d'état de droit, mais aussi et surtout de dignité et de droits humains. En Pologne, les avis divergent concernant les couples homosexuels, mais s'il y a un point sur lequel nous ne pouvons pas diverger, c'est la question de la dignité humaine et du droit au bonheur, un traitement égal par l'État.
1: La mairie de Varsovie assure que le département d'état civil est en mesure de procéder aux transcriptions dès les prochains jours, comme l'exigeait la Cour de justice de l'Union européenne dans son verdict de novembre. Une avancée historique, alors que le gouvernement précédent avait placé la stigmatisation des homosexuels au cœur de sa rhétorique.
0: J'aimerais présenter mes excuses à tous ceux qui, pendant de longues années, se sont sentis rejetés, humiliés. Pendant ces années, l'État n'a pas été à la hauteur.
1: Mais le couple d'hommes censé bénéficier de la première transcription menace déjà de porter plainte en raison de la nature humiliante des documents proposés. Les données du deuxième époux devront être inscrites dans la partie annotation du formulaire en l'absence de cases adaptées pour un deuxième homme sur l'acte d'état civil. Selon le classement Rainbow Map sorti hier, la Pologne reste le troisième pays le plus homophobe de l'Union européenne, après la Roumanie et la Bulgarie. Adrien Sarlat, Varsovie, RFI.
2: Et puis Paul, le gouvernement français pousse ses partenaires européens à mieux se coordonner pour éradiquer le hantavirus.
3: Le Premier ministre Sébastien Lecornu a assuré hier que la ministre de la Santé avait déjà échangé avec plusieurs pays européens en ce sens. Pour le moment, la maladie qui s'est déclarée à bord d'un navire de croisière dans l'Atlantique a tué 3 personnes. Les autres passagers ont été rapatriés. Et depuis, les théories du complot pullulent sur Internet. On n'en est pas au niveau d'infox atteint pendant l'épidémie de Covid, mais les mécanismes sont très similaires, Olivier Four.
4: Premier visé, les laboratoires qui, selon plusieurs comptes, auraient anticipé l'arrivée de l'antivirus afin de se faire beaucoup d'argent. Vérification faite, Moderna travaille bien sur le sujet, tout comme sur une dizaine d'autres vaccins à ARN messager, mais la mise au point du sérum contre l'antivirus n'est pas terminée. Plusieurs comptes reprennent par ailleurs une capture d'écran, laissant penser que Pfizer a dévoilé le 2 mai dernier son propre vaccin. En réalité, la capture d'écran d'un journal économique espagnol, dont l'article à la rubrique santé a été modifié, l'auteur a remplacé vaccin contre la grippe par vaccin contre l'antivirus. Théorie du complot toujours autour de la disparition supposée d'échantillons de virus dans un laboratoire australien. En ligne sur Facebook, sur plusieurs comptes en arabe, la déclaration d'un officiel australien explique expliquant le problème. Une vidéo sortie de son contexte, après vérification, elle remonte à 2024. Cette fuite n'est donc pas à l'origine de la situation actuelle. Autre image sortie de son contexte, celle d'un chauffeur de bus censé transporter des passagers ayant séjourné sur le MV Ondius. Le conducteur ne porte aucune protection. La preuve, selon des comptes conspirationnistes, que le virus n'existe pas. Une recherche par image inversée nous permet de retrouver l'image d'origine. Aucun lien avec l'antivirus. La photo a été prise pendant le Covid en janvier 2020 en Angleterre.
3: Olivier Four. Et puis en football, un 14e titre de champion de France tend les bras aux joueurs du PSG. Les leaders de la Ligue 1 se déplacent sur le terrain de Lens, 2e ce soir à 19h TU pour un match en retard de la 29e journée. Paris a 6 points d'avance en tête du classement et est déjà quasiment mathématiquement champion.
2: Merci Paul Lonsin-Spinelli. 7h15 en temps universel. RFI Matin continue avec la revue de presse.
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1: À Chirol, il y a un lieu où on peut acheter du pain au levain naturel tout juste sorti du four, déguster un bon café auprès de la rivière ou encore envoyer des lettres à ses amis loin d'ici. Et ce vendredi 15 mai à 20h30, au Fournil des Copains, car c'est bien de ce lieu dont il s'agit, vous pourrez aussi assister au concert du duo Diode, un duo accordéon-contrebasse, léger et intime, qui se joue et se chante en acoustique sous les frondaisons printanières.
2: Comment s'envoler sans arracher les racines.
1: Duo Diode, c'est la rencontre entre deux femmes, Émilie Cadieu et Aude Boutard. Elles chantent les femmes, les arbres, la nature. C'est aussi la rencontre d'un accordéon et d'une contrebasse, deux bestioles. C'est bizarre, ça hennit, ça rugit, ça murmure et ça danse au-dedans. On les écoute et on les retrouve vendredi au Fournil des Copains à Chirol. C'est à prix libre et c'est le duo Diode.

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3: On commence cette revue de presse du mercredi 13 mai par la une du Monde qui titre « Climat alerte sur une année 2026 hors normes ». Des scientifiques et des agences internationales ont lancé mardi un nouvel avertissement sur les effets dévastateurs du changement climatique. Les premiers mois de l'année 2026 ont été marqués par des records de chaleur océanique, des canicules, des incendies et des pluies diluviennes. Le retour d'El Niño risque d'accentuer les dérèglements. Ce phénomène avait contribué à faire de 2024 l'année la plus chaude de jamais enregistrée. Ces chercheurs se disent par ailleurs très préoccupés par la relégation au second plan de la lutte contre le réchauffement climatique. À la une de Mediapart aujourd'hui, Cannes sous les strass, la lutte des classes. Il n'y a pas de reconnaissance, la grande fatigue des professionnels, c'est le titre de l'article de Ludovic Lahmann. Les revendications sociales s'inviteront-elles sur la croisette alors que s'est ouvert le festival de Cannes? Des techniciens et autres professionnels dénoncent depuis des mois des conditions de travail dégradées sur les plateaux, mais aussi des inégalités croissantes face aux rémunérations d'une poignée de comédiens stars. « On est les invisibles », dit encore un article de Yanis Anglès. Une grève de plusieurs semaines sur un tournage Netflix. À l'automne 2025, 5 salariés ont mené 8 semaines de grève sur le tournage de Quasimodo, prochain succès français annoncé de Netflix, et ils ont saisi les prud'hommes ainsi que l'inspection du travail. Un conflit qui met en lumière le malaise entourant les conditions de travail dans ce secteur. À la une de Libération, on s'interroge sur l'antavirus des Andes à Ushuaia, itinéraire du patient zéro. Libération retrace le parcours du Néerlandais de 70 ans, mort 10 jours après avoir embarqué avec sa femme sur le MV Ondius. Et puis le Dauphiné libéré fait sa une sur les ratons laveurs. Ils sont classés comme nuisibles tant ils font des dégâts dans nos territoires. En Ardèche, dans plusieurs endroits du département, des ratons laveurs issus du continent américain sont présents. Certains ont aussi été retrouvés morts dans la Drôme. Cette espèce est, selon Fabrice Etienne, technicien à la Fédération départementale des chasseurs 07, une menace pour la biodiversité. Elle concurrencerait les espèces autochtones. Une espèce donc classée nuisible, ce qui me permet de faire une transition pour vous inviter à écouter une émission qui est diffusée cette semaine sur notre antenne. Ça s'appelle Alerte Météo Terre. Elle est consacrée ce mois-ci aux espèces considérées comme nuisibles et plus précisément aux renards. L'émission est diffusée vendredi à 20h sur les ondes d'Info RC.

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2: Aujourd'hui, dans Séquence évasion, nous partons sur le sentier de Taranis Arga. Né de la rencontre de Arga, dieu celte de la montagne, et Taranis, dieu du ciel et du tonnerre, le massif du Tanargue est riche d'une longue histoire. Le sentier de Taranis Arga vous emmènera à la découverte de différents milieux naturels. Le chemin de Taranis vous fera traverser quelques tourbières, des zones humides où poussent des sphaignes, ce sont des sortes de mousses qui forment des buttes sur lesquelles vous pourrez apercevoir une toute petite plante carnivore, la Drosera, également appelée rosée du soleil. Vous y découvrirez aussi l'abbaye des Chambons, patrimoine devenu presque invisible. Cette abbaye cistercienne, fondée au XIIe siècle, n'en a pas moins conservé son aura. On y retrouve seulement quelques traces de l'abbatiale et quelques murs sont désormais visibles sur le site. L'abbaye survit dans les rues du village des Chambons. L'accès se fait depuis la station de la Croix de Boson, bien indiquée sur la D19. De la station, vous pourrez suivre les flèches Taranis-Arga avec un petit lutin, ça fait environ 4,5 km de distance, c'est assez facile, une durée de 2 heures pour un dénivelé de 170 mètres. Alors attention, en traversant les zones humides, restez bien sur les caillebotis pour protéger la flore de vos chaussures. Il existe un carnet de voyage, Taranis Arga, en vente au bar de la Croix de Boson ou à la Maison du Parc à Jaujac, un livret de découverte du sentier avec notamment des jeux pour les enfants. Bref, le sentier du Taranis Arga, en famille, il faut y aller.
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0: C'était un extrait du morceau Arrosillon du groupe Trencadit à retrouver le vendredi 22 mai au cours du festival Trad Ardèche, un festival de musique et de danse folk qui revient à Privas cette année du vendredi 22 mai au lundi 25 mai avec des concerts, des ateliers, des scènes ouvertes, des bals en plein air et même un village du Trad. C'est le sujet de cette édition de La Vagabonde, votre émission dédiée à l'actualité culturelle sur la radio Info RC. Et pour vous en parler, je suis avec Edith et Amélie. Bonjour à vous.
1: Bonjour.
2: Bonjour.
0: Vous participez à l'organisation du festival Trad Ardèche. Alors, quel est votre rôle dans cette organisation ?
2: Ben, on fait partie toutes les deux du comité qui organise le festival, qui existe depuis une vingtaine d'années, mais on n'en fait pas partie toutes les deux depuis... Ben, quoi qu'Edith, tu as connu la première édition ?
1: Oui. Oui, oui.
2: Moi, non. Et puis, on est une dizaine de personnes à l'organiser.
0: Et c'est quoi qui vous a donné envie de vous impliquer dans ce festival ?
1: C'est déjà l'amour de la danse et du partage avec les autres. Et l'organisation d'un événement comme ça, ben, il fallait beaucoup de bénévoles. Et sur Privas, à l'époque, il n'y avait pas beaucoup de bénévoles et de gens susceptibles d'avoir du temps et l'envie de créer ensemble quelque chose. Et après, il a fallu trouver le lieu, enfin, ben, toute l'organisation à mettre en place. Et ça, c'était un challenge et une communication sans Internet à l'époque. Enfin, voilà. Mais maintenant, ça roule.
0: Maintenant, on peut retrouver d'ailleurs toutes les infos du Festival Trad Ardèche également sur Internet. Est-ce que vous pouvez donner le nom du site Internet ?
2: Oui, alors c'est le famdt-ardèche.fr.
0: Et ça veut dire quoi, FAMDT ?
2: En fait, c'est la fédération nationale. Nous, on est une fédération départementale, donc FAMDT-A pour Ardèche. Et FAMDT, ça veut dire Fédération des acteurs des musiques et danses traditionnelles. Et donc, qui à l'échelon national, fédère les associations, enfin, les acteurs plus globalement, pas que les associations, mais aussi les artistes des musiques et danses trad, pour s'organiser collectivement, négocier avec le ministère de la Culture des subventions, enfin voilà. Et nous, on le fait à échelle départementale, et c'est cette fédération qui organise le festival.
0: Et le groupe Trencadit, qu'on écoutait à l'instant, est en concert le vendredi 22 mai aux côtés du groupe La Cialire, qui sera en trio. Malheureusement, c'est déjà complet la soirée du 22 mai. D'ailleurs, il y a deux autres soirées, le samedi 23 et le dimanche 24, qui sont également complètes. Donc on va peut-être pas parler en détail de tous les concerts à retrouver à ce moment-là. Mais il y a beaucoup d'événements qui sont gratuits ou à prix libre et qui sont destinés aux personnes qui ont envie de découvrir, de rencontrer la musique et les danses trad. Alors on va peut-être se concentrer pendant cette édition de La Vagabonde sur ces événements-là et également sur les ateliers, parce que les groupes qui sont en concert pendant les soirées proposent également des ateliers. Il y en a encore quelques-uns où il reste des places. Mm-hmm. Donc on va également parler de ça pour cette édition de La Vagabonde, si ça vous va.
2: Très bien.
0: Ces événements qui sont gratuits, ils se déroulent en particulier au Petit Bois à Privas. C'est où ce Petit Bois ?
1: C'est en dessous, vous avez la salle Espace Ouvèze, et en dessous de la salle Espace Ouvèze, il y a un Petit Bois. C'est un lieu privadois pas assez connu et qui c'est un lieu municipal, donc c'est pas privé, et c'est là qu'on peut faire une petite guinguette avec un beau parquet miel que peut-être personne ne connaît. C'est un parquet qui miel parce que c'est des alvéoles qui sont placées sur des demi-balles de tennis qui permettent de danser avec de la souplesse. Puis une

0: clairière, quoi. Et donc, il y a pas mal de familles qui viennent. Enfin, c'est un peu des gens qui connaissent pas la musique trad. Et on s'est dit que bah, s'il y avait des stands pour expliquer ça, pour un peu prolonger l'immersion dans cet univers-là, ça pourrait être pas mal. D'autant qu'il y a des luthiers sur le territoire. Alors, de mémoire, on en a à peu près 6 qui ont répondu présent. Donc, il y a des choses assez variées comme un luthier de flûte, de guitare, de percussion, de cornemuse, et tous ces gens-là vont du coup montrer leurs instruments, éventuellement les vendre et les faire essayer. Ça sera l'occasion de, bah, voilà, si vous savez même pas ce que c'est qu'une cornemuse, de voir, de la toucher, de souffler dedans. Et puis on a aussi prévu des stands, bah, un stand radio, parce qu'on est plusieurs, il y a plusieurs émissions de radio consacrées aux musiques trad sur le territoire, 4, donc une à Radio Saint-Ferréol, une à Radio des Boutières, une autre à Radio Méga et une encore à Radio Bourg-les-Valences. Où en fait, on va mettre un petit spot radio où on pourra écouter ces émissions et l'une d'entre elles viendra faire un petit direct pendant le festival, donc ce sera le samedi. Et puis, sur ce village du Trad, on a aussi le stand de la fédération, donc notre association locale, la FAMTA, donc la fédération qui organise le festival, pour présenter les activités à l'année, parce que le festival, c'est un événement, mais on fait des choses toute l'année. On organise des stages, on est une association d'éducation populaire, donc on organise beaucoup de stages, et souvent qui se concluent par un bal le soir, à destination de tout le monde, hein. Et on prête, en fait, on a un fonds documentaire, une sorte de bibliothèque itinérante, et on va montrer ces livres-là. Il y a pas mal de... Il y a des DVD, il y a des CD, enfin, il y a plein de choses, des documents consacrés à la musique et à la danse qu'on prête et qui seront exposés aussi là. Enfin, voilà, c'est ça, le village du Trad.
1: Il y aura aussi la bibliothèque départementale de près, la BCP, je ne sais plus, le nom change régulièrement, donc je ne sais pas en ce moment comment elle s'appelle, mais il y aura quelqu'un qui s'occupe du patrimoine et qui, autour plutôt des musiques, et qui sera présent dans la journée aussi à tenir un petit stand. Donc c'est tout autour du patrimoine artéchois, mais pas que, où il y aura vraiment possibilité de s'intéresser à des tas de périodes de l'histoire. Où, voilà, c'est autour du patrimoine, mais ça peut être intéressant pour plein de personnes différentes.
2: Et dans ce petit bois, le samedi 23 et le dimanche 24 mai, et le lundi 25 mai d'ailleurs, il y aura aussi des moments musicaux, bien sûr, avec un bal, des bals et des concerts. On commence dès le samedi 23 mai avec un bal des familles à 11h. C'est quoi un bal des familles? Qu'est-ce qui nous attend pour ce moment-là?
1: C'est un animateur qui est un peu spécialisé, qui a déjà fait ça, qui vient de la Drôme et qui est intéressé par ce genre d'événement, qui va essayer de fédérer tout le monde, peu importe si les gens savent danser ou pas, peu importe les âges, tout le monde se donne la main et entre dans la danse pour un moment festif et surtout joyeux, pour apprendre ou pas, enfin pour partager un moment et libérer son corps de plein d'émotions joyeuses.
2: Avec un accordéon qui animera tout ça aussi.
1: Avec un accordéon et lui et sa voix en même temps. Et...
2: Donc ça, c'est à 11h, le samedi 23 mai, au Petit Bois, à Privas, dans le cadre du festival Trad Ardèche. C'est gratuit. Et ce sera suivi l'après-midi d'un autre bal, de 15h à 19h, avec des groupes ardéchois qui seront invités. Quels sont les groupes qu'on retrouvera le samedi 23 mai au Petit Bois?
0: Alors, c'est pas que des groupes ardéchois, donc il y aura On The Moon qui ouvrira le bal, suivi par Bois Debout, qui est effectivement un groupe du Sud Ardèche, du coup, vers Aubenas. C'est un duo, flûte, accordéon, bouzouki, violon. Enfin, ils jouent les deux de plusieurs instruments, mais donc c'est un duo. Et puis Chopska, qui est un groupe des Cévennes, plutôt, qui, lui, fera de la musique plutôt des Balkans. Les trois se dansent et les trois seront au Petit Bois et pourront être dansés sur le parquet. Et c'est gratuit aussi.

0: C'était Chopska, à retrouver en live le samedi 23 mai dans le cadre du festival Trad Ardèche au Petit Bois à Privas entre 15h et 19h pour un bal qui est gratuit. Et nous, on est de retour dans les studios de la radio Info RC pour continuer de parler de toutes ces festivités que vous proposez. Vous proposez également le samedi 23 mai un concert à prix libre qui va se dérouler à l'atelier. Cette fois-ci, c'est où l'atelier ?
1: Alors, c'est un endroit dans Privas. C'est une petite salle qui a été créée par des anciens directeurs du théâtre de Privas avec sa femme qui a créé cet atelier et qui est ouvert à plein de propositions, que ce soit des expositions ou du théâtre, du mime. Enfin, c'est très, très ouvert au milieu culturel. Et là, ils ont décidé de faire un partenariat avec la fédération pour ce petit moment festif du samedi matin. En même temps, il y a le marché à Privas, donc il y a des gens qui peuvent être intéressés, plus tous ceux qui sont au festival et qui vont être aussi intéressés par ce petit concert.
2: Donc c'est une toute petite salle, il y a à peu près une quarantaine de personnes, donc ce sera un concert acoustique. L'idée et l'enjeu, c'est un peu de s'éloigner du bal. Alors c'est super de danser, mais il y a des musiciens qui veulent pouvoir vivre un peu du concert dans les musiques traditionnelles, et il y a très peu d'espace pour ça. L'espace du bal, il existe, il est très présent, l'espace du concert moins, et donc on essaye de faire en sorte que au festival on préserve cet espace-là dans un autre cadre que la salle ouvaise qui est en plus qui a une acoustique pas terrible. Donc pour le bal ça va, mais pour les concerts c'est moins bien. Donc dans un lieu un peu plus intimiste qui s'ouvre aussi un public qui a peut-être pas envie de danser mais qui a envie d'aller écouter de la musique, d'aller s'asseoir devant de la musique. Et c'est pour ça qu'on le décentre un petit peu. Et donc là, c'est en centre-ville, comme disait Edith, en plus pendant le marché.
0: Oui, donc le samedi 23 mai à 11h, il y a deux propositions en parallèle. Le bal des familles au Petit Bois, comme on dit tout à l'heure, et ce concert du groupe Himnari à l'atelier, également à 11h. Et le groupe Himnari, on le retrouve d'ailleurs le soir dans une soirée à l'espace Ouvèze, qui là, pour le coup, est complète. Mais on peut écouter quand même un extrait de ce que ça donne, Himnari.

0: Himnari à retrouver en concert à l'occasion du festival Trad Ardèche à Privas le samedi 23 mai à l'atelier à 11h dans le centre-ville de Privas. Alors, ils sont également, comme on le disait tout à l'heure, hein, en concert le soir, mais c'est complet. Est-ce que vous auriez envie de dire quelques mots sur ce groupe ?
1: Oui, bah, c'est un groupe qui mixe pas mal d'influences méditerranéennes surtout, mais il y a aussi un percussionniste qui joue des percussions indiennes. Donc, c'est assez fusion, comme on pourrait dire. Il y a pas mal de morceaux issus des traditions grecques, turques et puis indiennes un petit peu. Voilà. Mais qui a une formule bal ou une formule concert. Donc moi, je ne l'ai jamais vu en vrai, donc j'ai hâte.
2: Moi non plus, je ne connais pas du tout, donc ça va être vraiment génial comme approche qui va transformer un peu tout ce qui est trad. Là, ça sera vraiment avec d'autres sources de musique, donc c'est intéressant.
0: Et pour le concert du samedi 23 mai à l'atelier à 11h, il reste des places, mais il est fortement conseillé de réserver. C'est à prix libre. Comment ça se passe pour réserver ?
1: Donc sur notre site internet que j'ai donné tout à l'heure, fmdt-ardèche.fr, il y a toutes les infos et voilà, il y a une billetterie en ligne pour réserver sa place pour le concert. Si jamais vous n'avez pas réservé, vous pouvez venir. Mais voilà, comme il y a une quarantaine de places, bah, il vaut mieux peut-être être sûr d'avoir sa place.
0: Et puis le lendemain, le dimanche 24 mai, on continue les festivités avec le festival Trad Ardèche, un bœuf de chant. C'est ça qui nous attend le dimanche matin à 11h au Petit Bois. Là, pour le coup, un événement gratuit en entrée libre. C'est quoi un bœuf de chant ?
1: Alors déjà, c'est quoi un bœuf ?
0: Oui.
1: Parce que c'est vrai que je pense qu'il n'y a que nous qui disons ça.
0: Salle ouverte ? C'est une scène ouverte ?
1: Pas vraiment. En fait, c'est plutôt tout le monde joue ensemble sans avoir de groupe préétabli et sans s'être mis d'accord sur les morceaux. Il y a une sorte de répertoire commun tacite qui est que dans les musiques traditionnelles, on brasse un certain nombre de morceaux, parfois on les connaît pas et on les apprend sur le tas au moment où les autres le jouent, ils le jouent ou le chantent, en l'occurrence là c'est du chant, un certain nombre de fois, qui fait que les autres peuvent s'imprégner du morceau. Alors quand c'est un instrumentiste, bah essayer de comprendre la mélodie et la reproduire. Quand c'est du chant, c'est fonctionne un peu différemment. Souvent c'est il y a un passeur ou plusieurs hein, qui connaissent le chant. Et c'est souvent du chant à répondre. Enfin, les musiques traditionnelles, c'est beaucoup basé sur le chant à répondre. Donc, il y a un leader qui chante la première partie de la mélodie et qui est reprise par un chœur. Et voilà. Et n'importe qui peut se greffer au chœur. Alors, c'est vrai que le lead, il vaut mieux connaître la chanson parce que sinon, bah, ça n'a pas beaucoup de suite, quoi. Mais voilà, le chœur, ça peut être n'importe qui. Vous passez par là et vous vous greffez pour entonner la réponse. Enfin, comme le can à discan breton, quoi. Mais c'est pas forcément breton, mais beaucoup de musique traditionnelle fonctionne sur ce méthode de chant à répondre.
0: Et là, c'est animé par le groupe Méli-Mélo.
2: Oui, c'est un groupe privadois. Enfin, privadois, non, qui est, oui, sur le bassin de Privas. C'est pas que privadois. Et ce sont des personnes qui ont travaillé depuis des années sur les chants traditionnels ardéchois et qui ont eu différents chefs de chœur et qui se produisent un peu partout, soit pour faire danser les gens, aussi en concert, mais qui ont une bonne pratique de ce genre de chant.
0: Un bœuf de chant le matin et un grand bœuf le soir. Au Petit Bois de Privas pendant le festival Trad Ardèche. Un grand bœuf, alors là, cette fois-ci, ce sera avec des instruments de musique ?
1: Voilà, même principe que le bœuf de chant, sauf que c'est plutôt avec des instruments. Alors, vous pouvez venir chanter aussi, mais c'est vrai que, en général, ben là, les bœufs à Trad Ardèche, on est une vingtaine de musiciens, donc s'il y a une personne qui chante, on ne l'entend pas beaucoup, mais ça n'empêche qu'elle peut venir et chanter. Mais pour le coup, c'est donc des musiques traditionnelles qui sont lancées par une personne qui a envie de lancer cet air. Et puis les autres, comme je disais tout à l'heure, se greffent. Et puis ça devient collectif. Enfin, c'est une pratique collective amateur et non anticipée. Voilà, il n'y a pas de répétition, c'est pas un groupe. N'importe qui vient et prend la musique en cours de route. Et puis on peut, ça sera des morceaux à danser. Donc à côté du parquet, donc là, qui veut vient danser en même temps, bien sûr.
0: Donc on peut venir pour simplement écouter, pour danser ou pour participer.
1: Exactement.
0: Il y a plusieurs places qui sont possibles. Et puis l'après-midi, toujours au Petit Bois à Privas, un autre bal gratuit également, le Grand Bœuf, le Bœuf de Chant, c'est gratuit. Et ce bal, ce sera un bal qui sera avec les groupes À la Volée et MST. Qui sont-ils, ces groupes ?
2: Alors à la volée, ce sont deux musiciens ardéchois qui font partie d'une association qui s'appelle de Jaujac, qui s'appelle Traderidera, et qui, à l'intérieur de cette association, ils ont plusieurs groupes de musiciens. Et donc, il y a à la volée, tissue de cette association, qui fait beaucoup de choses sur le territoire albenacien. Et le folk, c'est vraiment... a complètement changé en quelques années sur Aubenas. Autant il y avait très peu de choses, et autant là, il y a plein de jeunes qui sont arrivés et qui font énormément de balles sur toute la région, mais entre Aubenas et les Vences. Donc la volée, ce sont vraiment deux bons musiciens qui ont déjà fait des balles un peu partout et qui sont de plus en plus connus.
0: À découvrir à 15h le dimanche 24 mai au Petit Bois. Et ensuite, il y aura le groupe MST en deuxième partie. MST, tu voudrais nous en dire quelques mots?
1: Ça veut dire alors, musique sympathiquement trad, c'est leur nom, mais c'était trop long pour écrire sur le flyer. Et puis je crois qu'ils ont fait exprès que ça soit un jeu de mots. Donc là, c'est deux musiciens dromois qui font partie aussi d'autres groupes. Et la particularité de ces groupes des après-midi, c'est que, excepté Chopska, qui est un groupe complètement professionnel, sinon ce sont des groupes en voie de professionnalisation, locaux. On essaye qu'ils soient toujours locaux pour faire découvrir la scène. Enfin voilà, il y a des musiciens, il y a des artistes en Drôme-Ardèche. Et aussi pour donner un coup de pouce à leur carrière, si on veut. Enfin voilà, on ne sait pas si ça marche, mais en tout cas, faire en sorte qu'ils soient programmés dans un espace un peu professionnel, quoi.
0: Et ça se passe en parallèle du village du Trad. Ce village du Trad dont on parlait tout à l'heure, c'est aussi l'occasion de découvrir les instruments de musique. Il y a aussi un atelier pour construire un fifre. Un fifre, donc j'imagine c'est un instrument de musique, ça ressemble à quoi?
2: Ce sont des instruments de musique à vent, donc en bois. Donc il apporte le matériel, donc c'est un des musiciens qui fait partie de Bois Debout, qui vient et qui a proposé cet atelier, parce que lui-même est luthier et en fabrique. Et il en vend énormément dans toute la France. Alors il n'est pas très connu en Ardèche, mais il est vraiment très très connu à l'extérieur. Il a vraiment une pratique reconnue très très loin.
0: Et il s'appelle Jean-Daniel Talma.
2: Il s'appelle Jean-Daniel Talma, oui.
1: Voilà, et le matin, ce sera fabrication de ce fifre. Et l'après-midi, eh ben, une fois que vous avez fait votre petite flûte, là, il faudra jouer des morceaux, apprendre à en jouer. Et donc l'après-midi, il transmettra des airs ardéchois pour qu'on comprenne comment les faire sonner sur cette flûte.
0: Et contrairement aux autres propositions dont on a parlé aujourd'hui, c'est un atelier qui est payant. Ça coûte combien?
1: Alors celui-là, il est à... Donc la fabrication du fifre le matin est à 35 euros et l'après-midi, l'apprentissage des mélodies à 20 euros. Si les personnes veulent faire les deux ateliers, le tarif groupé des deux est à 45 euros.
0: Et pour réserver, ça se passe sur le site de la famdt-ardèche.fr.
1: Voilà, vous pourrez aussi vous greffer à l'atelier directement sur place. Il y aura encore des places. Enfin, il peut y avoir du monde qui participe à l'atelier, il n'y a pas de souci.
0: Ça se passe au Petit Bois, donc c'est en plein air.
1: Oui, alors ce sera sous un barnum quand même. Donc bon, on ne sait pas encore tout à fait comment l'espace sera organisé, mais ça ne sera pas dans une salle, voilà.
0: Et le Festival Trad Ardèche, il continue jusqu'au lundi 25 mai. On profite des jours fériés. Le lundi 25 mai, qu'est-ce qui nous attend?
1: Alors le lundi, on a commencé à ouvrir le festival au lundi depuis l'année dernière avec on se disait quand même c'est dommage. Alors pour nous, on se repose, on est un peu sur les rotules, mais peut-être que les autres personnes qui ont ce lundi férié, elles veulent prolonger un petit peu l'expérience. Donc on a décidé qu'on pouvait faire un petit brunch pour se quitter en musique et en dansant encore une fois. Et ça se passe cette fois au centre-ville de Privas, donc sur la place de l'Hôtel de Ville. Comme c'est férié, ben il y a de la place. Et il y a un bar et une pizzeria qui nous accueillent, qui nous sert des boissons. Enfin voilà, comme ça, on ne s'occupe pas vraiment de la partie logistique. On s'assoit sur leur terrasse. On n'est pas obligé de consommer, mais si on veut manger et boire en même temps, on peut. Mais voilà, en commandant au bar et à la pizzeria. Et puis, il y a une petite scène. On fait venir cette année le groupe La Burle, qui est aussi un groupe local. Et puis, bon là, on fait bien ce qu'on veut, on écoute, on mange, on danse, on fait une dernière sieste, voilà.
0: Un réveil musical, place de la mairie, le lundi 25 mai, pour clôturer le festival Trad Ardèche.
2: On voulait juste rajouter que s'il pleuvait, il y aurait toujours des solutions. Rien n'est annulé, on va essayer d'avoir, de toute façon, on pourra danser. Le Petit Bois, ben, ça ne sera pas au Petit Bois s'il pleut vraiment. Il y aura des salles, enfin voilà. Mais le festival ne va pas s'arrêter à cause du mauvais temps.
0: Vous pouvez réserver votre week-end. la météo ne nous arrêtera pas.
2: Non.
1: On aimerait mieux qu'il fasse beau quand même.
0: On a parlé aujourd'hui surtout des événements en entrée libre, des événements gratuits ou des événements sur lesquels il reste des places parce qu'il y a beaucoup de choses que vous proposez dans le Festival Trad'Ardèche qui sont déjà complètes, notamment les concerts en soirée et de nombreux ateliers. Parmi les ateliers payants proposés par les musiciennes et musiciens des groupes que vous accueillez le soir, il y en a quelques-uns où il reste des places. Est-ce qu'on peut en parler rapidement ?
1: Oui, alors il reste des places sur quelques stages, notamment le stage de musique d'ensemble de Suède. Donc on fait venir un groupe qui joue de la musique suédoise. Donc ils ne sont pas suédois, ni l'un ni l'autre. C'est le duo Tank ou Droit. Voilà, donc aucun n'est suédois, mais ils ont passé du temps en Suède. Enfin voilà, ils se sont intéressés de près aux musiques suédoises et c'est ça leur ligne. Et l'un des deux, donc Aurélien Tang, qui est guitariste, animera un stage de musique d'ensemble autour des musiques suédoises. Donc il s'agira d'apprendre un peu de répertoire suédois, tous instruments. Les tous instruments sont bienvenus à ce stage et ça durera 3 heures le dimanche, de 10h à 13h. On a un petit peu allongé la durée des stages cette année, qui était traditionnellement de 2 heures. Et c'est toujours un peu frustrant d'être que 2 heures. Enfin voilà, on n'avait pas le temps de faire tout ce qu'on voulait, surtout dans les stages de musique. Donc cette année, on essaye 3 heures de stage et puis on verra ce que ça donne. Voilà, c'est un des stages où il reste de la place. Il reste aussi de la place au stage d'accompagnement du samedi matin. Donc c'est accompagnement musical, donc pour tous les instruments qui peuvent jouer plus qu'une seule note. Donc les percussions sont exclues, toutes les clarinettes et instruments avant aussi. Mais voilà, il s'agit de savoir, quand on a une mélodie trad, comment on fait pour faire, pour accompagner ça, pour faire un joli tapis derrière, comment on crée une ligne de basse, comment on crée une succession d'accords. Enfin voilà, il va s'intéresser à ça. C'est Sylvain Quéré qui est guitariste et joueur de sistre du groupe La Cialire qui va animer cet atelier, c'est le samedi matin. Il reste de la place aussi. Il reste aussi de la place au stage de chant du dimanche après-midi, 13h à 16h, Circle Song et chant d'Italie du centre et du sud. Donc là, c'est le groupe Alberi Sonori qui est un groupe italien. Cette année, on avait très envie de faire venir un groupe italien parce que les danses italiennes, c'est vraiment super, les tarentelles. Donc eux, ils viennent d'Italie du sud et c'est très différent, les traditions du nord et du sud. Et au sud, on danse les tarentelles et les chants italiens sont du sud sont aussi très différents selon... Voilà, moi, j'y connais pas grand-chose, mais je sais que voilà, ça n'a rien à voir ce qui se passe dans le Piémont et ce qui se passe dans les Pouilles. Là, ça sera plutôt ce qui se passe dans les Pouilles, donc des chants à danser italiens. Et puis, il reste de la place pour un seul stage de danse, le stage de danse crétoise. C'est le groupe Imnari qui animera ça. Comme je disais tout à l'heure, ils sont très inspirés des musiques méditerranéennes et notamment la Crète. Donc, on pourra apprendre à faire des danses crétoises. Donc, c'est beaucoup des danses en rond. Ce sera le samedi après-midi de 13 à 15 heures.
0: On arrive à la fin de cette émission consacrée au festival Trad'Ardèche, un festival de musique et de danse folk à Privas qui se déroule du 22 au 25 mai. Merci Edith et Amélie d'être venues dans nos studios pour nous en parler. Est-ce que vous avez envie de rajouter quelque chose avant qu'on clôture? Un mot à nos auditeurs et auditrices qui ne connaîtraient pas les danses et musiques folk pour leur donner envie de venir peut-être?
2: Je pense qu'il y a beaucoup de sites sur l'Ardèche pour expliquer ou pour tous les événements festifs. Il y a énormément, je vois, sur le sud Ardèche en ce moment, avec dans des petits bars qui ouvrent au folk et aux danses trad. Alors, c'est une dizaine de personnes. Il y a des gens dans des mairies qui se sont appropriés une petite salle des fêtes dans un petit village et qui font de l'animation. Il y a quelqu'un aussi qui fait des stages de danse gratuites chez elle. Enfin, ça s'est ouvert très, très rapidement. Et je pense que le Centre Ardèche, on participe à cet événement et à montrer toute la richesse du patrimoine ardéchois, mais pas que.
1: Et moi, je voulais rajouter, on n'a pas trop dit ce que c'était que les danses folk ou les danses trad. En fait, il n'y a pas de costume. On n'est pas un groupe folklorique. C'est la musique vivante qui se réinvente tout le temps. Enfin, on dit traditionnelle, mais ça véhicule pas du tout des idées ni nationalistes, ni conservatrices. Il s'agit pas de faire un musée de ce qui se passait, on ne sait trop quand dans le passé, que ça soit au 18e siècle ou je ne sais quand. Il n'y a pas un espèce de passé idéalisé des paysans qui feraient ci ou qui feraient ça. C'est pas du tout ce qu'on fait. En fait, quand on dit tradition, ça veut dire que depuis longtemps, on danse et sur des musiques. Et alors, on s'intéresse à c'est quoi ces danses et c'est quoi ces musiques. Mais quelle que soit l'époque et quelle que soit leur évolution, il y a des danses trad qui ont été créées il y a 10 ans. Et on dit quand même danses trad parce que c'est dans un esprit populaire de danse collective. Et c'est plutôt ça que ça veut dire. Voilà, c'est juste pour dire, ne venez pas forcément avec votre chapeau de paille et vos sabots. Si vous voulez, il n'y a aucun problème, mais ce n'est pas forcément ça.
0: Venez avec votre envie de danser, quoi. Et d'être ensemble.
2: Oui.
0: Eh bien, merci beaucoup. Merci beaucoup, Edith et Amélie. Merci au Festival Trad Ardèche pour cette invitation.
1: Merci.
2: Merci.
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3: On commence cette revue de presse du mercredi 13 mai par la une du Monde qui titre « Climat alerte sur une année 2026 hors normes ». Des scientifiques et des agences internationales ont lancé mardi un nouvel avertissement sur les effets dévastateurs du changement climatique. Les premiers mois de l'année 2026 ont été marqués par des records de chaleur océanique, des canicules, des incendies et des pluies diluviennes. Le retour d'El Niño risque d'accentuer les dérèglements. Ce phénomène avait contribué à faire de 2024 l'année la plus chaude jamais enregistrée. Ces chercheurs se disent par ailleurs très préoccupés par la relégation au second plan de la lutte contre le réchauffement climatique. À la une de Mediapart aujourd'hui, Cannes sous les strass, la lutte des classes. Il n'y a pas de reconnaissance, la grande fatigue des professionnels, c'est le titre de l'article de Ludovic Lamant. Les revendications sociales s'inviteront-elles sur la croisette alors que s'est ouvert le festival de Cannes? Des techniciens et autres professionnels dénoncent depuis des mois des conditions de travail dégradées sur les plateaux, mais aussi des inégalités croissantes face aux rémunérations d'une poignée de comédiens stars. On est les invisibles, dit encore un article de Yanis Anglès. Une grève de plusieurs semaines sur un tournage Netflix. À l'automne 2025, 5 salariés ont mené 8 semaines de grève sur le tournage de Quasimodo, prochain succès français annoncé de Netflix, et ils ont saisi les prud'hommes ainsi que l'inspection du travail. Un conflit qui met en lumière le malaise entourant les conditions de travail dans ce secteur. À la une de Libération, on s'interroge sur l'antavirus des Andes à Ushuaia, itinéraire du patient zéro. Libération retrace le parcours du Néerlandais de 70 ans, mort 10 jours après avoir embarqué avec sa femme sur le MV Ondius. Et puis le Dauphiné libéré fait sa une sur les ratons laveurs. Ils sont classés comme nuisibles tant ils font des dégâts dans nos territoires. En Ardèche, dans plusieurs endroits du département, des ratons laveurs issus du continent américain sont présents. Certains ont aussi été retrouvés morts dans la Drôme. Cette espèce est, selon Fabrice Etienne, technicien à la Fédération départementale des chasseurs 07, une menace pour la biodiversité. Elle concurrencerait les espèces autochtones. Une espèce donc classée nuisible, ce qui me permet de faire une transition pour vous inviter à écouter une émission qui est diffusée cette semaine sur notre antenne. Ça s'appelle Alerte Météo Terre, elle est consacrée ce mois-ci aux espèces considérées comme nuisibles et plus précisément aux renards. L'émission est diffusée vendredi à 20h sur les ondes d'Info RC.

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1: Du 14 au 17 mai, on se retrouve au Vence pour un rendez-vous consacré aux arts graphiques, dessin contemporain et populaire, un événement qui vous amène à la rencontre du dessin et de l'estampe, en flirtant avec le livre et l'illustration. Dessin contemporain et populaire, ce sont des expositions focus et une exposition collective, un atelier des dédicaces et puis l'eau à la bouche, une proposition gourmande issue de la rencontre entre Laurent Vigliano, poète pâtissier, et Maude Louise Marie, céramiste. Ensemble, ils créent des événements éphémères et vous proposent sur un plateau un brunch inattendu. Parmi les expositions focus qui vous seront proposées, il y a celle consacrée au travail d'Anouk Constant. Des aquarelles colorées qui ouvrent des mondes, des paysages imaginaires qui donnent envie de s'y plonger. Illustratrice et autrice de livres comme La Ballade d'Oscar et de livres de poésie publiés aux éditions Le Port à Jauny, Anouk Constant proposera aussi un atelier Leporello, c'est-à-dire fabrication de livres accordéon. Ça sera à la médiathèque vendredi 15 à 17h. Son travail sera visible quant à lui du 14 au 17 mai de 10h à 18h comme les autres expositions et ça sera à Graines de Rencontre. Deux autres artistes sont à l'honneur pendant cette semaine de dessin contemporain et populaire. Il y a Séverin Constant, ses sculptures en céramique, ses peintures aux formes pop et aux lumières captivantes. Ça sera exposé à l'atelier Volubile. Et puis le travail d'Agnès Ostache sera à découvrir à la médiathèque intercommunale. Agnès Ostache qui aime raconter les intérieurs et la vie de leurs habitants. Elle a notamment écrit deux romans

graphique publié au Lézard Noir et encensé par la critique. Ces expositions sont donc visibles jusqu'au 17 mai dans le cadre de dessins contemporains et populaires. L'eau à la bouche, ça sera samedi 16 mai à 16h30 pour un goûter céramique au centre d'accueil et dimanche à 11h, midi et 13h pour un brunch céramique. Ces deux propositions sont sur inscription, elles sont payantes. Je vous invite pour l'eau à la bouche, mais aussi pour découvrir tout le reste de la programmation dans son détail, à vous rendre sur le site dessincontemporainetpopulaire.blogspot.com. dessincontemporainetpopulaire.blogspot.com. On se donne rendez-vous à partir du jeudi 14 mai pour découvrir l'ensemble des propositions de dessins contemporains et populaires. C'est au Vence, dans différents lieux d'exposition et de rencontres.

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3: Celles et ceux que nous sommes, c'est le titre donné à la programmation des mois de mai et juin à la médiathèque Jean Ferrat à Aubenas. Des expos, des rencontres, des spectacles, des invitations en tout genre, avec un titre à plein d'entrées pour parler de genre, d'identité, de discrimination, et notamment dans l'espace public. Parmi les propositions, il y a une exposition visible dès maintenant et jusqu'au samedi 20 juin. Elle s'appelle Place aux femmes, les espaces ruraux publics ont-ils un sexe? On écoute Célie Vielfort de la médiathèque nous la présenter au micro de Colline dans La Vagabonde.
4: Oui, alors c'est une exposition qui aborde la question de la place, qui est des places, au pluriel aussi, qui sont laissées aux femmes dans l'espace public de manière générale et plus particulièrement dans l'espace rural. C'est encore une autre question. Cette exposition, elle a été créée par le CAUE, avec qui on travaille, le CAUE de l'Ardèche. C'est l'acronyme de Conseil d'architecture, d'urbanisme et de l'environnement. Donc c'est une association non lucrative à mission d'intérêt public. Ce qu'ils font, en fait, c'est du conseil autour de l'aménagement, autour de la géographie, autour de l'urbanisme, auprès à la fois des collectivités, mais aussi des particuliers. Donc ils ont créé cette exposition avec des géographes, notamment une géographe dont j'ai oublié le nom, désolée, qui étudie ça. D'autant plus, c'est rare de faire de la géographie du rural, c'est plutôt de la géographie de l'urbain. Et elle a regardé, elle a fait des études, elle a fait des ateliers avec des habitants. Elle a regardé comment l'architecture et l'aménagement est pensé. Et force est de constater qu'il n'est pas trop pensé pour les femmes. Donc voilà, l'exposition, elle parle de tout ça. On voit que la femme est souvent cantonnée à un déplacement domicile, travail ou école, si enfant il y a. Elle fait des déplacements utiles et elle ne vague pas dans l'espace public ou peu. Cette exposition, elle parle de tout ça et elle est précisément sur notre espace public ardéchois. Donc c'est aussi d'autant plus intéressant d'explorer tout ça.
3: Fruit d'une réflexion collective entre chercheuses, artistes, habitantes et élus, cette exposition invite à repenser l'aménagement de notre territoire. Elle est visible sur entrée libre à la médiathèque Jean Ferrat à Aubenas jusqu'au samedi 20 juin. Et le mardi 9 à 18h, une rencontre est prévue avec le fameux CAUE. On vous invite à aller découvrir cette exposition et la deuxième expo visible en parallèle, elle s'appelle Genre, elle a été créée par la Légothèque de l'Association des bibliothécaires de France pour en savoir plus sur le genre et plus largement sur l'égalité entre toutes et tous. Elle est aussi visible jusqu'au 20 juin à la médiathèque Jean Ferrat. On vous reparlera bien sûr de la suite du programme des mois de mai et juin à la médiathèque.

0: en ce moment au cinéma.
1: Asghar Farhadi, à qui l'on doit le film Une séparation ou encore Everybody Knows, revient avec Histoire parallèle. Il met en scène dans ce film des acteurs et actrices qui ne doivent pas s'ennuyer tant on les voit partout. Virginie Efira, Pierre Niney, Isabelle Huppert, Vincent Cassel. Heureusement, Adam Bessa, qui avait été remarqué dans le film Les Fantômes, vient apporter un peu de fraîcheur à ce casting. Le film est présenté en compétition au Festival de Cannes.
2: L'autre jour, je l'ai revue. La ressemblance de cette femme avec ma mère est peut-être un hasard. Mais le fait qu'elle travaille dans l'appartement de l'autre côté de la rue n'est pas qu'une simple coïncidence.
1: En quête d'inspiration pour son nouveau roman, Sylvie espionne ses voisins d'en face. Quand elle engage le jeune Adam pour l'aider dans son quotidien, elle ignore que celui-ci va bouleverser sa vie et son travail, jusqu'à ce que la fiction qu'elle avait imaginée dépasse leur réalité à toutes et tous.
3: Comment tu fais pour écrire ces histoires? Comment tu les inventes?
2: Pourquoi tu veux savoir?

0: Adam, enchanté.
1: Pourquoi t'as fait ça?
0: Je voulais la connaître.
2: Et ça devient chaud, là.
3: Arrête de tout mélanger. Je suis pas la fille de son histoire.
4: Ça n'a rien à voir avec nous, ces conneries.
5: Bah parce que ça n'a rien à voir avec vous, pourquoi vous êtes si énervé?
0: Ça vient pas de nulle part, tout ça. Je suis désolé, excuse-moi.
4: Ils seront moins de merde, là, hein. Tu sais ce que j'en pense?
3: Mais arrête!
6: Les gens se comportent plus comme ça aujourd'hui.
1: Ah oui, ils se comportent comment? T'approches pas de moi!
7: Vous voilà plongé dans l'ambiance d'Histoire parallèle, un film d'Askar Faradi à découvrir à partir de demain sur les écrans du navire à 17h45 et 20h45 jeudi, à 14h45, 17h45 et 20h45 vendredi, et ça continue jusqu'à la semaine prochaine. Et ce soir, il y a la Vénus électrique à 20h45, Le Diable s'habille en Prada en VF à 20h45, Mortal Kombat 2 c'est à 21h, Michael en VF 20h45, Pour le plaisir 18h et 21h, C'est quoi l'amour 21h, Juste une illusion 18h et enfin Compostelle 18h.
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7: Il s'appelle Maison et il est signé Colin Rio. C'est son deuxième album et il est d'une sincérité bouleversante. Le titre qu'on va écouter aujourd'hui est un titre qui a été écrit un petit peu au dernier moment, ajouté à l'album sans l'avoir anticipé. Il s'appelle Manteau Chagrin, on l'écoute maintenant.

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1: Merci de rester avec nous à l'écoute de RFI, les médias Paris et 10h en temps universel. Le journal, c'est avec vous, Karine Bellicha, bonjour.
2: Bonjour Caroline, bonjour à tous. Au Royaume-Uni, le roi Charles III va prononcer le traditionnel discours du trône en pleine tempête politique. Pour l'exécutif, un rituel immuable qui pourrait offrir une petite trêve à Keir Starmer, le Premier ministre dans la tourmente après une défaite cuisante du Labour aux élections de la semaine dernière. Donald Trump met le cap vers la Chine, toujours empêtré dans ses négociations avec l'Iran. Le président américain se rend à Pékin pour un sommet très attendu avec Xi Jinping. Mais est-ce que le locataire de la Maison-Blanche est bien préparé pour ce bras de fer avec son homologue chinois? Vincent Sourieux nous donnera des éléments de réponse de Washington. Et puis le monde universitaire était une fois de plus dans la rue en Argentine hier. Des dizaines de milliers de personnes ont manifesté dans les grandes villes du pays pour défendre l'université publique. Le Parlement britannique se prépare à la cérémonie de l'année. Tout en tradition et protocole, cet après-midi, le roi Charles III prononcera son discours annuel qui marque le début de l'année parlementaire et détaille le calendrier législatif des mois à venir. Cette année, il se tient dans une ambiance pour le moins tendue, une semaine après des élections locales désastreuses pour le parti travailliste du Premier ministre, très contesté, notamment pour sa gestion de scandales liés à l'affaire Epstein. Les appels à la démission se sont multipliés. Malgré une pression maximale, Emmeline Vin, Keir Starmer tient toujours la barre.
3: D'un côté, il y a une montagne d'opposition. Plus de 90 députés appellent le Premier ministre à la démission. Ce serait suffisant pour lancer une élection interne si un candidat à la succession de Keir Starmer se déclarait. Une demi-douzaine de membres du gouvernement ont démissionné, la plupart des sous-secrétaires d'État, et plusieurs ministres de premier plan auraient appelé le chef du gouvernement à fixer un calendrier pour son départ. En début de semaine, l'avenir de Keir Starmer semblait plié. Et pourtant, ce mardi, après un conseil des ministres annoncé comme calamiteux, ses alliés se sont succédés devant les caméras à Downing Street pour rappeler qu'une démission n'était pas envisagée. Et mardi soir, une lettre envoyée par plus de 100 députés travaillistes. Nous avons des défis à relever, ce n'est pas le moment pour une élection interne. Les noms des signataires n'ont cependant pas été révélés. Bref, 5 jours après le résultat des élections locales, la spéculation reste toujours aussi vive. Restera, restera pas. La solennité du discours du roi pourrait fournir à Keir Starmer une trêve, mais les hostilités pourraient reprendre dès jeudi avec le retour du Parlement. Emeline Van Londres, RFI.
2: Entre rivalité économique et tension diplomatique, Donald Trump va donc entamer sa visite en Chine. Le président américain est en route pour Pékin. La dernière visite de Donald Trump à Pékin remonte à 2017, lors de son premier mandat. Depuis son retour à la Maison-Blanche, son administration a réalisé des coupes massives au sein du département d'État. Encore la semaine dernière, plus de 250 licenciements confirmés, y compris de diplomates spécialisé de la Chine. La visite du président américain à Pékin pourrait en être affectée, Vincent Sourieux.
4: Il y a 10 jours, Rachel Collins était encore diplomate au bureau de la coopération scientifique. Son job, faire en sorte que les États-Unis conservent une longueur d'avance sur la Chine dans des domaines aussi sensibles que l'intelligence artificielle, le quantique ou les biotechnologies. Mais ça, c'est terminé depuis son licenciement définitif le 5 mai.
5: Contrer la Chine et nous assurer que les États-Unis restent numéro un dans le secteur de la tech, c'est l'un des objectifs affichés de cette administration. C'est aussi triste que déconcertant qu'ils décident d'éliminer un bureau comme le nôtre.
4: Le plus grave, selon Rachel Collins, c'est le flou qui règne sur ces sujets depuis les vagues de licenciements. Et ce flou, dit-elle, va se manifester à l'occasion de la visite de Donald Trump à Pékin.
5: Les changements de doctrine de semaine en semaine, l'incohérence, il n'y a plus d'experts capables d'expliquer pourquoi un sujet compte, et ça a des implications énormes, pas seulement sur une visite présidentielle en Chine, mais sur la manière dont on va mener la course technologique dans le futur avec la Chine. On combine un retard d'investissement dans la recherche et le développement. Avec des suppressions de postes massives chez les diplomates spécialisés, ça va avoir un effet dévastateur à long terme pour les États-Unis.
4: Il y a aussi des dommages collatéraux, déplore Rachel Collins. Dans ces conditions, comment allons-nous prouver à des partenaires comme la France qu'entre la Chine et les États-Unis, il vaut mieux choisir les États-Unis? Vincent Sourio, Washington RFI.
2: Le mouvement social est d'ampleur en Bolivie. Manifestation de masse hier sur fond d'inflation galopante. Des dizaines de barrages routiers ont été érigés dans tout le pays. Depuis deux semaines, ouvriers, paysans, enseignants, indigènes et transporteurs font pression sur le président de centre droit, Rodrigo Paz, pour obtenir notamment des hausses de salaire et l'arrêt des projets de privatisation des entreprises publiques. En Argentine, étudiants, enseignants, syndicats ont manifesté, eux, par dizaines de milliers hier à Buenos Aires et dans plusieurs villes du pays. Ils entendent défendre l'université publique, étranglée selon eux par les coupes budgétaires du président Javier Milei. Notre correspondant Théo Conscience était dans le cortège à Buenos Aires.
6: Pour la quatrième fois en deux ans, des dizaines de milliers d'Argentins ont saturé la place de Mai à Buenos Aires hier pour défendre l'université publique et gratuite. Étudier est un droit, rappelle Magdalena, 19 ans. Cette étudiante en mathématiques est la première de sa famille à faire des études. Elle est inquiète pour l'ascenseur social que représente l'université publique.
7: Je trouve ça triste et dangereux que le gouvernement ne considère pas qu'il est important de financer l'université publique et de permettre aux enfants d'ouvriers de pouvoir faire des études.
6: Depuis l'arrivée au pouvoir de Javier Milei fin 2023, le budget des universités a quasiment été réduit de moitié. En première ligne face à ces coupes budgétaires, les enseignants, comme Nacho González, ont perdu un tiers de leur pouvoir d'achat.
8: Ça nous affecte énormément. Beaucoup d'enseignants vont dans le privé, changent de métier ou se mettent à travailler pour les applications de VTC. Ces deux dernières années, la qualité de l'enseignement et la vie universitaire se sont détériorées comme jamais auparavant.
6: Devant le palais présidentiel hier, les manifestants réclamaient l'application de la loi de financement universitaire. Sous prétexte de préserver l'équilibre des comptes publics, Javier Milei se refuse en effet à appliquer l'augmentation du budget des universités votée par le Parlement l'an passé. Théo Conscience, Buenos Aires, RFI.
2: Sur le front sanitaire, l'Organisation mondiale de la santé a confirmé 2 cas supplémentaires d'antivirus hier, soit 9 au total dans le monde. L'OMS prévient que le travail des services sanitaires n'est pas terminé. Il faut placer et maintenir en quarantaine tous les passagers du MV Ondus, rentrer désormais dans leur pays pour éviter la propagation du virus, même si les autorités assurent que ce virus n'a rien de commun avec le Covid-19, la crainte d'une nouvelle pandémie gagne les réseaux sociaux. De nombreuses fausses informations et théories complotistes se répandent sur la toile. La vague d'infox n'a pas encore atteint celle de 2020, mais les ressorts de la désinformation sont très comparables, Olivier Four.
9: Premier visé, les laboratoires qui, selon plusieurs comptes, auraient anticipé l'arrivée de l'antivirus afin de se faire beaucoup d'argent. Vérification faite, Moderna travaille bien sur le sujet, tout comme sur une dizaine d'autres vaccins à ARN messager, mais la mise au point

0: 24, cette fuite n'est donc pas à l'origine de la situation actuelle. Autre image sortie de son contexte, celle d'un chauffeur de bus censé transporter des passagers ayant séjourné sur le MV Ondius. Le conducteur ne porte aucune protection. La preuve, selon des comptes conspirationnistes, que le virus n'existe pas. Une recherche par image inversée nous permet de retrouver l'image d'origine. Aucun lien avec l'antivirus. La photo a été prise pendant le Covid en janvier 2020 en Angleterre.
1: En France, Nicolas Sarkozy doit être fixé sur les peines réclamées contre lui dans la journée. Fin du réquisitoire au procès en appel du financement de sa campagne présidentielle de 2007. Et puis un mot de Cannes. Après la cérémonie d'ouverture, la course à la Palme d'Or débute. Mais c'est peut-être un film présenté hors compétition qui fera le plus de bruit sur la croisette aujourd'hui. Il retrace les derniers jours de l'enseignant français d'histoire géo Samuel Paty, assassiné en 2020 par un jeune russe tchétchène radicalisé. Voilà, c'est la fin de ce journal. Merci de l'avoir suivi. Tout de suite, c'est 8 milliards de voisins avec vous, Emmanuel Bastide. Bonjour Emmanuel.
2: Bonjour Karine Bellicha. Prochain journal dans 50 minutes et chez 8 milliards de voisins, nous parlons éducation comme chaque semaine. À tout de suite.
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2: C'est l'heure de votre agenda culturel quotidien et pour ce mercredi 13 mai, on commence avec une proposition de concert à Chirolles ce vendredi 15 mai à 20h30. Le duo Diode, duo accordéon-contrebasse, se produira au Fournil des Copains pour un concert en participation libre. Chansons de femmes et d'arbres, un duo léger, beau et intime qui se joue et se chante en acoustique sous les frondaisons printanière. Rendez-vous vendredi à 20h30 pour découvrir ou redécouvrir le duo Diode accoudé au Fournil des Copains. Dessin contemporain et populaire, c'est le rendez-vous des arts graphiques en Sud-Ardèche. C'est du 14 au 17 mai. Auvence et plein de belles propositions sont à noter dans votre agenda. Il y a déjà les expositions, une exposition collective qui sera visible au centre d'accueil tous les jours, donc du 14 au 17 mai de 10h à 18h et qui réunit 12 artistes des arts graphiques. Et puis en plus de cette exposition collective, il y a 3 expositions focus dans différents lieux des Vences. Agnès Ostache exposera ses illustrations à la médiathèque intercommunale. Séverin Millet sera lui exposé à l'atelier Volubile. Et enfin, Anouk Constant, l'illustratrice basée à Bruxelles, sera visible, enfin son travail sera visible à Graines de Rencontre. Et Anouk Constant animera aussi un atelier vendredi 15 mai à 17h. Elle vous proposera de fabriquer un livre accordéon, un Leporello, inspiré de ces paysages imaginaires, et ce à la gouache et à l'encre. En plus de tout ça, il y a aussi des dédicaces avec Lisa Abbe autour de son livre, sa bande dessinée sortie aux éditions Actes Sud récemment, Les gens qui sont nés quelque part, une BD bien locale. Et puis il y aura aussi L'eau à la bouche. Alors L'eau à la bouche, c'est une proposition gourmande née de la rencontre entre Laurent Vigliano, poète pâtissier, et Maude Louise Marie, céramiste. Ensemble, ils vous proposent des événements éphémères et vous proposent soit un goûter, soit un brunch céramique. Il y aura des moments comme ça samedi 16 mai et dimanche 17 mai. Je vous invite à vous rendre sur le site de Dessin Contemporain et Populaire pour avoir le détail. Dessin Contemporain et Populaire, c'est au Vence du 14 au 17 mai. C'est la fête des métiers d'art le 17 mai au parc de Vals-les-Bains. Trajectoire organise la 5e édition de la fête des métiers d'art de 10h à 19h dans le parc de Vals-les-Bains au bord de la Volane. Cette manifestation repose depuis le début sur l'idée d'organiser un marché qui soit avant tout un moment de rassemblement des métiers d'art, un moment où les artisans et artisanes viennent avec l'envie de s'extraire un peu de la marche forcée de leurs ateliers pour prendre du bon temps avec les confrères et consoeurs, papoter, s'amuser et faire la fête et bien sûr vous rencontrer. L'idée, c'est de partager avec le public la dimension humaine de leur métier et de discuter tranquillement autour de démonstrations et de présentations des objets. Donc à la fin de la journée, il est prévu de se retrouver à la buvette, précise-t-il encore. La fête des métiers d'art, c'est dimanche 17 mai au parc de Vals-les-Bains de 10h à 19h. Et puis un bref rappel des animations proposées au château cette semaine. Jeudi 14 mai à 16h, un atelier famille cyanotype inspiré par les graffitis des prisons du château et par les œuvres de Nicolas Dauban, dont l'exposition est visible en ce moment, vous créez un cyanotype qui reprend les motifs de l'univers carcéral. C'est à partir de 6 ans, ça dure 45 minutes. Et c'est un atelier famille, donc c'est 25€ pour 1 à 2 adultes et jusqu'à 4 enfants. La réservation est conseillée. Et le lendemain, vendredi 15 mai, à 14h30, une visite famille, le chat Telin mène l'enquête. Parcourez le château à la recherche de détails architecturaux pris en photo qui vous permettront de résoudre une énigme. C'est à partir de 6 ans également, ça dure aussi environ 45 minutes et c'est au prix d'une entrée au château puisque c'est aussi l'occasion de découvrir les expositions. Même chose, la réservation est conseillée pour cette activité. Du côté des salles d'exposition municipales, il y a aussi l'exposition Déclic Photo. C'est l'exposition collective de l'association Zoom Photo. Ça se passe au 18A Hôtel Goudard, Ruelle. L'exposition est visible jusqu'au 27 mai, du lundi au vendredi de 14h à 18h et le samedi de 10h à 19h, c'est sur entrée libre. Et puis, à la salle de la Grenette, c'est Christian Boucher qui est mis à l'honneur avec une exposition intitulée « Regards mêlés ». Vous pourrez découvrir ses aquarelles, ses dessins au crayon et à la peinture à l'huile. C'est ouvert mercredi, jeudi, vendredi de 14h à 18h. Et le week-end de 10h à midi et de 14h à 18h, c'est sur entrée libre. Et on va terminer ainsi notre agenda culturel.

0: C'était Sleaford Mods, Gwendoline Christie et Big Special. Et maintenant, on retrouve Thomas VDB.
1: Alors, vous savez, moi, y a un truc qui étonne beaucoup mes potes aujourd'hui dans la vie, c'est quand je leur dis que je me suis barré à la campagne à 50 km de Paris, sachant que je conduis pas. C'est vrai, je les vois souvent, ils me demandent, ils me regardent, ils se demandent pourquoi j'ai fait ça. Et c'est vrai que je peux pas leur en vouloir, parce que moi-même, souvent, je me demande pourquoi j'ai fait ça. Hein, c'est vrai. Mais en fait, je conduis pas parce que j'ai peur en voiture, hein, c'est depuis toujours. Moi, j'ai toujours été tétanisé par la voiture. Et c'est vrai qu'on va pas se mentir, c'est vrai que le fait de pas conduire, ça complique un peu les déplacements. Ça, c'est un truc que j'ai remarqué. Par exemple, un jour, quand mon fils avait 3 ans, il devait aller passer quelques jours de vacances chez mes beaux-parents qui habitent à Marseille. Et en fait, ni ma compagne ni moi, on était disponibles pour l'y accompagner. Donc on s'est dit, merde, comment faire pour l'envoyer chez les grands-parents à Marseille et tout. Et moi, dans ces cas-là, j'ai une règle avec les beaux-parents, c'est tu veux le voir, tu viens le chercher. Voilà. Sauf qu'en fait, c'était pas dispo pour venir chercher et tout. Donc avec ma meuf, on se dit, merde, comment faire pour l'envoyer à Marseille et tout. Et un jour, ma meuf, elle vient me voir comme ça, elle me dit, ah, t'en fais pas, c'est bon, j'ai réglé le problème pour l'envoyer à Marseille. J'ai réglé le problème avec une application qui s'appelle Kidigo. Alors je sais pas s'il y a des gens ici qui connaissent cette application qui, je le précise, existe vraiment, hein, qui s'appelle Kidigo. Qu'est-ce que c'est cette application Kidigo? C'est une application qui en fait te permet d'emmener ton fils à la gare. Où là, préalablement, t'as pris rendez-vous avec un gars qui travaille pas du tout à la SNCF. Le gars, tu lui payes son billet de train, tu lui confies ton fils et tu les regardes partir tous les deux comme ça dans la gare. Et à partir de là, la phase de suspense jusqu'à l'arrivée est très grande. Parce qu'avant d'être une appli qui permet de ramener ton fils, c'est quand même une appli qui permet d'enlever ton fils. C'est la Kidigo, ça commence un peu comme kidnapping. Kidnapping go! Ça fait un peu penser à ça. Et donc ma meuf, elle vient me voir, elle me dit, ah, c'est bon, j'ai trouvé un gars, il a besoin d'aller à Marseille et tout, il s'appelle Christophe. Et donc là, j'ai dit à ma meuf, j'ai dit, mais on est d'accord que ce gars-là, mais on ne sait pas du tout qui c'est. Et alors elle me dit, alors t'en fais pas, c'est bon, j'ai regardé, il a 4,8. Je fais, oh bah ouf! Ah bah comme voilà, franchement rassuré. Alors évidemment, l'application, elle te donne le numéro de téléphone du gars, tu vois, pour que tu puisses l'appeler avant, tu vois, faire un peu connaissance, tu vois, savoir ce que font ses parents comme métier, tu vois. Ou si le gars, s'il a une voix trop chelou, quand il décroche, il fait « Allô ?» Hop, tu raccroches. J'ai dit, mon fils restera en Essonne pour les vacances, hein, je pense, vraiment. Et donc, le gars, je l'ai, Christophe, au téléphone. Et donc, j'ai dit, ouais, bonjour Christophe. J'ai dit, alors je t'explique, en fait, c'est la première fois que j'utilise cette application. Donc, ça fait un peu bizarre pour tout te dire de te confier mon fils, on se connaît pas. Et je dis, comme j'ai un peu peur que ça lui fasse très bizarre à lui, je lui dis, est-ce que ça te dérange pas qu'au moment où je te le confie, que tous les deux, on fasse un peu comme si on était potes? Tu vois, je lui dis, tu vois, ça le met en confiance, ça va le rassurer, on fait comme si on était potes. Et là, le mec, il me dit comme ça au téléphone, il dit, ouais, oui, je comprends, pas de problème, ça marche, ouais, je comprends. Et là, je raccroche, je me dis, merde, est-ce que je serais pas en train de lui faciliter le kidnapping à Christophe? Parce que là le jour, il faut que j'emmène mon fils à la gare, donc je claque la porte de la maison, je prends la main de mon fils, et puis je l'emmène comme ça à la gare de Lyon. Et donc j'essaie de faire le mec un peu guilleret, mais en vrai, je suis un peu tourneboulé quand même. Tu vois, parce que je me dis, bon, c'est peut-être la dernière fois que je le vois, bon. Et donc, pas comme ça, et mon fils, il me dit, on va prendre le train, papa? Je dis, oui, non, tu vas prendre le train. Mais tu vas prendre le train avec Christophe. Eh ouais. J'attends, j'ai jamais parlé de Christophe. Ah bah, ah bah, tu vois, mon chéri, Christophe, c'est un gars. Alors, je te dis, franchement, c'est un... Alors, Christophe, c'est un gars. Mais alors, vraiment. Mais alors, 4,8. Vraiment, 4,8. Et donc, là, j'arrive comme ça, j'arrive à Gare de Lyon avec mon fils. Et puis, tu sais, Gare de Lyon, il y a plein de gens qui sont en train de boire des cafés, il y a plein de terrasses et tout, avec des gens qui... Et donc, j'arrive avec mon fils comme ça, puis là, je vois un gars qui me fait des signes à une table. Je le reconnais de la photo qu'il m'a envoyée par mail, je reconnais Christophe. Donc j'arrive comme ça à sa table, et là Christophe il me tend la main comme ça, il me dit « ferme ma couille ». Et je me dis « merde, est-ce qu'il n'a pas pris 13 au pied de la lettre ?» Le fait que j'ai dit qu'il fallait qu'on fasse comme si on était potes. Bon. Et donc je m'installe en face de Christophe et je commence à parler avec lui, et franchement je vous dis, le mec, le mec est hyper cool. Le mec est hyper sympa, tu vois, il est plutôt affable, il déconne et tout. Enfin tu vois, il inspire confiance, quoi. Je suis là en train de l'écouter, je me dis « ouais, c'est exactement ce que je fais, j'étais kidnappeur quand même, tu vois, voilà. » En plus, le gars, il commence à dire à mon fils comme ça, il dit, t'en fais pas mon grand, le voyage va bien se passer. Il dit, j'ai des bonbons, j'ai des gâteaux, j'ai des jouets. Tu vois, comme si ça allait me rassurer de voir qu'il a la panoplie du parfait pédophile, le gars, vraiment, tu vois. Le mec, c'est comme s'il me disait, attends, t'en fais pas, Thomas, si tu veux économiser le train, je l'emmène en camionnette blanche, hein. J'attends ça, les salles. Et là, voilà le moment où il faut que je les accompagne au train. Donc, je prends la main de mon fils, je donne son billet à Christophe, et là, je les accompagne jusqu'au wagon. Et donc là, je les installe tous les deux dans le wagon, comme ça, j'embrasse mon fils, je fais salut mon chéri, salut et tout. Et là, je descends du train et je commence à remonter le quai de la gare. Et là, je me dis, mais que viens-je de faire? Et je vous jure, là, dans ma tête, je suis pris de panique. Là, je me dis, mais qu'est-ce que je viens de faire là? Je suis ouf. Limite en tête, j'ai des images de fait entrer l'accusé. Tu sais, à chaque fois, ils interviewent le voisin d'un tueur en série. Et le mec, il est là, bon, on tombe des nuls, là, j'avais posé problème. Et là, je m'imagine aux infos du soir en train de dire, mais je comprends pas, il avait 4,8. Et là, je vous jure, à ce moment-là, juste une ampoule qui s'allume dans ma tête. Je rappelle ma meuf. J'y attends, on est bien d'accord que Kidigo, c'est noté sur 5. Parce qu'on n'avait pas parlé des notes. Et donc ma meuf, elle me dit, mais pourquoi tu me dis ça? J'ai dit, mais attends, qu'est-ce qu'il nous dit que le mec, il a pas fait plein de voyages avant, histoire d'accumuler une super bonne moyenne sur l'application, et qu'aujourd'hui, paf, il décide de passer à l'action. J'ai dit, si j'étais pédophile, c'est exactement ce que je ferais. Et là, ma meuf me dit, arrête de me dire tout ce que tu ferais si t'étais pédophile. J'ai rien à voir. Un point pour elle. Et là, je vous dis, et là, elle me dit comme ça, elle me dit, attends, en plus, rassure-moi, parce que là, il est 32, normalement, le train partait à 37. Eh bien, attends, rassure-moi, t'as bien attendu de regarder le train sortir de la gare quand même avant de me téléphoner. Et donc, alors, ce qui ne veut pas dire oui. Hein, bon, voilà, et là, je vous jure, je raccroche et là, je retourne dans la gare de Lyon, mais en panique totale. Et là, je commence à courir partout dans la gare comme ça. Et le problème, quand t'es dans une gare, c'est que tu peux pas aller voir les gens en disant comme ça, excusez-moi, je cherche peut-être le kidnappeur de mon fils. Parce que les gens, ils vont être là, mais t'es kidnappé ou pas? Et toi, t'es là, peut-être. Et c'est flou comme info, c'est flou. Et là, je vous jure, je suis comme ça, en panique totale, comme ça. Et là, je vous jure, à un moment, je suis en train de dévisager tous les gens dans la gare. Et je vous jure qu'à un moment, le temps s'arrête. Qui je vois planté tout seul, au milieu de la gare, avec son sac à dos posé à ses pieds, en train de regarder tranquillou bilou son téléphone, je vois Christophe. Donc là, autant vous le dire, mais alors que descente d'organes. Et je vous jure, mais sans me soucier une seconde de ce que m'ont pensé les gens dans la gare, je vous jure, je me mets à hurler dans la gare. Et je fonce vers Christophe en étant « Putain, Christophe! Christophe! Christophe !» Et là, je vous jure que c'est vrai. Le mec se retourne vers moi comme ça. Et en fait, c'était pas du tout Christophe. Voilà. Alors, mais... parce que je suis pas physio et ça me joue des tours dans la vie.
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3: Des 6e D du collège Georges Gouy de Vasse-les-Bains.
4: J'ai lu le roman Le journal d'un dégonflé. Son auteur et illustrateur est Jeff Kinney. Il est édité chez Seuil. Il est paru en 2017. Greg en a marre des jeux vidéo. Heureusement pour lui, Halloween arrive. Alors, lui et son ami Robert ont l'idée de faire un film d'horreur. Ce film pourrait bien être une source d'ennui. Ce roman est accessible car il y a beaucoup d'images et moins d'écriture. Je l'ai bien aimé parce qu'il arrive plein de mésaventures drôles à Greg. Cette histoire est passionnante car quand je me suis plongée dedans, je n'arrivais plus à m'arrêter.

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1: Il y en a plein de rouges là.
2: C'est normal, on s'approche du cratère. Ça doit être la lave qui est passée, qui a dû les rendre oranges. Et après, les pierres, ils ont séché et elles sont devenues roses.
3: Bonjour, nous sommes à Jojal, nous visitons le volcan de Jojal.
2: Eh bien, il y en a de la marche. Là, on est sur le volcan. Là.
3: Savez-vous que les volcans en Ardèche sont très nombreux? 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
5: Une émission réalisée et présentée par les élèves de cycle 3 de Pont-de-Labo.
6: Bonjour.
7: Nous sommes le groupe de Pauline Néran, CE2.
8: Lucas Cartès.
9: Et Nathan Vernet, CM1.
10: Fantine de Vidal, CM2. Notre groupe est chargé d'interviewer
11: les habitants de Jojac
12: et de vous présenter les volcans.
7: Qu'est-ce qu'un volcan? Un volcan est une grosse cheminée qui permet aux roches qui bouillonnent dans la chambre magmatique, réservoir de magma, de jaillir à la surface de la Terre. Le même volcan peut posséder plusieurs chambres magmatiques. Elles se trouvent de 30 à 2900 km sous terre.
10: Dans la chambre de magma, les roches en fusion s'accumulent comme dans une poche. Quand la poche est pleine, la pression des gaz est tellement forte que le magma est propulsé dans une fissure de la croûte terrestre.
12: Arrivé en surface, il a fait sauter et créer un trou, le cratère, d'où s'échappent les laves. Les couches rocheuses forment alors un cône volcanique. La plus haute montagne sur Terre est le Mauna Loa qui se trouve sur la grande île de Hawaï.
13: Il s'élève à plus de 5000 mètres. Sous la surface de l'océan Pacifique, sa hauteur totale dépasse 9 mm, c'est le plus haut volcan de la Terre. L'épaisseur de la croûte terrestre n'est que de 8 km en dessous des mers et de 40 km en dessous des continents.
7: Elle est divisée en immenses plaques tectoniques qui reposent sur le manteau.
12: Lorsque ces plaques tectoniques bougent, elles créent des séismes, tremblements de terre et peuvent aussi donner naissance à un volcan en faisant remonter le magma à la surface de la Terre.
13: Arrivé en surface, le magma libère différents produits volcaniques.
7: Des liquides, des laves,
10: des produits solides, des blocs, des bombes, des scories, des cendres, des cristaux.
6: Waouh !
13: Et des produits gazeux.
10: Parfois, le magma peut s'arrêter dans un réservoir appelé chambre magmatique et y séjourner plusieurs siècles.
14: Les trous sont complètement rapprochés alors que sur celles-là, elles sont très
15: éloignées. Oui, ça dépend de la viscosité, on disait, du magma.
14: Le gaz.
7: Voilà. Rencontre avec les habitants de Jojac.
16: Bonjour.
17: Bonjour.
16: Savez-vous depuis combien de temps il y a un volcan à Jojac?
17: Je dirais un certain temps, mais longtemps. La date exacte, je ne l'ai plus, mais c'est en 1800 ou même avant, 1500, 1400, je ne sais
15: non,
17: plus.
15: Non, mais tu plaisantes, mais, c'est mais, beaucoup plus...
17: Peut-être, oui, oui.
15: C'est,
17: non, mais c'est très vieux.
15: Très vieux.
18: Ouh, il y a très longtemps qu'il y a le volcan, Jean-Jacques. Te dire la date, j'en sais rien. Même tu peux demander aux plus vieux du pays, ils ne le sauront pas.
19: 10 000 ans. Peut-être, même avant, je suppose. Ils sont éteints depuis 10 000 ans. Alors.
20: Autour de 14 000 ans.
21: Tu as tous les renseignements, tu vas au syndic, déjà à l'office du tourisme à Jojac, qui te donneront tous les renseignements. Et après, tu prends la route qui va à la turbine, tu continues la route et tu as un observatoire où tu as tous les renseignements avec toutes les découpes des montagnes, du volcan, comme ça a été formé et tout.
17: Et la coulée de lave.
21: Et la coulée de lave et tout. D'ailleurs, la coulée de lave, on arrive à la suivre tout le long
17: de la rivière
21: et de la suite des montagnes.
22: Pensez-vous que le volcan de Jojac puisse encore avoir une éruption?
18: Oh, je ne pense pas, non. Ça m'étonnerait. Il est éteint complètement.
20: Comme tous les volcans, mais il y a très peu de chances que celui de Jojac ait une éruption dans des temps... que toi ou moi pouvons apprécier.
21: Oui, mais alors, au bout de certains...
17: Dans un million d'années.
21: Dans un million d'années, parce que jusqu'à maintenant, moi qui suis née ici, J'ai quand même 66 ans et il n'y a jamais rien eu. Et je pense que ça va attendre 200 ans avant que ce qu'il y ait une éruption. Par contre, je peux te dire que certains quartiers de Jaujac sont plus chauds que d'autres. Tu prends le quartier des Plots où le sol est beaucoup plus chaud que quand tu montes vers la souche qui est beaucoup plus ventée. Je pense que la coulée est beaucoup moins profonde qu'à certains endroits.
0: Si vous assistiez à une éruption volcanique, quelle serait votre réaction ?
21: Fuir. Aller le plus loin possible et derrière les montagnes qui nous entourent pour éviter la lave. Et
17: ne pas oublier l'appareil photo. Il faut prendre les photos de l'éruption.
6: Ouh là là, j'essaierai de vite partir, il me semble.
20: D'abord, si j'assistais à une éruption volcanique, on le sait maintenant, qu'à peu près, il y a des risques. Donc, je partirais quand même, je m'éloignerais du danger. Mais il n'y a pas de danger à Jaujac.
18: Je me sauverai en vitesse. Tu es déjà allé au volcan là-haut ? Vous étiez au milieu ?
8: Oui.
18: Vous n'avez pas tapé par terre ? Il faut faire ça quand tu es au milieu du volcan. On sent que c'est creux. Vous n'avez pas essayé ?
8: Si.
18: Mais si vous y retournez un jour, essayez. Ça résonne un peu, quoi. On sent que c'est creux.
23: Est-ce qu'il y a des avantages de vivre auprès d'un volcan ? Et si oui, quels sont-ils ?
21: Moi, je dirais un avantage, c'est qu'il y a de très très belles balades. Et puis paysage quoi. Et puis, c'est vraiment une très très belle région et un très beau village.
18: Le seul avantage qu'il y a, c'est qu'au volcan, il y a la source d'eau minérale. C'est une source d'eau minérale qui est naturelle.
19: Il y a des jolies pierres, des coulées basaltiques. Voilà.
6: L'exploitation de la pouzzolane.
24: Ça peut amener beaucoup, ça peut amener des touristes déjà ici. Je pense que ça amène pas mal de touristes, effectivement, pour les commerces, évidemment, et pour la poste et pour tous les commerces du village. Ouais.
20: Ben, pour les agriculteurs, c'est de la très bonne terre, la terre volcanique. Et puis pour les gens du village, c'est un beau paysage. Et pour ceux qui ont des gîtes, c'est une occasion de recevoir plus de visiteurs. Donc voilà, il y a plein d'intérêts d'avoir un volcan.
25: Nous sommes le groupe de Lucas Garcia,
26: William Fourtinon, CM1,
27: Toan Payet, CE2,
28: Bastien Héran, CM2.
25: Nous allons tenter de vous faire connaître les différents types de volcans qui existent. On compte 4 types de volcans, hawaïens, stromboliens, vulcaniens et péléens. Le type hawaïen est un volcan où l'essentiel de l'activité se réduit pratiquement à l'émission de coulées de lave très fluides.
28: Le type strombolien est un volcan qui se caractérise par des laves un peu moins fluides que le type précédent. Ce volcan est à la fois effusif, c'est-à-dire qu'il émet des coulées de lave lentes et fluides, mais aussi explosif, c'est-à-dire qu'il émet de violentes projections de roches volcaniques ainsi que des nuées ardentes qui sont des nuages brûlants de gaz très toxiques pour l'homme. Le volcan de Jaujac est de ce type.
25: Le type vulcanien est un volcan qui a des éruptions très violentes, avec des éruptions de gaz entraînant d'assez grandes quantités de matériaux solides, caractérisant ce type de volcan. Le type péléen est un volcan dont l'origine de ce nom est due à l'éruption de la montagne Pelée en 1902 en Martinique.

0: entretien avec Madame Fayolle, géologue.
1: Je m'appelle Rolande Fayolle, voilà, j'habite sur Aubenas et je travaille donc pour l'association CLAPAS, Roche Nature et Paysage, qui est basée à Fons. Je suis éducatrice à l'environnement, voilà, et je suis plutôt je suis naturaliste. J'emmène des groupes enfants, adultes, jeunes sur dans la nature, sur des petits parcours, et je leur fais découvrir d'une part le paysage, la géologie, mais aussi la nature en général.
0: En quoi consiste l'intervention de ce matin ?
1: Alors l'intervention de ce matin, ben, c'est de vous faire découvrir le volcan de Jaujac, hein, et donc d'aller voir d'une part la coulée, et puisqu'on a commencé par là ce matin, en se promenant le long du Lignon, en traversant aussi le village, et ensuite cet après-midi, nous allons aller, nous sommes sur le volcan et nous allons monter dans le cratère, et aller voir justement les projections qu'a donné ce volcan.
0: Depuis quand le volcan de Jaujac n'est pas rentré en éruption ?
1: Ben, il s'est formé il y a 40-45 000 ans, et donc a priori, depuis cette époque-là, il n'est pas rentré en éruption.
0: Qu'est-ce qu'un volcan strombolien ?
1: Alors, le volcan strombolien est un type de volcan qui fait référence au Stromboli en Italie. Et ce sont des volcans qui ont une phase explosive et une phase effusive. La phase explosive comprend tout ce qui est projection de lave avec des scories, des bombes, des blocs. Et puis la phase effusive qui comprend les phases où il y a de la coulée, où il y a des coulées. Et voilà. Et donc, quand un volcan réunit à la fois la phase effusive et la phase explosive, on parle de volcan de type strombolien.
0: Qu'est-ce que les orgues basaltiques ?
1: Alors, les orgues basaltiques se forment lors du refroidissement de la coulée. Alors, sur la coulée, il y a différentes parties. Et la partie basse, celle qui est en contact avec le substrat, le sol, se refroidit lentement par des fentes que l'on appelle les fentes de refroidissement et qui donnent donc en refroidissant des colonnes assez homogènes entre elles qui ont six côtés et que l'on appelle soit orgue basaltique et qu'on appelle les vraies colonnades souvent sur les schémas géologiques sur les panneaux d'interprétation qui bordent d'ailleurs, qui surplombent la coulée exactement de Jaujac. Voilà, et puis il y a une partie où les orgues sont, c'est un petit peu dans tous les sens, et là on appelle cette partie-là l'entablement ou fosse colonnade.
2: Bonjour,
3: nous sommes le groupe d'Alison Berger,
4: CM2, Romane Desgranges, CM2,
5: Pauline Ageron, CM1,
6: Luna Raymond, CM1
7: et Lou Montigny, CE2.
3: Nous allons vous parler des risques que représentent les volcans pour les hommes. Tout d'abord, certains volcans sont moins dangereux que d'autres. En effet, les volcans effusifs, aussi appelés volcans rouges, sont moins dangereux que les volcans explosifs.
6: Pourquoi ? Parce que leur éruption consiste en une coulée de lave fluide. Il n'y a donc ni projection de roche, ni nuée ardente. Et même si la lave qui s'écoule est à très haute température, les hommes ont normalement le temps de fuir avant que la coulée ne détruise tout sur son passage.
7: Par contre, les volcans explosifs, aussi appelés volcans gris, sont bien plus dangereux, car ils dégagent des nuées ardentes, gaz très toxique pour l'homme, ainsi que des projections de roches qui peuvent détruire des villages entiers et causer la mort de milliers de personnes. Il faut faire très attention lorsqu'on approche de ces volcans, car ils peuvent dégager des gaz inodores mais mortels.
5: Je vais vous raconter en quelques mots l'histoire de Pompéi. Cette ville d'Italie a été recouverte de lave. Les habitants de Pompéi ont tous été tués, soit par la lave, soit par intoxication. C'était en 79 après Jésus-Christ. Le volcan de cette ville s'appelle le Vésuve. À cette époque, il se réveilla brusquement, recouvrant

0: la ville d'un ouragan de cendres, tandis que trois fleuves de lave mêlés à de la boue s'écoulèrent sur les flancs du volcan. L'éruption fut si soudaine et si inattendue qu'elle prit par surprise tous les habitants de la région, ce qui causa un véritable désastre.
1: En effet, quelques décennies avant cette éruption, le géographe Strasbon considérait le Vésuve comme un volcan éteint. Évidemment, à cette époque, les géographes n'avaient pas les mêmes moyens de surveillance qu'aujourd'hui.
2: Parmi les 1500 volcans actifs, une centaine de volcans particulièrement dangereux sont placés sous votre surveillance.
3: Surveiller un volcan, c'est le connaître quand il se repose et observer le moindre changement de comportement. C'est signe qu'un possible réveil du volcan s'annonce. Ce travail est celui des scientifiques, les volcanologues.
1: Grâce à eux, de nombreux désastres sont évités et de nombreuses vies sont épargnées car au moindre doute. Ils peuvent prévenir les habitants afin qu'ils évacuent la zone.
4: Qu'est-ce que c'est que ce bruit? Un volcan en éruption! Ah, fuyons!
5: Mais non, c'est une cafetière!
0: Et maintenant, laissons parler les autres élèves.
6: À votre avis, pourquoi les hommes n'habitent-ils pas près des volcans?
7: Parce que y a des risques qu'ils explosent et il n'y en a pas. Enfin, il y a des risques et des fois, il n'y en a pas.
8: Parce qu'il y a pas mal de risques, mais il y en a quand même qui vivent près des volcans. Pour certaines choses comme la terre qui est fertile, donc les plantes poussent beaucoup mieux.
9: Pendant combien de temps les volcans s'endorment?
10: De un an vers des millions d'années.
8: Oui, plus des millions d'années parce que... certains volcans comme celui qui est sur l'île de la Réunion, et souvent c'est tous les ans qu'ils se réveillent et qu'il y a une éruption.
9: Pendant combien de temps le volcan de Jaujac est-il endormi à votre avis?
11: Depuis de très longues années.
12: 3000 ans.
0: Que saviez-vous des volcans et qu'avez-vous appris aujourd'hui?
13: Que les volcans sont très dangereux.
14: Vous pouvez utiliser des pierres et que ça serve aux humains.
15: Est-ce que ça vous a plu de travailler sur les volcans à l'école?
16: Oui.
17: Pourquoi?
16: Parce que c'était bien.
18: Oui, parce que j'aime bien les volcans.
19: Oui, parce qu'on avait des sorties.
20: Les sorties étaient bien.
21: Je me suis bien amusée.
22: On a appris plein de choses qu'on ne sait pas sur les volcans.
19: Et que les éruptions volcaniques pouvaient être très dangereuses.
23: Qu'il y a des sortes de volcans.
8: Oui, parce qu'on apprend pas mal de choses dessus. On apprend que, par exemple, on trouve certaines pierres qui sont utilisées dans différents domaines. Des terres, la pouzzolane, par exemple, qui sert à mettre sur les routes quand la neige est tombée pour éviter que les voitures glissent.
15: Est-ce que les volcans sont-ils dangereux?
19: Oui, ils sont très dangereux.
17: Pourquoi?
19: Parce que ça peut produire beaucoup de dégâts.
22: Ça peut faire beaucoup de morts.
15: Ça pouvait faire beaucoup de morts et détruire des villages.
18: C'est très dangereux parce que ça peut faire des catastrophes.
19: Ça peut détruire des paysages.
24: Bonjour.
0: Nous sommes
1: Priscilla Virinck,
0: Dufour Sonia, CM1,
1: Néra Oran, CE2
2: et Boulonnier Amandine, CM2.
0: Malgré les risques, nous allons essayer de vous expliquer pourquoi les hommes vivent près des volcans.
1: Quoi? Des gens vivent près des volcans? Mais ils sont fous!
0: Mais non! Dans les régions volcaniques, les plantes poussent beaucoup mieux et il y a des sources d'eau chaude qui chauffent les maisons.
8: Près des volcans, on trouve aussi des pierres qui sont utilisées dans différents domaines, comme l'obsidienne qui sert à fabriquer des bijoux et des objets. La pierre ponce qui sert à fabriquer la pâte à dentifrice, mais aussi le soufre qui est utilisé dans l'industrie chimique.
1: La géothermie est aussi un atout pour les habitants qui vivent près des volcans.
0: C'est quoi la géothermie?
1: Attends, on va t'expliquer.
0: L'eau chaude des volcans peut servir à chauffer les maisons. On appelle ça la géothermie.
3: Cela consiste à capter la chaleur de la croûte terrestre pour produire du chauffage.
4: C'est quoi cette pierre légère que l'on trouve près des volcans ?
3: C'est de la pouzzolane, une roche naturelle constituée par des projections volcaniques. Elle est utilisée par l'homme pour faire des allées de maison. On l'utilise également pour le jardinage. On l'étale aussi sur les routes pour éviter de glisser quand il neige.
12: Les roches volcaniques sont aussi utilisées dans la construction des maisons ou des monuments. L'église de notre village de Pont-de-la-Baume a d'ailleurs été fabriquée avec des roches volcaniques.
4: Enfin, dans certains pays, les hommes utilisent la chaleur des volcans pour faire chauffer des petits plats.
3: Et les filles, si on allait au piton de la Fournaise se faire un petit barbecue ?
17: Oh oui !
24: S'enregistre ?
4: Oui. Nous allons vous expliquer ce qu'est le label Géoparc.
25: Bonjour, Nathalie Taille.
26: Bonjour, moi c'est Aude Ramé.
24: Donc la première question, c'est quel métier voulez-vous exercer après le stage ?
25: Alors le métier, ça va être un petit peu compliqué de répondre à cette question. Disons que je vais plutôt vous expliquer, moi, les études. Quel type de métier ça me permettrait de faire, parce que le métier en particulier, c'est un petit peu trop précis. Moi, mes études, elles me préparent à tous les métiers qui sont en lien avec le développement de projets touristiques et de gestion de l'environnement.
26: Voilà, bah écoutez, moi, ça va être un petit peu la même chose. J'ai fait des études de géographie, et voilà, ça, c'est un domaine qui m'intéresse et dans lequel j'aimerais bien travailler. Après, je pense que dans la vie, on peut changer de métier, avoir d'autres idées, avoir envie de s'arrêter de travailler de temps en temps. Alors, pourquoi pas ? On va voir comment ça se présente.
12: En quoi consiste votre stage ?
25: Alors, notre stage consiste à réaliser, à faire l'étude de sites géologiques qui peuvent être intéressants pour porter une candidature au niveau du parc naturel des Monts d'Ardèche. Et donc, on analyse ces sites qui ont un intérêt géologique en prenant en compte la valeur scientifique, la valeur pédagogique et la valeur touristique de ces sites. Donc, ça veut dire, est-ce que les gens peuvent trouver ces sites intéressants ? Qu'est-ce qu'on peut leur raconter comme histoire autour de la géologie ? Donc, un petit peu comme la personne que vous avez vue aujourd'hui qui vous a expliqué le volcan de Jaugeac et les coulées basaltiques.
12: Pourquoi avez-vous choisi les volcans d'Ardèche ?
25: Alors moi, j'ai choisi de réaliser mon stage au volcan d'Ardèche parce que justement, par rapport à mes études en tourisme et gestion de l'environnement, ça présentait plusieurs aspects complémentaires à la formation que je réalise, et notamment réaliser un inventaire qui porte sur la géologie, donc sur un élément naturel d'un territoire, et justement de mettre ça en perspective avec le potentiel touristique du parc. C'est donc ce qui m'a intéressée quand j'ai postulé.
26: Alors, moi j'ai postulé à ce stage parce qu'en fait la géologie c'est quelque chose qui m'intéresse depuis que j'ai commencé mes études en géographie. Et je trouve ça assez chouette parce qu'à partir de petits bouts de cailloux, on peut reconstituer l'histoire de la Terre. Et je suis contente d'en apprendre davantage dans ce stage. Et de manière assez concrète, je suis aussi venue dans les volcans d'Ardèche parce qu'on m'a prise pour ce stage, ce qui n'est pas le cas partout.
24: À quoi sert le label UNESCO Géoparc ?
25: Alors, le label UNESCO Géoparc, en fait, le label Géoparc, c'est un label qui va s'intéresser à trois domaines particuliers. Donc, il y a un domaine relatif à la conservation du patrimoine géologique. C'est pour cette raison que nous, on réalise un inventaire. Parce qu'en fait, l'inventaire va permettre de connaître l'état des sites géologiques qui présentent un intérêt. Est-ce qu'ils sont en bon état ? Qu'est-ce qu'il y a à voir ? Est-ce qu'il y a d'autres choses à faire à côté ? Ensuite, il y a un volet pédagogique, c'est-à-dire comment expliquer toutes ces choses à tout le monde. Et ensuite, il y a une dimension qui est relative à la valorisation touristique de ce patrimoine et faire en sorte que, justement, ce soit un tourisme respectueux des sites, respectueux de l'environnement et de la géologie et du territoire en général.
26: En fait, si vous voulez, le fait d'obtenir le label Géoparc pour le parc naturel régional des Monts d'Ardèche, ça le permettra aussi à ce parc de se mettre en contact avec d'autres parcs dans le monde qui ont le même statut. Parce qu'en fait, il y en a partout dans le monde des géoparcs. Du coup, on appelle ça une mise en réseau. Donc ça, c'est d'une part. Et ça permettra de se faire connaître, de faire connaître toutes les richesses géologiques du parc.
25: En fait, au niveau mondial, il existe 70 à 80 géoparcs. Et en France, il y a 4 géoparcs qui sont actuellement reconnus. Et justement, nous, on espère qu'à travers le travail qu'on va faire dans notre stage et tout ce qui est monté autour du projet Géoparc du PNR des Monts d'Ardèche, on espère que le parc des Monts d'Ardèche sera le 5e géoparc français.
5: Nous sommes Corentin,
6: Mario,
7: Loïc,
9: Loris. Nous allons vous parler de la localisation des volcans dans le monde, puis en Europe et enfin en France.
10: Les volcans ne sont pas présents partout sur le globe et n'y sont pas répartis également. Tout comme les séismes, tremblements de terre. Leurs emplacements sont étroitement en relation avec les frontières des plaques tectoniques. Plus de 90% des volcans se forment le long des plaques tectoniques, aux endroits où la croûte terrestre se casse, coulisse, se plie ou se compresse. En un mot, à l'endroit où les secousses sismiques sont fréquentes.
9: Au total, il y a 10 000 volcans sur Terre. On les trouve principalement dans l'océan Pacifique, comme le Mauna Loa à Hawaï. On appelle cet endroit la ceinture de feu.
10: Parmi ces 10 000 volcans, seulement 1 500 sont actifs. Un volcan actif est un volcan qui a eu au moins une éruption durant les derniers 10 000 ans passés. Un volcan actif peut être en éruption ou en sommeil. S'il est en sommeil, cela veut dire qu'il peut à nouveau entrer en éruption un jour, alors qu'un volcan éteint n'est pas suspecté d'entrer en éruption à nouveau.
9: En Europe, les volcans se situent principalement en Italie, comme l'Etna, le Stromboli et le Vésuve, en Islande et en France. Sur notre territoire, ils sont tous situés dans le Massif central. Nous, en Ardèche, nos volcans sont moins dangereux. Ce sont aussi les plus jeunes de France. Ils sont tous endormis.
10: Chut, il ne faudrait pas les réveiller.
9: Les plus célèbres se situent dans le Massif central. Le Puy de Dôme est le plus grand volcan, 1465 mètres. Le Puy de Pariou est un jeune volcan de 8000 ans.
10: Moi, je voudrais bien faire le tour du monde pour tous les voir.
9: Mais t'es bête, ça va durer 100 ans. C'était les volcans rois de la nature. En direct des volcans de Jaujac et de Studio Info RC.
11: Oh, c'est déjà fini?
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10: Au revoir.
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2: Le coquelicot est une charmante petite fleur des prés. Utile pour la toux, le sommeil et en cuisine, une fleur qui met un peu de couleur dans sa vie et dans son assiette. Les feuilles sont comestibles quand elles sont jeunes, en salade par exemple. On peut manger aussi la tige quand elle commence à sortir, donc plutôt au mois d'avril. Les boutons floraux se mangent comme ça ou se préparent au vinaigre, comme les câpres. On en fait des conserves avec un peu de sel, de sucre recouvert de vinaigre. On attend 3 semaines et puis c'est prêt. Les pétales, quant à elles, donneront des couleurs à la salade. Elles se consomment en sirop également, lui donnant une belle couleur rouge. Les graines contenues dans le fruit sont également excellentes. Elles peuvent être utilisées comme les graines de pavot. C'est d'ailleurs la même famille, hein. On peut les mettre par exemple dans le pain ou dans les salades. Et puis au niveau médicinal, on va utiliser les pétales. L'idéal est de les consommer en sirop ou en infusion. Elles sont utilisées pour calmer le stress et en cas de toux.

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1: À Chirolles, il y a un lieu où on peut acheter du pain au levain naturel tout juste sorti du four, déguster un bon café auprès de la rivière ou encore envoyer des lettres à ses amis loin d'ici. Et ce vendredi 15 mai à 20h30, au Fournil des Copains, car c'est bien de ce lieu dont il s'agit, vous pourrez aussi assister au concert du duo Diode, un duo accordéon-contrebasse, léger et intime, qui se joue et se chante en acoustique sous les frondaisons printanières.
2: Comment s'envoler sans arracher les racines?
1: Duo Diode, c'est la rencontre entre deux femmes, Émilie Cadieu et Aude Boutard. Elles chantent les femmes, les arbres, la nature. C'est aussi la rencontre d'un accordéon et d'une contrebasse, deux bestioles. C'est bizarre, ça hennit, ça rugit, ça murmure et ça danse au-dedans. On les écoute et on les retrouve vendredi au Fournil des Copains à Chirolles. C'est à prix libre et c'est le duo Diode.

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1: Vous écoutez bien Radio France Internationale, il est midi en temps universel, 20h à Pékin. Alors du journal, bonjour Olivier Sherman.
2: Bonjour Anne Cantner, bonjour à toutes et à tous.
1: Avec à la une la visite de Donald Trump en Chine.
2: Le président américain vient tout juste d'atterrir à Pékin. Il sera reçu par son homologue chinois avec au menu discussion, les relations économiques entre les deux premières puissances mondiales et bien sûr le dossier iranien.
1: On reviendra aussi sur le traditionnel discours du trône qui a eu lieu tout à l'heure à Londres.
2: Le discours prononcé par le roi Charles III à Westminster est un rituel de la vie politique mais marqué cette année par les appels de tous les côtés pour une démission du premier ministre Keir Starmer, qui veut rester en place coûte que coûte.
1: Au sommaire également, le congrès du Fatah. Il débutera demain à Ramallah, en Cisjordanie occupée.
2: Nous ferons le point sur les enjeux de ce congrès, avec en point d'orgue l'élection des 18 sièges du comité central du parti, l'organe dirigeant du Fatah.
1: On ira à Cannes, bien sûr.
2: Et nous reviendrons sur la palme d'honneur décernée hier soir à Peter Jackson, le réalisateur néo-zélandais de la mythique trilogie du Seigneur des Anneaux qui n'avait jamais été distingué auparavant sur la croisette.
1: Et puis du sport, ça c'est dans un quart d'heure, du foot. Match en retard de Ligue 1 ce soir entre le premier et le deuxième, mais a priori le Paris Saint-Germain devra remporter le titre dès ce soir. Pas de surprise face à Lens.
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1: Le président américain vient d'arriver en Chine.
2: Une visite de 2 jours qui commencera à proprement parler demain, une première depuis 2017 lorsque Donald Trump, lors de son premier mandat, avait rencontré son homologue chinois à Pékin. Cette fois-ci, le sommet a lieu dans un climat de tensions géopolitiques élevées, tensions exacerbées notamment par la guerre israélo-américaine en Iran qui a déstabilisé le Moyen-Orient et entraîné des perturbations majeures dans le secteur de l'énergie et le trafic maritime. L'Iran sera d'ailleurs probablement le sujet le plus urgent, les précisions de Yelena Tomic.
4: Un cessez-le-feu sous assistance respiratoire, selon Donald Trump, des négociations irano-américaines dans l'impasse, le détroit d'Hormuz toujours bloqué, perturbant l'économie mondiale, y compris chinoise et américaine, la guerre au Moyen-Orient sera sans aucun doute l'un des dossiers prioritaires de ce sommet. Il s'agira de mesurer le degré de puissance et d'influence de Washington et de Pékin et de redéfinir les dynamiques. Trump pourrait ainsi demander à Xi d'user de son influence pour encourager les d'accepter un cessez-le-feu, rouvrir le détroit d'Hormuz ou aider à conclure un accord sur le nucléaire iranien. En échange, Xi Jinping pourrait obtenir des concessions sur le commerce et limiter le soutien américain à Taïwan. Une chose est sûre, la guerre au Moyen-Orient a permis à Pékin d'observer les manœuvres militaires américaines. Le géant asiatique qui achète plus de 80% du pétrole iranien en a profité aussi pour recomposer ses routes énergétiques et d'approvisionnement mondial afin de contourner les éventuels blocages et éviter d'être dépendante des postures militaires américaines.
1: La guerre au Moyen-Orient, justement, Olivier.
2: L'Iran conserve d'importantes capacités en matière de missiles. Après les frappes américano-israéliennes, ce sont des responsables du renseignement américain qui l'indiquent. Téhéran aurait de nouveau rendu opérationnel 30 de ses 33 sites de lancement de missiles le long du détroit d'Hormuz.
1: Et on parlera aussi de la situation dans une dizaine de minutes avec notre invité Karim Sader, politologue, maître de conférence à l'université Saint-Joseph de Beyrouth. On reviendra avec lui sur les frappes menées par les Émirats Arabes Unis et par l'Arabie Saoudite contre l'Iran, selon des informations de presse. En attendant, direction la Cisjordanie occupée où commencera demain le congrès du Fatah.
2: Le Fatah, du nom du parti politique palestinien créé en 1959 par Yasser Arafat. Alors que Gaza est terrassée par la guerre et que la Cisjordanie occupée fait face à l'avancée galopante de la colonisation israélienne, ce qui aurait dû être un moment fort de la politique palestinienne met à nu un establishment politique vieillissant et impuissant, comme nous l'explique Amira Swilem depuis Ramallah.
5: C'est une information qui fait la une de l'actualité. C'est demain jeudi que débute le 8e congrès du Parti de Libération Nationale du Fatah à Ramallah. Au même moment, des sessions auront lieu également à Gaza, au Caire ainsi qu'à Beyrouth.
6: Le dernier congrès du Fatah remonte à 2016. Il s'en est passé des choses depuis. Pour discuter d'un avenir qui a rarement semblé aussi bouché et tenter de renouveler les instances, près de 2600 membres du parti se réunissent dès demain. Habs Shrouf, politologue palestinien interviewé à la radio, espère qu'ils sauront aller au-delà du folklore.
3: Je pense qu'il faut désormais passer des discours aux actes. On ne veut pas de ces slogans qu'on entend dans les pays arabes du genre « unité, socialisme, libération de la Palestine ». Tout cela n'a aucun sens. C'était bon pour les années 60 ou 70, ça.
6: Le congrès n'a pas débuté, que déjà des polémiques se font jour. La candidature possible du fils de Mahmoud Abbas pour un poste au sein du comité central du parti laisse amère des Palestiniens qui se sentent exclus de la vie politique par une représentation aussi vieillissante qu'impuissante. Alors que Tel Aviv bloque plus de 4 milliards de dollars de recettes fiscales lui revenant, l'autorité palestinienne peine désormais à payer les salaires des fonctionnaires. Une situation qui vient gréver un peu plus sa crédibilité auprès de la population qui lui reprochait déjà son népotisme, sa corruption et sa coopération dite sécuritaire avec Israël. Amira Suilem, Ramallah, RFI.
1: Des frappes israéliennes aujourd'hui encore dans le sud du Liban.
2: Bilan de 9 morts, dont 2 enfants. Pour l'instant, des frappes ont visé des voitures sur l'autoroute extrêmement fréquentée qui relie Beyrouth au sud du pays.
1: Le discours du trône a eu lieu tout à l'heure à Westminster.
2: C'est l'un des moments les plus cérémoniels de l'année au Royaume-Uni. Le discours du roi qui marque le lancement de l'année parlementaire. Toute la matinée, on a pu assister au protocole, les emblèmes de l'État, les couronnes, les robes des lords. Un moment de faste qui arrive comme un répit pour le Premier ministre Keir Starmer, menacé depuis une semaine d'être poussé à la démission par ses députés. Emeline Vin, malgré les doutes sur son avenir, il a présenté ses plans législatifs.
7: Oui, le roi, couronne impériale sur la tête face aux lords en robe rouge et aux députés rassemblés, détaille les futures réformes de son gouvernement.
8: Mes ministres vont continuer leurs importantes réformes de la police, de la santé et de la justice. Ils présenteront un texte pour améliorer la confiance et la sécurité du système d'asile et d'immigration.
7: Aucune surprise dans l'agenda législatif. Le roi annonce aussi une hausse des investissements dans la défense. Une promesse de campagne, la loi Hillsborough, qui mettra en place un devoir de franchise pour les autorités envers les citoyens et programmé pour l'année à venir. Le texte a beau être lu par le souverain, il est écrit par le Premier ministre qui rappelle subtilement qu'il ne compte pas quitter son poste.
8: Le Royaume-Uni est menacé par un monde de plus en plus dangereux et volatile. Le conflit au Moyen-Orient en est le dernier exemple. Mon gouvernement fera face à ce monde avec force et tente de créer un pays plus juste pour tous.
7: Alors ce discours va être suivi cet après-midi d'un débat à la Chambre des communes. C'est 7 séquences qui pourraient s'avérer dangereuses pour le Premier ministre. Le parti nationaliste écossais réclame une motion de défiance pour le démettre. Mais ce seront surtout les prises de parole des députés travaillistes dans la majorité qu'il faudra surveiller.
2: Emeline Vin, en direct de Londres.
1: Un point sur la situation en Europe concernant l'infection à hantavirus.
2: Il y aura effectivement une réunion dans l'après-midi avec les différents ministres de la Santé européens pour parler des différentes mesures adoptées justement dans chaque pays. Anne, ajoutons que dans ce contexte, plus de 1700 personnes, dont de nombreux Britanniques et Irlandais, sont confinées à bord d'un autre paquebot, un paquebot de croisière arrivé hier soir à Bordeaux, dans le sud-ouest de la France, après la mort d'un passager et une suspicion d'épidémie, cette fois-ci de gastro-entérite à bord. Une cinquantaine de passagers ont manifesté des symptômes et des analyses sont en cours pour identifier la maladie, mais les autorités écartent tout lien avec l'hantavirus.
1: En Russie, la population n'a pas le moral est même plutôt en berne.
2: Oui, les instituts d'État rendent public la cote du chef de l'État russe toutes les semaines. Cette publication n'a pas été faite vendredi dernier, veille des commémorations du 9 mai, officiellement en raison du week-end férié. Il n'a pas été possible de constater si l'effritement continuait ou pas. En revanche, cette semaine, un de ces instituts a rendu public l'indice de bonheur mensuel des Russes. Anissa El-Jabri a chuté à son plus bas niveau depuis 15 ans.
9: La question sur le bonheur ressenti est la même depuis des années. La vie est faite d'imprévus, bons et mauvais, mais d'une manière générale, êtes-vous heureux ou non? C'est la différence entre les réponses positives et négatives qui indiquent ce qu'on appelle en Russie l'indice de bonheur. Pour le mois d'avril, il est établi à 52. La chute est sans équivoque et continue. Il s'établissait à 56 en mars.

0: Total, plus 41% depuis 2022. Agnès-El Jabri, Moscou, RFI.
1: Morale en Berne, en Russie et en France, dans un contexte économique dégradé. Les chiffres du chômage ne sont pas bons et ça non plus, ça n'est pas bon pour le moral.
2: Et pourtant, c'était l'une des réussites qu'Emmanuel Macron souhaitait voir figurer dans son bilan à l'issue de son ultime mandat présidentiel l'an prochain, la baisse du taux de chômage en France. Problème, celui-ci repart à la hausse, il est reparti à la hausse même depuis un an et demi. Et les chiffres du premier trimestre 2026 viennent confirmer cette tendance avec un taux repassant le seuil symbolique des 8%. Aurélien de Vernois.
3: 8,1% précisément, au plus haut depuis 5 ans. En cause notamment, selon le gouverneur de la Banque de France, François Villeroy de Galhau, interrogé sur France Info ce matin, le contexte économique international.
4: L'économie française, c'est un cocktail aujourd'hui avec deux composantes qu'on a un peu de mal à pondérer entre eux. Il y a de la résilience, notamment dans l'industrie, mais il y a aussi un ralentissement lié à cette crise au Moyen-Orient et à l'augmentation des prix de l'énergie.
3: Le taux de chômage également poussé par une réforme entrée en vigueur début 2025 qui inscrit désormais automatiquement parmi les demandeurs d'emploi les Français bénéficiant des minimums sociaux, de quoi expliquer près de la moitié de la hausse du nombre de chômeurs. Alors le gouvernement préfère positiver David Amiel, ministre des Comptes publics sur France 2.
5: Le taux d'emploi est au plus haut depuis 50 ans, encore aujourd'hui. C'est d'ailleurs le fruit de la politique économique qui a été menée depuis 2017, mais évidemment, ça nous appelle à une très grande vigilance.
3: Car certains indicateurs sont inquiétants, notamment le taux de chômage des 15-24 ans qui se maintient au-dessus des 20%. Et si cette hausse se poursuit à ce rythme, Emmanuel Macron pourrait bien quitter l'Elysée avec un taux de chômage quasi similaire à celui enregistré quand il y est entré.
1: L'actualité politique en France et la vision du futur couple franco-allemand selon Jordan Bardella.
2: À un an d'une présidentielle dont il est le favori dans les sondages, le président du parti d'extrême droite, Jordan Bardella, imagine dans une interview au quotidien conservateur Frankfurter Allgemeine Zeitung, l'un des trois quotidiens les plus lus en Allemagne, ce que serait, deviendrait le couple franco-allemand s'il arrivait à l'Élysée. Raphaël Delvolvé.
6: Le temps des railleries à l'égard du couple franco-allemand semble révolu. Longtemps considéré par le parti à la flamme comme factice et déséquilibré, Jordan Bardella juge désormais les relations entre Paris et Berlin comme essentielles pour l'indépendance des nations européennes. Et le patron du RN de lister deux grands points de convergence sur la simplification des normes et surtout l'immigration au moment où le chancelier conservateur Friedrich Merz a rétabli les contrôles aux frontières. Pas question cependant de se dire favorable à la remigration comme l'AFD, le parti d'extrême droite allemand, dont Jordan Bardella prend soin de se démarquer. Jordan Bardella veut séduire la droite allemande de gouvernement avant une confrontation annoncée avec la Commission européenne si le Rassemblement national accédait au pouvoir. Ce que semble d'ailleurs anticiper Berlin. En février dernier, l'ambassadeur d'Allemagne a secrètement rencontré Jordan Bardella à Paris, le chef du RN, qui pourrait être candidat à l'Élysée en cas de condamnation de Marine Le Pen, envisagerait d'ailleurs, selon son entourage, un déplacement de campagne outre-Rhin.
1: Et on termine par le Festival de Cannes.
2: Peter Jackson a eu droit hier à une reprise des Beatles interprétée par Theodora et Okelou lors de la cérémonie d'ouverture du 79e Festival de Cannes. À cette occasion, une palme d'or d'honneur lui a été remise alors qu'aucun de ses films n'a été projeté en compétition. Sophie Torlotin, bonjour.
7: Bonjour.
2: Vous êtes l'une de nos envoyées spéciales à Cannes et vous avez rencontré ce matin le cinéaste néo-zélandais qui vous a raconté ses souvenirs et anecdotes de tournage.
7: Enfin, raconté, il était devant une salle, hein. C'était une conversation. Alors décontracté, Peter Jackson a toujours été, il fait rire la salle en racontant sa découverte du Festival de Cannes dans les années 80. Alors modeste photograveur, il vient rencontrer des producteurs pour son premier long métrage, la comédie gore Bad Taste, et n'a pas pu rentrer dans le palais car il était en short. Le cinéaste néo-zélandais raconte comment il a appris son métier en réalisant des films de genre avec zombies ou marionnettes lubriques à une époque où cette catégorie n'avait pas sa place dans un festival comme Cannes. C'est pourtant une œuvre d'héroïque fantasy qui lui apporte le succès mondial. La trilogie du Seigneur des Anneaux, suivie de l'adaptation d'un autre livre de Tolkien, Le Hobbit, et donc maintenant cette année la Palme d'Or d'honneur.
8: Pour être honnête, je ne pensais jamais décrocher une palme d'or. C'est un peu comme devenir danseur de ballet ou athlète olympique. Vous vous dites que ça n'arrivera jamais. Je ne fais pas de film pour la palme d'or. J'aime beaucoup l'idée de décrocher une palme sans avoir réalisé un film pour cette édition. C'est fantastique.
7: Thank you, Cannes. Il en est pourtant question puisque Peter Jackson a confié à la salle s'être remis à écrire une adaptation des aventures de Tintin ici à Cannes.
2: Merci Sophie Torlotin et très bonne projection aujourd'hui.
1: Olivier Sherman pour le journal à Cannes comme à Paris. Il est midi et quart. Non, pas du tout. Il est 14h15, il est midi et quart en temps universel.

0: On va parler de l'actualité sportive avec un petit peu plus que de précision que quand je vous donne l'heure. Bonjour Christophe Diremzian.
1: Pile à l'heure. Hein. Bonjour Anne.
0: Et du foot pour commencer. La Ligue 1 rattrape son retard avec un choc Lens Paris Saint-Germain qui a un peu perdu de son intérêt.
1: Bah oui, il était initialement prévu lors de la 29e journée. Ce match était début avril. Il aurait donc pu être un match clé dans la lutte pour le titre, mais aujourd'hui la cause est quasiment entendue. Le PSG a 6 points d'avance sur les 100 et or. Une différence de but très largement supérieure et plus qu'un match à disputer ensuite. Son déplacement au Stade Bollaert n'en reste pas moins un duel très attendu et quelque part préparatoire entre les finalistes de la Ligue des Champions et ceux de la Coupe de France, dirigé par le technicien sacré meilleur entraîneur de la saison lors des trophées UNFP. Je veux parler de Pierre Sage. Pierre Sage a été récompensé plutôt que Luis Enrique, qui a tout de même souligné le travail de son homologue et des Lensois pour avoir autant tenu tête aux Parisiens cette saison. Un hommage que Pierre Sage a d'ailleurs beaucoup apprécié.
2: Je tiens à remercier pour les mots qu'il a eus à la fois pour moi, mais surtout pour l'équipe. Il disait que les deux meilleures équipes du championnat vont s'affronter. Donc pour moi, c'est déjà une récompense. Aujourd'hui, on se doit de s'inspirer des plus grands lorsqu'on est un jeune entraîneur. Je suis un jeune entraîneur et pour moi, ce qu'il arrive à faire en termes d'organisation collective, de variété, de flexibilité, sont autant de bonnes pratiques qui m'interrogent et qui m'animent, et je trouve beaucoup de réponses à mes questions dans ce qu'il fait. Maintenant, j'ai pas envie de me poser des questions quand on joue contre lui parce qu'on a rarement le temps d'y répondre et d'apporter des solutions rapides. Et c'est pour ça que c'est important d'avoir des coups d'avance lorsqu'on joue contre eux. J'en ai déjà tenté quelques-uns par le passé. Ça n'avait pas marché. Donc je vais essayer d'être un peu plus imaginatif et efficace cette fois-ci.
1: Alors quel coup va-t-il tenter ce soir? Eh bien, on verra le résultat à partir de 19h, temps universel pour ce Lens PSG. Autre match en retard de cette 29e journée. Brest-Strasbourg dès 17h.
0: En Première Ligue, Manchester City veut y croire encore.
1: Et oui, il a toutes les bonnes raisons pour cela avant de recevoir le mal classé Crystal Palace pour le compte d'un match décalé de la 31e journée. Une victoire permettrait aux Citizens de revenir à deux longueurs d'Arsenal alors qu'il restera encore deux matchs pour le leader et son dauphin. Pep Guardiola aurait pu d'ailleurs aborder cette rencontre dans un contexte encore meilleur pour son équipe si les Gunners avaient fini leur match de dimanche à West Ham sur le nul 1 partout qui s'annonçait, mais le but égalisateur des Hammers dans le temps additionnel a été invalidé. Tant pis, a réagi le technicien espagnol. De toute façon, compter sur les coups du sort des autres, c'est inutile.
3: On se concentre sur nous. J'ai compris ça de ma carrière, ne pas penser à ce que tu ne peux pas contrôler. C'est essentiel pour s'améliorer. Réfléchir à ce que nous n'avons pas su faire pour être mieux placés dans cette bataille pour la Première Ligue. Bataille qui nous occupe toujours, dont ce qui compte, c'est ce qui vient. Crystal Palace.
1: Et ça viendra à 19h. TU, 36e journée de Liga en Espagne. Le Barça, sacré dimanche à domicile lors du Classico, est en déplacement chez le relégable Alaves. Et puis en Italie, l'Inter Milan, nouveau champion, va tenter le doublé à l'occasion de la finale de la Coupe contre la Lazio Rome.
0: La NBA, les Spurs de San Antonio se rapprochent de la finale de Conférence Ouest.
1: Grâce à un large succès 126 à 97 sur les Minnesota Timberwolves, ce qui leur permet de mener 3 victoires à 2 dans la série. Victor Wembanyama, exclu du match précédent pour un coup de coude sur un adversaire, a marqué 16 points. La franchise texane aura la possibilité de se qualifier pour cette finale à domicile dans la nuit de vendredi à samedi. Un petit mot de tennis avec les deux premiers quarts de finale du Masters 1000 de Rome. Le Danois Casper Ruud affrontera le Russe Karen Khachanov et l'Espagnol Rafael Rodar est opposé à Luciano Darderi, le nouveau phénomène italien. Dans le tournoi féminin, premier quart de finale également en cours entre la Polonaise Iga Świątek et l'Américaine Jessica Pegula, et Świątek mène largement 6-1-5-2. L'Ukrainienne Elena Svitolina enchaînera ensuite face à la Kazakhstanaise Elena Rybakina.
0: Christophe Diremzian, je vous redonne l'heure, 14h19 ici à Paris.
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0: Pour l'instant, ce ne sont que des informations de presse. Il n'y a pas de confirmation officielle, mais on va essayer d'en savoir plus sur ces frappes contre l'Iran, menée non pas par les États-Unis ou par Israël, mais par les Émirats Arabes Unis et l'Arabie Saoudite. Bonjour Karim Sader.
5: Bonjour.
0: Politologue, vous êtes maître de conférence à l'Université Saint-Joseph de Beyrouth. Est-ce que vous avez des informations qui permettent de confirmer ces bombardements ?
5: Alors oui, tout à fait. Les attaques ont bien été confirmées. Alors il faut d'abord savoir que l'Arabie Saoudite a mené ses frappes direct contre l'Iran. Alors ça date de la fin du mois de mars, donc juste avant l'instauration du cessez-le-feu qui avait été décrété en avril. Il s'agissait donc de répliques sur le sol iranien, dont on n'a pas tout à fait les détails sur les cibles, mais en tout cas, on a la confirmation qu'elles ont bien eu lieu et qu'elles avaient donc pour objectif de dissuader l'Iran d'approcher ou d'effectuer, d'opérer des attaques contre le territoire saoudien. Et cela, force est de constater, a donné quand même des résultats, puisque on a vu que depuis l'Arabie saoudite, le territoire saoudien a été assez peu impacté, assez peu attaqué par l'Iran, comparé à ses voisins, en particulier, je pense aux Émirats Arabes Unis dont on va parler.
0: Les Émirats, dont le Wall Street Journal nous dit qu'il a été visé par plus de 2800 missiles et drones iraniens, pour donner un ordre de comparaison, c'est plus que ce qui a été lancé contre Israël. Pourquoi est-ce que les Émirats ont été visés aussi durement? Et est-ce que ça peut expliquer le fait que eux aussi, a priori, ont mené des frappes contre l'Iran?
5: Oui, tout à fait. Les Émirats Arabes Unis ont réagi face aux attaques iraniennes, ça, on en a la certitude. Et de toute façon, ça n'a été beaucoup moins dissimulé que ce qu'a fait l'Arabie Saoudite. L'Arabie Saoudite, je précise au passage, afin de trop rendre visible sa riposte, parce qu'elle veut maintenir une posture assez modérée vis-à-vis de l'Iran pour garder un certain équilibre, un certain apaisement, parce qu'elle ne veut pas d'un embrasement régional. Dans le cas donc des Émirats Arabes Unis qui nous intéressent là, c'est une posture bien sûr beaucoup plus offensive et beaucoup plus visible, parce que, comme vous l'avez très bien souligné, c'est le territoire qui a été le plus exposé, qui est le premier dommage collatéral dans le Golfe. D'abord parce que les Émirats Arabes Unis sont alliés avec Israël en vertu des accords d'Abraham, donc ils constituent une cible clé pour l'Iran.
0: Et les accords d'Abraham, donc je précise pour ceux qui nous écoutent, donc oui, qui établissaient une reconnaissance de l'État d'Israël. En l'occurrence, l'Arabie Saoudite n'a pas signé ces accords et c'est l'enjeu de discussion entre les États-Unis et Riyad. Mais donc les Émirats,
5: Absolument.
0: Eux, ont signé.
5: Absolument. Donc ce rapprochement avec Israël fait en quelque sorte des Émirats Arabes Unis de Mohammed Ben Zayed une cible privilégiée pour l'Iran. Et puis il y a un impact assez fort dans le fait de frapper les Émirats Arabes Unis, qui sont quand même le symbole, on va dire, de cette stabilité, de cette économie globalisée que les pays du Golfe ont cherché à construire depuis des décennies, et qui est un petit peu cette vitrine de l'oasis de stabilité que cherchait à incarner jusqu'à là Dubaï en particulier. Et donc c'est un symbole d'autant plus fort que l'Iran a cherché à frapper depuis le début pour justement prendre encore plus en otage les économies du Golfe.
0: Et donc les Émirats avaient fait savoir pendant un certain temps qu'ils pourraient répondre aux attaques menées par l'Iran sur leur sol. Apparemment, ça a été le cas. Est-ce que là, on a un petit peu plus de détails sur les cibles et les moyens avec lesquels l'Iran a été visé ?
5: Oui, absolument, parce que il faut savoir donc qu'en vertu toujours de ces accords d'Abraham, donc dont on a expliqué les enjeux, il y a des accords de coopération de défense qui lient désormais donc Abu Dhabi à Tel Aviv. Donc les Israéliens ont installé des rampes de lancement de missiles et des défenses antiaériennes laser pour permettre aux Émirats Arabes Unis donc de se défendre et aussi de pouvoir attaquer le sol iranien, certaines infrastructures. Alors ça a été des répliques ciblées et parallèles à celles qui ont été donc menées par l'Iran, c'est-à-dire des sites d'infrastructures pétrolières, mais également une île, celle de Levan. Donc ce sont des ripostes stratégiques, mais les Émirats Arabes Unis ne s'en cachent pas et ils sont vraiment partisans maintenant d'une ligne très dure. Et je pense que bien que les deux pays du Golfe dont on parle aujourd'hui ont tous les deux réagi, cette situation montre paradoxalement leur divergence profonde et une véritable ligne de fracture qui est en train de s'instaurer au sein du Conseil de coopération du Golfe entre les Émirats Arabes Unis d'un côté et les Émirats de l'autre, parce que leur approche est tout à fait différente. Je disais donc une posture plus agressive, plus offensive, plus ferme des Émirats Arabes Unis envers le régime de Téhéran, une position plus mesurée, plus hésitante de la part de l'Arabie Saoudite, qui ne veut pas d'un embrasement régional et qui veut quand même donner une chance à l'apaisement, à la carte diplomatique. Et
0: avec des liens aussi avec les États-Unis qui diffèrent, est-ce que vous pensez que Washington, que l'administration Trump a pu faire pression pour que certains pays arabes du Golfe réagissent, à commencer peut-être par les Émirats ?
5: Alors en fait, ce qui a fait pression sur les pays du Golfe, ce n'est pas la volonté directe des États-Unis, mais plutôt le fait que dans son opération dans le détroit d'Ormuz, donc visant à libérer le détroit d'Ormuz du blocus iranien, les États-Unis ont mené des frappes contre l'Iran, et en fait, ce qui s'est passé ces dernières semaines, c'est qu'ils ont mis à découvert les pays du Golfe, et donc les ont rendus vulnérables face aux ripostes de l'Iran. Ça a créé un véritable froid entre les pays du Golfe, les monarchies du Golfe et l'allié américain, qui a en quelque sorte a un peu sacrifié la sécurité de ces pays, et donc a renforcé leur volonté de, entre guillemets, si vous me passez l'expression, montrer leurs griffes, montrer leurs dents, et réagir, parce que quand même, il faut le dire, depuis le début de ce conflit, les pays du Golfe sont assez dans une situation absolument catastrophique et tétanisée, et des grands points d'interrogation sont émis sur le fait qu'il n'est pas vraiment réagi, alors que depuis des décennies, ils accumulent à grand renfort de contrats d'armement un stock de missiles et un arsenal de défense de manière générale assez impressionnant, qui pour l'instant n'a pas vraiment montré son efficacité.
0: Et qu'il n'y a pas eu non plus énormément, vous nous le disiez rapidement, de réaction de la part des États-Unis, alors que ces pays sont quand même des alliés. Je vous remercie beaucoup, Karim Sader, d'avoir été en ligne avec nous. Je rappelle que vous êtes politologue et maître de conférence à l'Université Saint-Joseph de Beyrouth. Merci.
5: C'est moi.
0: Il est 13h26 à Dublin, en Irlande, la ville qui s'est développée grâce à son port, les quais, les bassins, toute la vie ouvrière, la pêche, bien sûr. Le port de Dublin, c'est le moteur économique et un patrimoine social et culturel. Agnieszka Kumor.
6: Casquette irlandaise vissée sur la tête, regard malicieux caché derrière ses lunettes de soleil, Alan Martin se souvient. Il n'avait que 16 ans quand il a commencé à travailler comme contrôleur dans le port en 1963. Les dockers lui faisaient-ils déjà confiance?
7: They had to.
8: Ils n'avaient pas trop le choix, et puis on était dans le même syndicat. Notre travail nous rapprochait, même si nos postes n'étaient pas vraiment les mêmes. J'effectuais les contrôles à la réception des marchandises des bateaux, je vérifiais leur qualité, l'état sanitaire, et puis le poids de la marchandise, très important. Le salaire des dockers en dépendait. Si la cargaison était lourde, ils arrivaient à doubler ou même tripler leur paye. Tu pouvais décharger un navire en 2 jours et ne plus travailler le reste de la semaine.
6: Cet emploi dans le port était un choix personnel ou une tradition familiale?
8: Je n'aurais pas pu envisager ce travail uniquement par respect de la tradition, donc les deux raisons sont valables. Mon grand-père travaillait là où vous voyez ce pont, mon père et mon oncle aussi. Un été, mon père m'a demandé si je voulais faire le même boulot que lui, et j'ai dit oui. À mes débuts, les marchandises venant d'Asie, d'Amérique, d'Europe étaient transportées en vrac. Mais aujourd'hui, elles arrivent dans des conteneurs qui sont chargés et déchargés à l'aide de grues. On ne voit pas leur contenu. On ne sait pas d'où elles viennent. L'introduction de ces conteneurs a signé la fin des docks.
0: Un grand reportage d'Agnieszka Kumor, Dublin, capitale irlandaise et ville portuaire. Malédiction ou opportunité. Il sera diffusé tout à l'heure en version longue à 17h10 dans Universel. 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Sur notre site, vous suivez aussi en direct l'évolution de la situation au Moyen-Orient. Vous pouvez aussi découvrir comment Marco Rubio a pu accompagner Donald Trump à Pékin malgré les sanctions qui pèsent contre le secrétaire d'État avec un nouveau nom chinois. Vous restez avec nous dans une minute, l'actualité africaine.
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6: Bonjour, je suis Tom du Clin d'Info du Collège de l'Astre. Aujourd'hui, on va parler du château d'Aubenas, des expositions qu'on peut voir, des ateliers et des visites guidées qu'on peut faire. Nous sommes avec Laurence et Mathilde, elles sont médiatrices au château d'Aubenas. Bonjour.
7: Bonjour.
8: Bonjour.
6: On va commencer par l'histoire du château d'Aubenas. Quand a été construit le château ?
7: Le château a été construit en plusieurs temps. En fait, on a commencé à le construire à la fin du Moyen-Âge, puis on l'a transformé, on l'a agrandi, on l'a embelli jusqu'à à peu près la Révolution française.
6: Y a-t-il des visites guidées pour savoir l'histoire du château ?
8: Oui, il y a des visites guidées qu'on propose toutes les semaines pour découvrir le château, son histoire et son architecture, pour aller des sous-sols jusqu'en haut du donjon.
6: Depuis quand vous travaillez au château ?
7: On travaille toutes les deux depuis l'ouverture du château, enfin un petit peu avant, on est arrivé un mois avant l'ouverture du château, c'est-à-dire en juin 2024.
6: Que veut dire médiatrice ?
8: Alors peut-être qu'on a des définitions différentes, tu pourras compléter Laurence. Pour moi, une médiatrice culturelle, en tout cas, c'est quelqu'un qui va faire le lien entre une œuvre d'art ou un château et son histoire et le public, les visiteurs, que ce soit des visiteurs libres ou des scolaires, tous les publics. Le but, c'est de faire le lien et de permettre de rendre accessible une œuvre d'art ou peut-être l'histoire d'un bâtiment.
7: Voilà, un médiateur, en fait, c'est un intermédiaire entre un public et un objet, donc que ce soit le château ou les œuvres d'art.
6: Aujourd'hui, le château d'Aubenas présente de l'art contemporain. C'est quoi l'art contemporain ?
7: Alors, là aussi, il y a plusieurs définitions, mais on va dire que l'art contemporain, c'est l'art récent. C'est des artistes qui sont encore vivants ou qui sont morts il y a très peu de temps. Après, quelquefois, certains disent que l'art contemporain, c'est l'art qui s'est développé après la Seconde Guerre mondiale.
6: Quelles sont les expositions en ce moment au château d'Aubenas ?
8: Alors en ce moment, il y a deux expositions temporaires qui sont là donc jusqu'au mi-septembre. Une exposition sur un artiste qui s'appelle Nicolas Dauban et une exposition collective avec 25 artistes qui s'intéressent à la pomme de terre.
6: Quelles sont les visites que vous faites au château ?
7: En fait, on fait plein de visites différentes. On fait, comme disait Mathilde tout à l'heure, des visites sur l'histoire du château. Mais on fait aussi des visites guidées qui présentent toutes les expositions d'art contemporain. On propose aussi des visites pour le public familial, donc c'est plutôt à destination du jeune public. Et là, ça peut être aussi bien sur l'histoire que sur les expositions, ça peut être sous forme de jeu, ça peut être en fait des visites un peu plus ludiques et souvent un peu décalées par rapport aux visites qu'on fait pour, on va dire, les adultes. Et après, on accueille plein de groupes pour des visites. Donc aussi bien des scolaires, des personnes âgées, des membres d'associations, etc.
6: Quels sont les ateliers que vous proposez en ce moment au château d'Aubenas ?
8: Alors là, prochainement, il va y avoir un atelier famille autour du cyanotype. Le cyanotype, c'est un petit peu inspiré par le procédé photographique. C'est un produit chimique qui va agir à la lumière du soleil. Et donc, on va pouvoir, créer des empreintes d'objets grâce à ce produit chimique. On va venir placer des objets sur ce cyanotype. Et comme ça va se révéler avec la lumière du soleil, on peut composer, se mettre à la place de l'artiste. Et cet atelier famille, il fait écho à notre exposition de Nicolas Dauban.
6: Est-ce que le public a des questions ?
9: Bonjour.
7: Bonjour.
9: Bonjour. Est-ce que vous pouvez nous en dire un peu plus sur les expositions qui sont à voir en ce moment au château d'Aubenas, sur les artistes qui sont exposés ? Qu'est-ce qui vous plaît ? Qu'est-ce qui vous marque dans ces expositions ? Qu'est-ce que vous aimez transmettre autour de ces expositions ? Ça fait beaucoup de questions.
7: Alors la première exposition, donc, elle est consacrée à un artiste qui s'appelle Nicolas Dauban, qui très tôt s'est intéressé aux questions de l'emprisonnement et de l'enfermement. Et donc, il propose une exposition sur tout le rez-de-chaussée du château. Et c'est un artiste qui travaille avec des matériaux un peu atypiques, c'est-à-dire qu'il travaille avec de la limaille de fer. Ses outils, ce n'est pas le pinceau ou le crayon, c'est la disqueuse électrique. Moi, ce qui m'intéresse dans son travail, c'est qu'il fait vraiment le lien entre l'art contemporain et l'histoire, à savoir qu'on a invité cet artiste parce que dans le château d'Aubenas, on a aussi des prisons. Et donc, ça nous semblait intéressant d'inviter un artiste qui travaillait sur la question de l'emprisonnement dans un lieu où on a des prisons historiques. Et donc, dans l'exposition, il y a certes des œuvres de Nicolas d'Aubagne, mais il y a aussi, par exemple, une ancienne porte de prison du château d'Aubenas. Donc, on fait vraiment le lien entre art contemporain, patrimoine et histoire.
8: Et la deuxième exposition, donc, c'est celle qui s'intitule « Des patates ». Avec donc 25 artistes de nationalités, d'âges différents. Et moi, j'aime beaucoup cette exposition parce que parfois, ça fait sourire certains ou certaines de se dire « Mais pourquoi on ferait une exposition sur la patate ?» C'est quelque chose du quotidien, peut-être quelque chose qu'on considère comme assez banal, qui sert d'abord à se nourrir. Et en fait, on peut en tirer plein de sujets intéressants. On peut s'intéresser à, bien sûr, comment on se nourrit, le lien avec l'agriculture, mais aussi qui fait la cuisine, souvent qui va éplucher les pommes de terre, les cuisiner. Donc on a aussi des artistes femmes qui s'intéressent au fait que c'est souvent les femmes qui se retrouvent à faire la cuisine et qui vont aller critiquer ça. Après, on a des artistes qui sont très joueurs et poétiques et qui vont s'amuser à représenter les pommes de terre comme des petites planètes ou comme des petits mondes. On peut imaginer un immeuble à l'intérieur d'une patate, comme avec Serge Paillard. Et puis, on peut aussi s'intéresser à comment est-ce que la pomme de terre elle est arrivée en Europe. Donc, il y a plein de sujets à en tirer. Et dans cette exposition aussi, on fait le lien avec l'histoire de l'Ardèche parce qu'il y a des archives locales. On a retrouvé des archives de la Seconde Guerre mondiale où on voit en fait qu'on demandait aux communes de fournir des pommes de terre. C'est ce qu'ils appelaient un effort de guerre pour soutenir la population française. Et donc, il y a une lettre où on voit que la commune d'Aubenas est félicitée parce qu'elle a fourni plus de patates que ce qui était demandé pour aider à l'effort de guerre. Donc voilà, il y a plein de petites anecdotes aussi à retrouver autour de ces pommes de terre.
6: Quels sont les rendez-vous à venir ?
7: Alors, on a plusieurs rendez-vous. Le premier, c'est le mercredi 13 mai à 18h15, donc c'est en soirée. C'est une rencontre autour de l'histoire de la Truffole, qui est une association qui se trouve dans le nord de l'Ardèche, qui a été créée autour de la pomme de terre, justement. C'est une association qui nous a aidés à créer l'exposition des patates. Et donc, l'idée, c'est de rencontrer cette association pour qu'ils nous parlent un petit peu de la pomme de terre en Ardèche. Ça va être une rencontre un peu décalée, en fait, c'est des personnes qui sont pleines d'humour et qui vont parler patates pendant une heure à peu près. Donc ça, c'est le premier rendez-vous qu'on propose. Ensuite, comme on a les ponts du mois de mai, on propose aussi des activités pour les familles. Donc le jeudi 14 mai, on a un atelier cyanotype, dont Mathilde a parlé tout à l'heure. Donc c'est plutôt à partir de 6 ans. Et puis le lendemain, on a une visite famille qui est plutôt en fait un jeu d'enquête qui s'appelle « Le châtelain mène l'enquête ». En fait, on va suivre notre petite mascotte qui s'appelle le châtelain et il faudra mener l'enquête pour résoudre une énigme. L'idée étant de parcourir un peu les couloirs du château et découvrir un petit peu ce lieu atypique. Et enfin, on a le samedi 23 mai, c'est une journée un peu particulière, un événement national qu'on appelle la Nuit des musées. Et donc, dans ce cadre-là, on propose des ateliers d'écriture dans la journée. Donc, c'est avec deux artistes qui vont animer des ateliers d'écriture. Alors, on en a le matin et l'après-midi. L'idée, c'est pendant 2h30 d'apprendre à écrire autour de la pomme de terre. Et dans la soirée, une restitution, c'est-à-dire les gens qui ont participé à cet atelier nous racontent ce qu'ils ont fait et nous lisent des extraits de ce qu'ils ont rédigé dans la journée.
9: Ces ateliers d'écriture, c'est à partir de quel âge on peut venir en tant que cadeau ou c'est plutôt pour les adultes ?
7: Il n'y a pas d'âge minimum, en fait, c'est ouvert aussi aux ados. Si vous voulez venir justement sur ces ateliers, nous, on vous accueillera avec plaisir, il n'y a pas de souci. D'ailleurs, vous pouvez vous inscrire, alors c'est pour les un peu plus grands, si vous avez un pass culture, par exemple, vous pouvez vous inscrire aux ateliers d'écriture grâce au pass culture.
2: Est-ce que l'entrée au musée est payante ? Et si oui, c'est combien ?
8: Oui, alors l'entrée pour accéder au château est payante. Il y a différents tarifs. Le plein tarif, il est à 9 euros. Ensuite, il y a des tarifs réduits qui s'élèvent à 6 euros. Alors là, il y a toute une liste. Alors c'est pour...
7: Pour les jeunes de 10 à 17 ans, pour les étudiants jusqu'à 26 ans, pour les demandeurs d'emploi. Et ensuite, il y a des gratuités aussi.
8: Oui. Donc là, pour les personnes avec des cartes justifiant d'un handicap, les cartes presse...
7: Les cartes de guide conférencier.
8: Voilà. Et il existe aussi des passes annuelles pour les personnes qui habitent à Aubenas, qui ont un justificatif de domicile. Elles peuvent avoir un pass annuel qui coûte 12 euros et qui permet d'accéder pendant vraiment 12 mois de date à date au château sans payer de billets d'entrée. Et ça permet aussi de s'inscrire aux visites guidées gratuitement et aux

0: C'est pas forcément le graffiti tel qu'on s'imagine aujourd'hui, c'est-à-dire un tag, un dessin réalisé à la bombe de peinture. Donc là, c'est plutôt des graffitis historiques. On a des graffitis de prisonniers qui datent du XVIIIe siècle. On a des graffitis réalisés aussi par des enfants, puisque le château a accueilli une école il y a environ 100 ans. Donc l'idée, c'est d'aller découvrir ces différents graffitis et donc de évoquer les différentes personnes qui ont vécu ou qui ont passé un moment, en tout cas, dans le château.
1: Et on peut aussi peut-être en profiter pour parler d'une nouvelle visite insolite qu'on propose cette saison autour de la thématique des prisons. Et justement, on va faire le lien entre l'exposition de Nicolas Dauban qui s'intéresse à ce sujet et les graffitis historiques du château qui se trouvent dans l'ancienne prison, dans les sous-sols. Donc ça permettra aussi de découvrir cet espace qui n'est pas accessible en visite libre pour des questions de sécurité.
2: Vous en pensez quoi de ce travail ?
1: De notre travail de médiatrice ?
3: C'est une bonne question.
0: Ben moi, ça fait quand même pas mal d'années que je fais ce métier-là et on appelle ça souvent les métiers passion, c'est-à-dire que ben, finalement, on compte pas. Pour moi, c'est vraiment un travail qui est très, très intéressant parce qu'on travaille avec des publics très, très différents autour d'expositions ou d'un patrimoine qui peut être très varié. Donc en fait, on s'ennuie jamais. C'est toujours très différent ce qu'on fait d'un jour à l'autre.
1: Et moi, contrairement à Laurence, ça fait seulement 2 ans que je suis médiatrice culturelle. J'avais déjà fait des projets avec plein de publics, mais autour d'autres sujets que la culture. Et je n'avais jamais fait de visite guidée avec cette posture de guide où on raconte plein de choses pendant une heure et demie, plutôt pour des adultes. Et donc c'était une belle découverte de commencer ce travail au château d'Aubenas. Mais je suis d'accord que ce qui est super, c'est la diversité, toutes les choses, les sujets et les publics qu'on peut rencontrer. Ça me plaît beaucoup.
2: Est-ce qu'il y a beaucoup de monde qui vient au château ?
1: Alors moi, j'ai plus les chiffres en tête. C'est Laurence qui a une bonne mémoire, mais oui, on a
0: En une année, on a environ un peu plus de 30 000 visiteurs par an. Donc on trouve que c'est pas mal parce que le château vient juste d'ouvrir. Donc les gens, les touristes ne connaissent pas encore très bien le site. Et puis on essaye de faire venir le plus de public aussi diversifié, surtout par exemple les scolaires. On essaie d'organiser plein de visites. Et donc là, c'est variable en fonction d'expositions aussi. Il y a des expositions qui attirent plus le public scolaire que d'autres. Donc, mais globalement, on a un peu plus de 30 000 visiteurs par an. Donc on est assez content de ce chiffre, même si on se dit qu'on peut toujours faire mieux.
4: Merci à Mathilde et Laurence d'avoir accepté de faire cette interview du château d'Aubenas.
0: Merci pour l'accueil.
1: Merci.
0: On vous invite à venir au château, parce que là, on vous a parlé de la programmation du mois de mai, mais dans les mois à venir, il y aura encore plein d'autres choses à faire, d'autres visites pour les familles, des concerts, des spectacles de danse, des projections de films. Donc, on vous invite à regarder sur notre site internet, par exemple, où toute notre programmation est disponible. Et donc, vous pouvez vous inscrire à tous ces événements-là.
5: Expression plurielle. 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

Je m'appelle Zacharia. Une fourmi de 18 mètres, avec un chapeau sur la tête. Ça n'existe pas, ça n'existe pas. Une fourmi traînant un char. Ça n'existe pas, ça n'existe pas. Plein de canards et plein de pingouins. Ça n'existe pas, ça n'existe pas. Une fourmi parlant français, parlant latin et parlant javanais. Ça n'existe pas, ça n'existe pas. Et pourquoi pas? Robert Desnos.

0: 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Pas envie de pédaler dans la semoule de la mécanique vélo, viens à la Cambouiboui. Une permanence pensée pour toutes celles et ceux à qui on a fait comprendre que la mécanique, c'était pas pour elles ou pour eux. Une permanence destinée donc à tout le monde sauf les mecs cis hétéros. Au programme, exploration du Baikamasutra, comment tout savoir sur les réglages de ta position sur le vélo, un petit atelier de 30 à 45 minutes, et puis de l'autoréparation libre accompagnée par Nola et Flo qui tiennent l'atelier. C'est tous les quatrièmes mardis du mois, c'est de 18h à 21h et ça se passe à la Ringarderie, 6 rue de Couloubré à Aubenas. C'est proposé donc par Nola des Bicyclars et Flo de Mécana 3000, la Cambouiboui tous les quatrièmes mardis du mois pour se familiariser avec la mécanique vélo, une permanence en mixité choisie, sans mec cis hétéro. Et voici un message de Marion qui travaille à l'EPE aux Oliviers.
1: Alors oui, moi je vous donne rendez-vous pour toutes les mamans, les mères qui sont seules avec leurs enfants. Alors soit tout le temps ou soit en alternance avec les pères. En tout cas, le prochain rendez-vous, c'est vendredi, le dernier vendredi de ce mois-ci à 17h à l'École des parents et des éducateurs de l'Ardèche. Pour un goûter dînatoire, vous pouvez venir avec les enfants. Si vous avez des questions ou des difficultés, mais aussi si vous avez envie de rencontrer d'autres femmes dans la même situation et de prendre du temps pour vous un vendredi soir, voilà, vous serez vraiment les bienvenus. Vous pouvez nous appeler au 04 69 22 16 80 pour qu'on puisse préparer la petite collation.
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3: Les offres d'emploi. Première offre d'emploi du jour proposée par la CAF de l'Ardèche qui recrute à compter du 15 juin 2026 deux techniciens et techniciennes de service à l'usager en CDD de 5 mois à Aubenas. Le technicien, la technicienne de service à l'usager aura pour mission d'assurer l'accueil téléphonique de premier niveau de la plateforme de service pour les 12 CAF de la région Auvergne-Rhône-Alpes, d'apporter une réponse de premier niveau au courriel des allocataires, d'apporter une information générale aux allocataires sur l'offre de service de la CAF et de promouvoir les services disponibles sur lacaf.fr, d'accompagner le public à la navigation sur le site internet, d'assurer diverses tâches annexes à la relation de service, dont éventuellement l'accueil et l'orientation des personnes arrivant à l'espace multiservice de la CAF d'Aubenas. Parmi les compétences attendues, s'adapter à des situations nouvelles et des interlocuteurs risques différentes, une capacité d'écoute, d'analyse et de reformulation des demandes, maîtriser les techniques de la relation client, capacité à diriger un entretien limité dans le temps et capacité à s'inscrire dans la démarche qualité. Si vous souhaitez postuler, la limite pour les candidatures, c'est le 18 mai. Le salaire est de 1 917 € brut pour un temps plein à 35 heures par semaine. Et puis il y a des primes et des chèques déjeuner, etc. Les horaires sont répartis du lundi au vendredi de 8h45 à midi et du midi 45 à 16h40. Deuxième offre d'emploi du jour. L'atelier du pain à l'Alvade d'Ardèche recrute un ou une vendeuse en boulangerie, pâtisserie pour un CDI à temps partiel de 25 heures par semaine au SMIC. Vous réalisez la vente selon la réglementation du commerce, les règles d'hygiène et de sécurité alimentaire en vigueur. Vous avez le sens de l'accueil, êtes dynamique et souriante. C'est un poste à pourvoir immédiatement. Vous pouvez envoyer un mail ou appeler au 04 75 38 04 78 04 75 38 04 78. C'est l'atelier du pain à l'Alvade d'Ardèche qui recrute.

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2: Celles et ceux que nous sommes, c'est le titre donné à la programmation des mois de mai et juin à la médiathèque Jean Ferrat à Aubenas. Des expos, des rencontres, des spectacles, des invitations en tout genre, avec un titre à plein d'entrées pour parler de genre, d'identité, de discrimination, et notamment dans l'espace public. Parmi les propositions, il y a une exposition visible dès maintenant et jusqu'au samedi 20 juin. Elle s'appelle « Place aux femmes, les espaces ruraux publics ont-ils un sexe ?» On écoute Célie Vielfort de la médiathèque nous la présenter au micro de Colline dans La Vagabonde.
3: Oui, alors c'est une exposition qui aborde la question de la place, qui est des places, au pluriel aussi, qui sont laissées aux femmes dans l'espace public de manière générale et plus particulièrement dans l'espace rural. C'est encore une autre question. Cette exposition, elle a été créée par le CAUE, avec qui on travaille, le CAUE de l'Ardèche. C'est l'acronyme de Conseil d'architecture, d'urbanisme et de l'environnement. Donc c'est une association non lucrative à mission d'intérêt public. Ce qu'ils font, en fait, c'est du conseil autour de l'aménagement, autour de la géographie, autour de l'urbanisme, auprès à la fois des collectivités, mais aussi des particuliers. Donc ils ont créé cette exposition avec des géographes, notamment une géographe dont j'ai oublié le nom, désolée, qui étudie ça. D'autant plus, c'est rare de faire de la géographie du rural, c'est plutôt de la géographie de l'urbain. Et elle a regardé, elle a fait des études, elle a fait des ateliers avec des habitants. Elle a regardé comment l'architecture et l'aménagement est pensé. Et force est de constater qu'il n'est pas trop pensé pour les femmes. Donc voilà, l'exposition, elle parle de tout ça. On voit que la femme est souvent cantonnée à un déplacement domicile, travail ou école, si enfant il y a. Elle fait des déplacements utiles et elle ne vague pas dans l'espace public, ou peu. Cette exposition, elle parle de tout ça et elle est précisément sur notre espace public ardéchois. Donc c'est aussi d'autant plus intéressant d'explorer tout ça.
2: Fruit d'une réflexion collective entre chercheuses, artistes, habitantes et élus, cette exposition invite à repenser l'aménagement de notre territoire. Elle est visible sur entrée libre à la médiathèque Jean Ferrat à Aubenas jusqu'au samedi 20 juin. Et le mardi 9 à 18h, une rencontre est prévue avec le fameux CAUE. On vous invite à aller découvrir cette exposition et la deuxième expo visible en parallèle. Elle s'appelle Genre, elle a été créée par la Légothèque de l'Association des bibliothécaires de France. Pour en savoir plus sur le genre et plus largement sur l'égalité entre toutes et tous, elle est aussi visible jusqu'au 20 juin à la médiathèque Jean Ferrat. On vous reparlera bien sûr de la suite du programme des mois de mai et juin à la médiathèque.

0: en ce moment au cinéma.
1: Asghar Farhadi, à qui l'on doit le film Une séparation ou encore Everybody Knows, revient avec Histoire parallèle. Il met en scène dans ce film des acteurs et actrices qui ne doivent pas s'ennuyer tant on les voit partout. Virginie Efira, Pierre Niney, Isabelle Huppert, Vincent Cassel. Heureusement, Adam Bessa, qui avait été remarqué dans le film Les Fantômes, vient apporter un peu de fraîcheur à ce casting. Le film est présenté en compétition au Festival de Cannes.
2: L'autre jour, je l'ai revue. La ressemblance de cette femme avec ma mère est peut-être un hasard. Mais le fait qu'elle travaille dans l'appartement de l'autre côté de la rue n'est pas qu'une simple coïncidence.
1: En quête d'inspiration pour son nouveau roman, Sylvie espionne ses voisins d'en face. Quand elle engage le jeune Adam pour l'aider dans son quotidien, elle ignore que celui-ci va bouleverser sa vie et son travail, jusqu'à ce que la fiction qu'elle avait imaginée dépasse leur réalité à toutes et tous.
3: Comment tu fais pour écrire ces histoires? Comment tu les inventes?
2: Pourquoi tu veux savoir?

0: Adam, enchanté.
1: Pourquoi t'as fait ça?
0: Je voulais la connaître.
2: Mais ça devient chaud, là.
3: Arrête de tout mélanger. Je suis pas la fille de son histoire.
4: Ça n'a rien à voir avec nous, ces conneries.
5: Bah parce que ça n'a rien à voir avec vous, pourquoi vous êtes si énervé?
0: Ça vient pas de nulle part, tout ça. Je suis désolé, excuse-moi.
4: Qu'est-ce qu'on manque de merde, là, hein? Tu sais ce que j'en pense?
3: Mais arrête!
6: Les gens se comportent plus comme ça, aujourd'hui.
1: Ah oui, ils se comportent comment? T'approches pas de moi!
7: Vous voilà plongé dans l'ambiance d'Histoire parallèle, un film d'Askar Faradi à découvrir à partir de demain sur les écrans du navire à 17h45 et 20h45 jeudi, à 14h45, 17h45 et 20h45 vendredi, et ça continue jusqu'à la semaine prochaine. Et ce soir, il y a la Vénus électrique à 20h45, Le Diable s'habille en Prada en VF à 20h45, Mortal Kombat 2 c'est à 21h, Michael en VF 20h45, Pour le plaisir 18h et 21h, C'est quoi l'amour 21h, Juste une illusion 18h et enfin Compostelle 18h.
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7: Il s'appelle Maison et il est signé Colin Rio. C'est son deuxième album et il est d'une sincérité bouleversante. Le titre qu'on va écouter aujourd'hui est un titre qui a été écrit un petit peu au dernier moment, ajouté à l'album sans l'avoir anticipé. Il s'appelle Manteau Chagrin, on l'écoute maintenant.

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1: C'est l'heure de votre agenda culturel quotidien et pour ce mercredi 13 mai, on commence avec une proposition de concert à Chirolles ce vendredi 15 mai à 20h30. Le duo Diode, duo accordéon-contrebasse, se produira au Fournil des Copains pour un concert en participation libre. Chansons de femmes et d'arbres, un duo léger, beau et intime qui se joue et se chante en acoustique sous les frondaisons printanière. Rendez-vous vendredi à 20h30 pour découvrir ou redécouvrir le duo Diode accoudé au Fournil des Copains. Dessin contemporain et populaire, c'est le rendez-vous des arts graphiques en Sud-Ardèche. C'est du 14 au 17 mai. Auvence et plein de belles propositions sont à noter dans votre agenda. Il y a déjà les expositions, une exposition collective qui sera visible au centre d'accueil tous les jours, donc du 14 au 17 mai de 10h à 18h et qui réunit 12 artistes des arts graphiques. Et puis en plus de cette exposition collective, il y a 3 expositions focus dans différents lieux des Vences. Agnès Ostache exposera ses illustrations à la médiathèque intercommunale. Séverin Millet sera lui exposé à l'atelier Volubile. Et enfin, Anouk Constant, l'illustratrice basée à Bruxelles, sera visible, enfin son travail sera visible à Graines de Rencontre. Et Anouk Constant animera aussi un atelier vendredi 15 mai à 17h. Elle vous proposera de fabriquer un livre accordéon, un Leporello, inspiré de ces paysages imaginaires, et ce à la gouache et à l'encre. En plus de tout ça, il y a aussi des dédicaces avec Lisa Abb autour de son livre, sa bande dessinée sortie aux éditions Actes Sud récemment, Les gens qui sont nés quelque part, une BD bien locale. Et puis il y aura aussi L'eau à la bouche. Alors L'eau à la bouche, c'est une proposition gourmande née de la rencontre entre Laurent Vigliano, poète pâtissier, et Maude Louise-Marie, céramiste. Ensemble, ils vous proposent des événements éphémères et vous proposent soit un goûter, soit un brunch céramique. Il y aura des moments comme ça samedi 16 mai et dimanche 17 mai. Je vous invite à vous rendre sur le site de Dessin Contemporain et Populaire pour avoir le détail. Dessin Contemporain et Populaire, c'est au Vence du 14 au 17 mai. C'est la fête des métiers d'art le 17 mai au parc de Vals-les-Bains. Trajectoire organise la 5e édition de la fête des métiers d'art de 10h à 19h dans le parc de Vals-les-Bains au bord de la Volane. Cette manifestation repose depuis le début sur l'idée d'organiser un marché qui soit avant tout un moment de rassemblement des métiers d'art, un moment où les artisans et artisanes viennent avec l'envie de s'extraire un peu de la marche forcée de leurs ateliers pour prendre du bon temps avec les confrères et consoeurs, papoter, s'amuser et faire la fête et bien sûr vous rencontrer. L'idée c'est de partager avec le public la dimension humaine de leur métier et de discuter tranquillement autour de démonstrations et de présentations des objets. Donc à la fin de la journée, il est prévu de se retrouver à la buvette, précise-t-il encore. La fête des métiers d'art, c'est dimanche 17 mai au parc de Vals-les-Bains de 10h à 19h. Et puis un bref rappel des animations proposées au château cette semaine. Jeudi 14 mai à 16h, un atelier famille cyanotype inspiré par les graffitis des prisons du château et par les œuvres de Nicolas Dauban, dont l'exposition est visible en ce moment. Vous créez un cyanotype qui reprend les motifs de l'univers carcéral. C'est à partir de 6 ans, ça dure 45 minutes. Et c'est un atelier famille, donc c'est 25€ pour 1 à 2 adultes et jusqu'à 4 enfants. La réservation est conseillée. et le lendemain, vendredi 15 mai, à 14h30, une visite famille, le chat Telin mène l'enquête. Parcourez le château à la recherche de détails architecturaux pris en photo qui vous permettront de résoudre une énigme. C'est à partir de 6 ans également, ça dure aussi environ 45 minutes et c'est au prix d'une entrée au château puisque c'est aussi l'occasion de découvrir les expositions. Même chose, la réservation est conseillée pour cette activité. Du côté des salles d'exposition municipales, il y a aussi l'exposition des clics photo. C'est l'exposition collective de l'association Zoom Photo. Ça se passe au 18A Hôtel Goudard Ruelle. L'exposition est visible jusqu'au 27 mai, du lundi au vendredi de 14h à 18h et le samedi de 10h à 19h, c'est sur entrée libre. Et puis, à la salle de la Grenette, c'est Christian Boucher qui est mis à l'honneur avec une exposition intitulée « Regards mêlés ». Vous pourrez découvrir ses aquarelles, ses dessins au crayon et à la peinture à l'huile. C'est ouvert mercredi, jeudi, vendredi de 14h à 18h et le week-end de 10h à midi et de 14h à 18h, c'est sur entrée libre. Et on va terminer ainsi notre agenda culturel.

0: C'était Sleaford Mods, Gwendoline Christie et Big Special. Et maintenant, on retrouve Thomas VDB.
1: Alors, vous savez, moi, il y a un truc qui étonne beaucoup mes potes aujourd'hui dans la vie, c'est quand je leur dis que je me suis barré à la campagne à 50 km de Paris, sachant que je conduis pas. C'est vrai, je les vois souvent, ils me demandent, ils me regardent, ils se demandent pourquoi j'ai fait ça. Et c'est vrai que je peux pas leur en vouloir, parce que moi-même, souvent, je me demande pourquoi j'ai fait ça. Hein, c'est vrai. Mais en fait, je conduis pas parce que j'ai peur en voiture. Hein, c'est depuis toujours. Moi, j'ai toujours été tétanisé par la voiture. Et c'est vrai qu'on va pas se mentir, c'est vrai que le fait de pas conduire, ça complique un peu les déplacements. Ça, c'est un truc que j'ai remarqué. Par exemple, un jour, quand mon fils avait 3 ans, il devait aller passer quelques jours de vacances chez mes beaux-parents qui habitent à Marseille. Et en fait, ni ma compagne ni moi ont été disponibles pour l'y accompagner. Donc on s'est dit, merde, comment on va faire pour l'envoyer chez les grands-parents à Marseille et tout. Et moi, dans ces cas-là, j'ai une règle avec les beaux-parents, c'est tu veux le voir, tu viens le chercher. Voilà. Sauf qu'en fait, t'étais pas dispo pour venir chercher et tout, donc avec ma meuf, on se dit, merde, comment on va faire pour l'envoyer à Marseille et tout. Et un jour, ma meuf, elle vient me voir comme ça, elle me dit, ah, t'en fais pas, c'est bon, j'ai réglé le problème pour l'envoyer à Marseille. J'ai réglé le problème avec une application qui s'appelle Kidigo. Alors, je sais pas s'il y a des gens ici qui connaissent cette application, qui, je le précise, existe vraiment. Qui s'appelle Kidigo. Qu'est-ce que c'est cette application? Kidigo, c'est une application qui en fait te permet d'emmener ton fils à la gare. Où là, préalablement, t'as pris rendez-vous avec un gars qui travaille pas du tout à la SNCF. Le gars, tu lui payes son billet de train, tu lui confies ton fils, et tu les regardes partir tous les deux, comme ça, dans la gare. Et à partir de là, la phase de suspense jusqu'à l'arrivée est très grande. Parce qu'avant d'être une appli qui permet de ramener ton fils, c'est quand même une appli qui permet d'enlever ton fils. C'est là Kidigo, ça commence un peu comme kidnapping. Kidnapping go! Ça fait un peu penser à ça. Et donc ma meuf, elle vient me voir, elle me dit, ah, c'est bon, j'ai trouvé un gars, il a besoin d'aller à Marseille et tout, il s'appelle Christophe. Et donc là, j'ai dit à ma meuf, j'ai dit, mais on est d'accord que ce gars-là, mais on ne sait pas du tout qui c'est. Et alors elle me dit, alors t'en fais pas, c'est bon, j'ai regardé, il a 4,8. Je fais, oh bah ouf! Ah bah comme voilà, franchement rassuré. Alors évidemment, l'application, elle te donne le numéro de téléphone du gars, tu vois, pour que tu puisses l'appeler avant, tu vois, faire un peu connaissance, tu vois, savoir ce que font ses parents comme métier, tu vois. Ou si le gars, s'il a une voix trop chelou, quand il décroche, il fait « Allô ?» Hop, tu raccroches. J'ai dit « Mon fils restera en Essonne pour les vacances, hein, je pense, vraiment. » Et donc le gars, je l'ai Christophe, au téléphone. Et donc j'ai dit « Ouais, bonjour Christophe. » J'ai dit « Alors je t'explique, en fait, c'est la première fois que j'utilise cette application. » Donc ça fait un peu bizarre pour tout te dire de te confier mon fils, on se connaît pas. Et je dis, comme j'ai un peu peur que ça lui fasse très bizarre à lui, je lui dis, est-ce que ça te dérange pas qu'au moment où je te le confie, que tous les deux on fasse un peu comme si on était potes? Tu vois, je lui dis, tu vois, ça le met en confiance, ça va le rassurer, on fait comme si on était potes. Et là le mec il me dit comme ça au téléphone, il dit oui je comprends, pas de problème, ça marche, ouais je comprends. Et là je raccroche, je me dis merde, est-ce que je serais pas en train de lui faciliter le kidnapping à Christophe hein? Parce que là le jour il faut que j'emmène mon fils à la gare, donc je claque la porte de la maison. Je prends la main de mon fils et puis je l'emmène comme ça à la gare de Lyon. Et donc j'ai essayé de faire le mec un peu guilleret, mais en vrai je suis un peu tourneboulé quand même. Tu vois, parce que je me dis, bon, c'est peut-être la dernière fois que je le vois, bon. Et donc, pas comme ça. Et donc pas comme ça. Et mon fils il me dit, on va prendre le train, papa? Je dis, oui, non, tu vas prendre le train. Mais tu vas prendre le train avec Christophe. Eh ouais. J'attends, j'ai jamais parlé de Christophe. Ah bah, mon chéri Christophe, c'est un gars. Alors je te dis, franchement, c'est un. Alors Christophe, c'est un gars. Mais alors vraiment. Alors 4,8. Vraiment 4,8. Et donc là j'arrive comme ça, j'arrive à Gare de Lyon avec mon fils. Et puis tu sais, Gare de Lyon, il y a plein de gens qui sont en train de boire des cafés, il y a plein de terrasses et tout, avec des gens qui. Et donc j'arrive avec mon fils comme ça, puis là je vois un gars qui me fait des signes à une table, je le reconnais de la photo qu'il m'a envoyée par mail, je reconnais Christophe. Donc j'arrive comme ça à sa table, et là Christophe il me tend la main comme ça, il me dit ça ma couille. Et je me dis, merde, est-ce qu'il a pas pris 13 au pied de la lettre? Le fait que j'ai dit qu'il fallait qu'on fasse comme si on était potes. Bon. Et donc, et je m'installe en face de Christophe et je commence à parler avec lui. Et franchement, je vous dis, le mec, le mec est hyper cool. Le mec est hyper sympa, tu vois, il est plutôt affable, il déconne et tout. Enfin, tu vois, il inspire confiance, quoi. Je suis là en train de l'écouter, je me dis, ouais, c'est exactement ce que je ferais, j'étais kidnappeur quand même, tu vois, voilà. En plus, le gars, il commence à dire à mon fils comme ça, il dit, t'en fais pas, mon grand, le voyage va bien se passer. Il dit, j'ai des bonbons, j'ai des gâteaux, j'ai des jouets. Tu vois, comme si ça allait me rassurer de voir qu'il a la panoplie du parfait pédophile, le gars, vraiment, tu vois. Le mec, c'est comme s'il me disait, attends, t'en fais pas, Thomas, si tu veux économiser le train, je l'emmène en camionnette blanche, hein. J'attends ça, les salles. Ça va aller. Et là, voilà le moment où il faut que je les accompagne au train. Donc, je prends la main de mon fils, je donne son billet à Christophe, et là, je les accompagne jusqu'au wagon. Et donc là, je les installe tous les deux dans le wagon, comme ça, j'embrasse mon fils, je fais salut mon chéri, salut et tout. Et là, je descends du train et je commence à remonter le quai de la gare. Et là, je me dis, mais que viens-je de faire? Et je vous jure, là, dans ma tête, je suis pris de panique. Là, je me dis, mais qu'est-ce que je viens de faire là? Je suis ouf. Limite en tête, j'ai des images de fait entrer l'accusé. Tu sais, à chaque fois, ils interviewent le voisin d'un tueur en série. Et le mec, il est là, bon, on tombe des nuls, là, j'avais posé problème. Et là, je m'imagine aux infos du soir en train de dire, mais je comprends pas, il avait 4,8. Et là, je vous jure, à ce moment-là, juste une ampoule qui s'allume dans ma tête, je rappelle ma meuf. J'y attends, on est bien d'accord que Kidigo, c'est noté sur 5. On n'avait pas parlé des notes. Et donc ma meuf elle me dit, mais pourquoi tu me dis ça? J'ai dit, mais attends, qu'est-ce qu'il nous dit que le mec il a pas fait plein de voyages avant, histoire d'accumuler une super bonne moyenne sur l'application, et qu'aujourd'hui, paf, il décide de passer à l'action. J'ai dit, si j'étais pédophile, c'est exactement ce que je ferais. Et là ma meuf me dit, arrête de me dire tout ce que tu ferais si t'étais pédophile. J'ai rien à voir. Un point pour elle. Et là, je vous dis, et là, elle me dit comme ça, elle me dit, attends, en plus, rassure-moi, parce que là, il est 32. Normalement, le train partait à 37. Elle me dit, attends, rassure-moi, t'as bien attendu de regarder le train sortir de la gare, quand même, avant de me téléphoner. Et donc, alors, ce qui ne veut pas dire oui. Hein, bon, voilà, attends. Et là, je vous jure, je raccroche, et là, je retourne dans la gare de Lyon, mais en panique totale. Et là, je commence à courir partout dans la gare comme ça. Et le problème, quand t'es dans une gare, c'est que tu peux pas aller voir les gens en disant comme ça, excusez-moi, je cherche peut-être le kidnappeur de mon fils. Parce que les gens, ils vont être là, mais t'es kidnappé ou pas? Et toi, t'es là, peut-être. Mais c'est vrai que c'est flou comme info, c'est flou. Et là, je vous jure, je suis comme ça, en panique totale, comme ça. Et là, je vous jure, à un moment, je suis en train de dévisager tous les gens dans la gare. Et je vous jure qu'à un moment, le temps s'arrête. Qui je vois planté tout seul, au milieu de la gare, avec son sac à dos posé à ses pieds, en train de regarder tranquillou bilou son téléphone, je vois Christophe. Donc là, autant vous dire, alors que descente d'organes. Et je vous jure, mais sans me soucier une seconde de ce que vont penser les gens dans la gare, je vous jure, je me mets à hurler dans la gare. Et je fonce vers Christophe en disant, oh putain, Christophe! Christophe! Christophe! Et là, je vous jure que c'est vrai. Le mec se retourne vers moi comme ça. Et en fait, c'était pas du tout Christophe. Voilà. Alors, mais... parce que je suis pas physio et ça me joue des tours dans la vie.
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on retrouve maintenant NICAP, le groupe irlandais connu pour son engagement contre l'impérialisme, qu'il soit britannique ou israélien. Et Kate Tempest, ils se sont alliés pour nous proposer une musique qui annonce la sortie du nouvel album de NICAP, et ce titre s'appelle Irish Goodbye. Un Irish Goodbye, c'est ce qu'on appelle en français filer à l'anglaise, partir discrètement, sans dire au revoir. Cette expression, elle est reprise ici pour parler d'un départ bien plus tragique, celui de la mère de Moglai Bab, qui s'est suicidée. Moglai Bab, c'est un des membres du groupe NICAP. Cette chanson « Irish Goodbye », c'est donc un hommage notamment aux gestes de tous les jours, à ce qui fait le sel du quotidien et la relation mère-fils décrite par Moglai Bab. On écoute « Irish Goodbye ».

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2: Aluminé Guerrero, une chanteuse et compositrice argentine, baignée dans la folk andine depuis son plus jeune âge, elle explore des sonorités à la fois électroniques et traditionnelles. Un voyage mystique vers la folktronica. Vous pourrez la rencontrer, la découvrir sur scène lors du festival de cirque d'Alba la Romaine en juillet. Aluminé Guerrero sur scène nous entraîne en une transe festive et joyeuse entre programmation digitale, accords de charango et airs de pincuyo. Un folklore latino-américain revisité, teinté d'électro et de hip-hop. On découvre maintenant son travail avec Bailando, un titre enregistré en live, c'est Aluminé Guerrero.

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2: Pourquoi on a cassé la vitre ? La réponse est plutôt claire pour Costa, rappeur parisien qui en a fait le titre de son dernier album. Costa, c'est un des porte-voix de la culture antifa, des ultras. Il entend utiliser sa voix, sa musique, pour produire un rap engagé, partager vécu parisien et constats sociaux. On va écouter un titre qui réunit toutes ses passions, qui s'appelle « Le choix de Maradona ».

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2: L'autrice, compositrice et interprète Camille Yembe s'apprête à sortir un deuxième album. Il s'appelle Jeune et laide et il paraîtra le 26 mai prochain. On avait découvert l'artiste belge il y a 2 ans avec la sortie de son premier disque, Plastique, de quoi révolutionner la pop francophone en y faisant entrer par effraction et toujours avec ironie le rock, l'électro et le rap. Ce second opus, Jeune et laide, promet d'être à la hauteur du premier. Camille Yembe en a déjà dévoilé certains morceaux et aujourd'hui, je vous fais découvrir Rien à fêter.

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2: Tiwayo propose un nouvel album, un album soul mûri sous le soleil texan. Il s'appelle Outsider. Sa voix sans

Le venir de notre temps, de notre lieu, on pourrait croire un chanteur venu du sud profond américain, Louisiane, Kentucky peut-être, mais c'est à Meudon-la-Forêt que tout commence. Le soulman français Tiwayo part chercher sa voie aux États-Unis il y a 15 ans. Aujourd'hui, à 39 ans, il revient avec Outsider, son troisième album, invité à Austin par Adrian Quesada des Black Puma, qui en signe la production. Tiwayo s'entoure de musiciens d'exception, Doyle Bramall II, fidèle guitariste d'Eric Clapton ou encore Kendra Morris avec qui il partage le magnifique Unshine Lover que l'on écoute tout de suite.

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2: Celles et ceux que nous sommes, c'est le titre donné à la programmation des mois de mai et juin à la médiathèque Jean Ferrat à Aubenas. Des expos, des rencontres, des spectacles, des invitations en tout genre, avec un titre à plein d'entrées pour parler de genre, d'identité, de discrimination, et notamment dans l'espace public. Parmi les propositions, il y a une exposition visible dès maintenant et jusqu'au samedi 20 juin. Elle s'appelle « Place aux femmes, les espaces ruraux publics ont-ils un sexe ?» On écoute Célie Vielfort de la médiathèque nous la présenter au micro de Colline dans La Vagabonde.
3: Oui, alors c'est une exposition qui aborde la question de la place, qui est des places, au pluriel aussi, qui sont laissées aux femmes dans l'espace public de manière générale et plus particulièrement dans l'espace rural. C'est encore une autre question. Cette exposition, elle a été créée par le CAUE, avec qui on travaille, le CAUE de l'Ardèche. C'est l'acronyme de Conseil d'architecture, d'urbanisme et de l'environnement. Donc c'est une association non lucrative à mission d'intérêt public. Ce qu'ils font, en fait, c'est du conseil autour de l'aménagement, autour de la géographie, autour de l'urbanisme, auprès à la fois des collectivités, mais aussi des particuliers. Donc ils ont créé cette exposition avec des géographes, notamment une géographe dont j'ai oublié le nom, désolée, qui étudie ça. D'autant plus, c'est rare de faire de la géographie du rural, c'est plutôt de la géographie de l'urbain. Et elle a regardé, elle a fait des études, elle a fait des ateliers avec des habitants. Elle a regardé comment l'architecture et l'aménagement est pensé. Et force est de constater qu'il n'est pas trop pensé pour les femmes. Donc voilà, l'exposition, elle parle de tout ça. On voit que la femme est souvent cantonnée à un déplacement domicile, travail ou école si enfant il y a. Elle fait des déplacements utiles et elle ne vague pas dans l'espace public ou peu. Cette exposition, elle parle de tout ça et elle est précisément sur notre espace public ardéchois. Donc c'est aussi d'autant plus intéressant d'explorer tout ça.
2: Fruit d'une réflexion collective entre chercheuses, artistes, habitantes et élus, cette exposition invite à repenser l'aménagement de notre territoire. Elle est visible sur entrée libre à la médiathèque Jean Ferrat à Aubenas jusqu'au samedi 20 juin. Et le mardi 9 à 18h, une rencontre est prévue avec le fameux CAUE. On vous invite à aller découvrir cette exposition et la deuxième expo visible en parallèle, elle s'appelle Genre, elle a été créée par la Légothèque de l'Association des bibliothécaires de France pour en savoir plus sur le genre et plus largement sur l'égalité entre toutes et tous. Elle est aussi visible jusqu'au 20 juin à la médiathèque Jean Ferrat. On vous reparlera bien sûr de la suite du programme des mois de mai et juin à la médiathèque.

0: en ce moment au cinéma.
1: Asghar Farhadi, à qui l'on doit le film Une séparation ou encore Everybody Knows, revient avec Histoire parallèle. Il met en scène dans ce film des acteurs et actrices qui ne doivent pas s'ennuyer tant on les voit partout. Virginie Efira, Pierre Niney, Isabelle Huppert, Vincent Cassel. Heureusement, Adam Bessa, qui avait été remarqué dans le film Les Fantômes, vient apporter un peu de fraîcheur à ce casting. Le film est présenté en compétition au Festival de Cannes.
2: L'autre jour, je l'ai revue. La ressemblance de cette femme avec ma mère est peut-être un hasard. Mais le fait qu'elle travaille dans l'appartement de l'autre côté de la rue n'est pas qu'une simple coïncidence.
1: En quête d'inspiration pour son nouveau roman, Sylvie espionne ses voisins d'en face. Quand elle engage le jeune Adam pour l'aider dans son quotidien, elle ignore que celui-ci va bouleverser sa vie et son travail, jusqu'à ce que la fiction qu'elle avait imaginée dépasse leur réalité à toutes et tous.
3: Comment tu fais pour écrire ces histoires? Comment tu les inventes?
2: Pourquoi tu veux savoir?

0: Adam, enchanté.
1: Pourquoi t'as fait ça?
0: Je voulais la connaître.
2: Mais ça devient chaud, là.
3: Arrête de tout mélanger. Je suis pas la fille de son histoire.
4: Ça n'a rien à voir avec nous, ces conneries.
5: Bah parce que ça n'a rien à voir avec vous, pourquoi vous êtes si énervé?
6: Qu'est-ce roman de merde, là, hein? Tu sais ce que j'en pense?
3: Mais arrête!
7: Les gens se comportent plus comme ça aujourd'hui.
1: Ah oui, ils se comportent comment?
3: T'approche pas de moi!
8: Vous voilà plongé dans l'ambiance d'Histoire parallèle, un film d'Askar Faradi à découvrir à partir de demain sur les écrans du navire à 17h45 et 20h45 jeudi, à 14h45, 17h45 et 20h45 vendredi, et ça continue jusqu'à la semaine prochaine. Et ce soir, il y a la Vénus électrique à 20h45, Le Diable s'habille en Prada en VF à 20h45, Mortal Kombat 2 c'est à 21h, Michael en VF 20h45, Pour le plaisir 18h et 21h, C'est quoi l'amour 21h, Juste une illusion 18h et enfin Compostelle 18h.
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8: Il s'appelle Maison et il est signé Colin Rio. C'est son deuxième album et il est d'une sincérité bouleversante. Le titre qu'on va écouter aujourd'hui est un titre qui a été écrit un petit peu au dernier moment, ajouté à l'album sans l'avoir anticipé. Il s'appelle Manteau Chagrin, on l'écoute maintenant.

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1: Bonjour à toutes et à tous, à l'écoute des RFI en direct de Paris, il est 18h.
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1: 16h, temps universel, nous sommes le mercredi 13 mai. Quatre titres développés dans ce journal en français facile. Tout d'abord, en France, l'heure des réquisitions a sonné au procès de Nicolas Sarkozy. Le ministère public demande 7 ans de prison ferme pour l'ancien président de la République française. Le voyage de Donald Trump en Chine. Le président américain est arrivé à Pékin, accompagné de Marco Rubio, son secrétaire d'État. Pourtant, Marco Rubio n'avait pas le droit de poser le pied sur le territoire chinois. Un contournement de la règle, expliqué dans un instant par Yelena Tomic. L'Inde suffoque, la température de l'air atteint les 45 degrés. Reportage auprès des habitants de l'État de l'Uttar Pradesh. Et puis enfin, le capitaine de l'équipe de France de football, Kylian Mbappé, affirme haut et fort ne pas vouloir voir l'extrême droite diriger la France. Prise de position qui fait réagir les dirigeants du Rassemblement National. Voilà pour les titres, soyez les bienvenus. 7 ans de prison ferme, 300 000 euros d'amende. Le parquet national financier confirme la peine demandée contre Nicolas Sarkozy. Ce sont bien des réquisitions, une peine demandée en attendant le jugement prévu dans 6 mois. L'ancien président français est jugé en appel pour la deuxième fois dans l'affaire du financement libyen de sa campagne de 2007. Pour les procureurs, les représentants de l'État, l'ancien président français est l'instigateur, celui qui a pensé le système de corruption. Réaction de l'un des avocats de Nicolas Sarkozy à la sortie de l'audience il y a un peu plus d'une heure, Christophe Ingrin.
4: Nous démontrerons dans 15 jours, lors de nos plaidoiries, la parfaite innocence de Nicolas Sarkozy. Il n'y a pas d'argent dans sa campagne, il n'y a pas d'argent dans son patrimoine, pas d'argent libyen. Et pour cause, il n'y a pas eu de financement de la campagne électorale de Nicolas Sarkozy par la Libye. Il n'y a pas eu d'enrichissement de Nicolas Sarkozy à cause de la Libye. Nicolas Sarkozy est innocent, son élection n'a pas été biaisée. Et je le redis, Nicolas Sarkozy est innocent et nous le démontrerons dans 15 jours.
1: Propos recueillis par Baptiste Coulon, Stéphane Defossé, des peines allant de 10 mois de prison avec sursis jusqu'à 6 ans de prison ferme ont par ailleurs été prononcés à l'encontre des autres prévenus. Enfin, les avocats de la défense auront la parole maintenant dans 15 jours pour conclure ce procès. La décision finale du tribunal est attendue fin novembre de cette année. L'actualité au Proche-Orient, où le Liban est une fois de plus bombardé par l'armée israélienne. Des frappes à l'aide de drones ont visé 3 voitures aujourd'hui, 3 véhicules qui circulaient sur une autoroute à une vingtaine de kilomètres au sud de Beyrouth. 8 personnes sont mortes, dont 2 enfants, d'après le ministère libanais de la Santé. Donald Trump est arrivé à Pékin. Le président américain entame une visite officielle de 2 jours. C'est un autre géant de la planète, la Chine. Alors il fait nuit à l'heure actuelle en Chine et les choses sérieuses avec le président chinois commenceront demain matin. Au programme, des discussions entre les deux hommes qui porteront sur le commerce, mais aussi les différentes guerres ou encore l'avenir de Taïwan. Et dans ses valises, ou du moins à côté de lui dans l'avion, Donald Trump est venu accompagné de Marco Rubio, le secrétaire d'État américain. Sauf que Marco Rubio fait l'objet de sanctions en Chine. Il avait interdiction d'entrer sur le territoire chinois. Yelena Tomic, bonjour.
5: Bonjour Adrien.
1: Il a fallu changer une lettre, ou plus précisément, le premier caractère de son nom de famille pour que ça passe à la frontière.
5: Oui, Marco Rubio était dans le collimateur des autorités chinoises du temps où il était sénateur. En 2020, il était l'un des plus fervents partisans des sanctions contre la Chine, notamment en raison du recours présumé au travail forcé de la minorité musulmane des Ouïghours. D'origine cubaine et farouche opposant au communisme, Rubio avait également critiqué la répression de Pékin à Hong Kong, ce qui lui avait valu une interdiction d'entrée sur le territoire chinois. Et pour contourner leurs propres restrictions, les autorités chinoises ont discrètement modifié un caractère dans la translittération de son nom. Les noms étrangers se traduisent en chinois de manière phonétique, en changeant la première syllabe, même prononciation mais caractère différent. La diplomatie chinoise s'est créée une porte de sortie, et ce dès janvier 2025, lorsque Marco Rubio venait d'être nommé secrétaire d'État. À l'époque, il s'était aligné sur la ligne de Donald Trump, qui privilégie les relations commerciales aux questions de droits humains. Très tôt, la Chine a donc évité une situation diplomatique embarrassante, sans perdre la face, ni admettre publiquement avoir levé les sanctions.
1: Merci Yelena. Yelena Tomic dans votre journal en français facile, RFI à Paris, 18h05.
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1: Il fait chaud, très chaud en Inde. Les températures peuvent atteindre au plus fort de la journée les 45 degrés Celsius. C'est ce qu'on appelle un épisode caniculaire. Une vague de chaleur qui met à rude épreuve les habitants, et les plus pauvres sont les principales victimes. À Noida, dans l'Uttar Pradesh, notre correspondant Abdullah Erali a partagé le quotidien d'une famille. Une famille qui vit dans un bidonville.
3: Nous préparons à manger à 8 heures seulement.
6: Dans ce bidonville d'Uttar Pradesh, la chaleur dicte l'emploi du temps. Bhagwati, 35 ans, ne cuisine qu'à l'aube et tard le soir. Le seul combustible est le bois de récupération.
3: Nous prenons du bois dans la forêt, nous le brûlons pour la cuisson.
6: Dans une telle chaleur, les abris de bâches et de bambous emprisonnent la température. Comment font alors Bhagwati et ses 6 enfants ?
3: Eh bien, la journée, on s'assoit sous un arbre si l'ombre est fraîche. Mais la nuit, il faut rester en pleine chaleur et s'occuper des enfants, grands et petits.
6: Ici, l'électricité et les ventilateurs sont rares. Pour l'urbaniste Chirag, cette précarité force les familles à une lutte solitaire.
7: Elles passent leur temps à lutter pour leur survie. Cette chaleur devient un fardeau de plus. Elles sont livrées à elles-mêmes.
6: Entre chaleur et poussière, les jeux s'inventent dans les décombres. Une courte parenthèse, avant la marche vers l'eau, les bidons en équilibre sur leur petite tête. Abdullah Erali, de retour d'Uttar Pradesh, RFI.
1: Une actualité aussi dominée par ce qui se passe dans le football, mais aussi en politique. Ils ne sont pas adversaires directs, ils ne jouent habituellement pas sur le même terrain, mais ils s'envoient des tacles, comprendre ici des prises de position, des attaques verbales entre deux hommes. Kylian Mbappé ne veut pas voir un candidat d'extrême droite diriger la France, il l'a dit récemment, il le fait savoir haut et fort. Raphaël Delvolvé, bonjour.
8: Bonjour.
1: Le capitaine de l'équipe de France et par ailleurs superstar du Real Madrid voit depuis les deux têtes du Rassemblement National lui répondre vivement.
8: Oui, il y a deux ans déjà, Kylian Mbappé jugeait catastrophique de voir le Rassemblement National sortir en tête des élections des députés. Cette fois, à un an de l'élection du président, le capitaine des Bleus s'inquiète d'une potentielle arrivée au pouvoir du parti à la flamme, disant, je cite, « savoir quelles conséquences cela peut avoir pour la France ». Réponse rapide et sèche de Jordan Bardella sur les réseaux sociaux dès hier. Et le chef du parti de Marine Le Pen choisit le terrain du sport pour répliquer, ouvrez les guillemets, « moi je sais ce qui arrive quand Mbappé quitte le PSG, le club gagne la Ligue des Champions ». Une pique à l'attaquant qui a quitté Paris pour Madrid dans l'espoir de gagner la Coupe d'Europe. Kylian Mbappé voit également Marine Le Pen lui répondre ce matin sur la radio RTL. La toujours candidate à la présidentielle minimise les conséquences de la prise de position du footballeur.
9: Il peut prendre ses positions. Je crois que franchement, les gens qui aiment le foot sont quand même assez libres pour savoir pour qui ils veulent voter sans être influencés par M. Mbappé.
8: Marine Le Pen le sait, l'hostilité du milieu du football, plus largement du sport français pour l'extrême droite, ne date pas d'hier. elle n'a pas empêché l'ascension, c'est-à-dire la progression continue du Rassemblement National, qui est aujourd'hui le premier parti politique de France.
10: Raphaël Delvolvé dans votre journal en français facile, réalisé ce soir par Fabrice Viollet, rédaction en chef. Emmanuel Klotz, à demain pour une nouvelle édition du journal en français facile.
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1: C'est l'heure de votre agenda culturel quotidien et pour ce mercredi 13 mai, on commence avec une proposition de concert à Chirol ce vendredi 15 mai à 20h30. Le duo Diode, duo accordéon-contrebasse, se produira au Fournil des Copains pour un concert en participation libre. Chansons de femmes et d'arbres, un duo léger, beau et intime qui se joue et se chante en acoustique sous les frondaisons printanière. Rendez-vous vendredi à 20h30 pour découvrir ou redécouvrir le duo Diode accoudé au Fournil des Copains. Dessin contemporain et populaire, c'est le rendez-vous des arts graphiques en Sud-Ardèche. C'est du 14 au 17 mai. Auvence et plein de belles propositions sont à noter dans votre agenda. Il y a déjà les expositions, une exposition collective qui sera visible au centre d'accueil tous les jours, donc du 14 au 17 mai de 10h à 18h et qui réunit 12 artistes des arts graphiques. Et puis en plus de cette exposition collective, il y a 3 expositions focus dans différents lieux des Vences. Agnès Ostache exposera ses illustrations à la médiathèque intercommunale. Séverin Millet sera lui exposé à l'atelier Volubile. Et enfin, Anouk Constant, l'illustratrice basée à Bruxelles, sera visible, enfin son travail sera visible à Graines de Rencontre. Et Anouk Constant animera aussi un atelier vendredi 15 mai à 17h. Elle vous proposera de fabriquer un livre accordéon, un Leporello, inspiré de ces paysages imaginaires et ce à la gouache et à l'encre. En plus de tout ça, il y a aussi des dédicaces avec Lisa Abb autour de son livre, sa bande dessinée sortie aux éditions Actes Sud récemment, Les gens qui sont nés quelque part, une BD bien locale. Et puis il y aura aussi L'eau à la bouche. Alors L'eau à la bouche, c'est une proposition gourmande née de la rencontre entre Laurent Vigliano, poète pâtissier, et Maude Louise-Marie, céramiste. Ensemble, ils vous proposent des événements éphémères et vous proposent soit un goûter, soit un brunch céramique. Il y aura des moments comme ça samedi 16 mai et dimanche 17 mai. Je vous invite à vous rendre sur le site de Dessin Contemporain et Populaire pour avoir le détail. Dessin Contemporain et Populaire, c'est au Vence du 14 au 17 mai. C'est la fête des métiers d'art le 17 mai au parc de Vals-les-Bains. Trajectoire organise la 5e édition de la fête des métiers d'art de 10h à 19h dans le parc de Vals-les-Bains.

ses bains au bord de la Volane. Cette manifestation repose depuis le début sur l'idée d'organiser un marché qui soit avant tout un moment de rassemblement des métiers d'art, un moment où les artisans et artisanes viennent avec l'envie de s'extraire un peu de la marche forcée de leurs ateliers pour prendre du bon temps avec les confrères et consoeurs, papoter, s'amuser et faire la fête et bien sûr vous rencontrer. L'idée, c'est de partager avec le public la dimension humaine de leur métier et de discuter tranquillement autour de démonstrations et de présentations des objets. Donc à la fin de la journée, il est prévu de se retrouver à la buvette, précise-t-il encore. La fête des métiers d'art, c'est dimanche 17 mai au parc de Vals-les-Bains de 10h à 19h. Et puis un bref rappel des animations proposées au château cette semaine. Jeudi 14 mai à 16h, un atelier famille cyanotype inspiré par les graffitis des prisons du château et par les œuvres de Nicolas Dauban, dont l'exposition est visible en ce moment. Vous créez un cyanotype qui reprend les motifs de l'univers carcéral. C'est à partir de 6 ans, ça dure 45 minutes. Et c'est un atelier famille, donc c'est 25€ pour 1 à 2 adultes et jusqu'à 4 enfants. La réservation est conseillée. Et le lendemain, vendredi 15 mai, à 14h30, une visite famille, le chat Telin mène l'enquête. Parcourez le château à la recherche de détails architecturaux pris en photo qui vous permettront de résoudre une énigme. C'est à partir de 6 ans également, ça dure aussi environ 45 minutes et c'est au prix d'une entrée au château puisque c'est aussi l'occasion de découvrir les expositions. Même chose, la réservation est conseillée pour cette activité. Du côté des salles d'exposition municipales, il y a aussi l'exposition Déclic Photo. C'est l'exposition collective de l'association Zoom Photo. Ça se passe au 18A Hôtel Goudard, Ruelle. L'exposition est visible jusqu'au 27 mai, du lundi au vendredi de 14h à 18h et le samedi de 10h à 19h, c'est sur entrée libre. Et puis, à la salle de la Grenette, c'est Christian Boucher qui est mis à l'honneur avec une exposition intitulée « Regards mêlés ». Vous pourrez découvrir ses aquarelles, ses dessins au crayon et à la peinture à l'huile. C'est ouvert mercredi, jeudi, vendredi de 14h à 18h et le week-end de 10h à midi et de 14h à 18h, c'est sur entrée libre. Et on va terminer ainsi notre agenda culturel.

0: C'était Sleaford Mods, Gwendoline Christie et Big Special. Et maintenant, on retrouve Thomas VDB.
1: Alors, vous savez, moi, il y a un truc qui étonne beaucoup mes potes aujourd'hui dans la vie, c'est quand je leur dis que je me suis barré à la campagne à 50 km de Paris, sachant que je conduis pas. C'est vrai, je les vois souvent, ils me demandent, ils me regardent, ils se demandent pourquoi j'ai fait ça. Et c'est vrai que je peux pas leur en vouloir, parce que moi-même, souvent, je me demande pourquoi j'ai fait ça. Hein, mais en fait, je conduis pas parce que j'ai peur en voiture. Hein, c'est depuis toujours. J'ai toujours été tétanisé par la voiture. Et c'est vrai qu'on va pas se mentir. C'est vrai que le fait de ne pas conduire, ça complique un peu les déplacements. Ça, c'est un truc que j'ai remarqué. Par exemple, un jour, quand mon fils avait 3 ans, il devait aller passer quelques jours de vacances chez mes beaux-parents qui habitent à Marseille. Et en fait, ni ma compagne ni moi, on était disponibles pour l'y accompagner. Donc on s'est dit, merde, comment on va faire pour l'envoyer chez les grands-parents à Marseille et tout. Et moi, dans ces cas-là, j'ai une règle avec les beaux-parents, c'est tu veux le voir, tu viens le chercher. Voilà. Sauf qu'en fait, t'étais pas dispo pour venir chercher et tout, donc avec ma meuf, on se dit, merde, comment on va faire pour l'envoyer à Marseille et tout. Et un jour, ma meuf, elle vient me voir comme ça, elle me dit, ah, t'en fais pas, c'est bon, j'ai réglé le problème pour l'envoyer à Marseille. J'ai réglé le problème avec une application qui s'appelle Kidigo. Alors, je sais pas s'il y a des gens ici qui connaissent cette application, qui, je le précise, existe vraiment. Hein, qui s'appelle Kidigo. Qu'est-ce que c'est cette application Kidigo, c'est une application qui en fait te permet d'emmener ton fils à la gare. Où là, préalablement, t'as pris rendez-vous avec un gars qui travaille pas du tout à la SNCF. Le gars, tu lui payes son billet de train, tu lui confies ton fils et tu les regardes partir tous les deux comme ça dans la gare. Et à partir de là, la phase de suspense jusqu'à l'arrivée est très grande. Parce qu'avant d'être une appli qui permet de ramener ton fils, c'est quand même une appli qui permet d'enlever ton fils. C'est la Kidigo, ça commence un peu comme kidnapping. Kidnapping go! Ça fait un peu penser à ça. Et donc ma meuf, elle vient me voir, elle me dit, ah, c'est bon, j'ai trouvé un gars, il a besoin d'aller à Marseille et tout, il s'appelle Christophe. Et donc là, j'ai dit à ma meuf, j'ai dit, mais on est d'accord que ce gars-là, mais on ne sait pas du tout qui c'est. Et alors elle me dit, alors t'en fais pas, c'est bon, j'ai regardé, il a 4,8. Je fais, oh ben ouf! Ah bah comme voilà, franchement rassuré. Alors évidemment, l'application, elle te donne le numéro de téléphone du gars, tu vois, pour que tu puisses l'appeler avant, tu vois, faire un peu connaissance, tu vois, savoir ce que font ses parents comme métier, je sais pas. Ou si le gars, s'il a une voix trop chelou, quand il décroche, il fait « Allô ?» Hop, tu raccroches. J'ai dit « Mon fils restera en Essonne pour les vacances, je pense vraiment. » Et donc le gars, je l'ai Christophe au téléphone. Et donc j'ai dit « Ouais, bonjour Christophe. » J'ai dit « Alors je t'explique, en fait, c'est la première fois que j'utilise cette application. » Donc ça fait un peu bizarre pour tout te dire de te confier mon fils, on se connaît pas. Et je dis, comme j'ai un peu peur que ça lui fasse très bizarre à lui, je lui dis, est-ce que ça te dérange pas qu'au moment où je te le confie, que tous les deux on fasse un peu comme si on était potes? Tu vois, je lui dis, tu vois, ça va le mettre en confiance, ça va le rassurer, on fait comme si on était potes. Et là le mec il me dit comme ça au téléphone, il dit oui je comprends, pas de problème, ça marche, ouais je comprends. Et là je raccroche, je me dis, merde, est-ce que je serais pas en train de lui faciliter le kidnapping à Christophe? Parce que là, voilà le jour, il faut que j'emmène mon fils à la gare, donc je claque la porte de la maison. Je prends la main de mon fils et puis je l'emmène comme ça à la gare de Lyon. Et donc j'essaie de faire le mec un peu guilleret, mais en vrai je suis un peu tourneboulé quand même. Tu vois, parce que je me dis, bon, c'est peut-être la dernière fois que je le vois, bon. Et donc, pas comme ça. Et donc pas comme ça. Et mon fils il me dit, on va prendre le train, papa? Je dis, oui, non, tu vas prendre le train. Mais tu vas prendre le train avec Christophe. Eh ouais. J'attends, j'ai jamais parlé de Christophe. Ah bah. Ah bah, tu vois, mon chéri Christophe, c'est un gars. Alors je te dis, franchement, c'est un. Alors Christophe, c'est un gars. Mais alors vraiment. Mais alors 4,8. Vraiment 4,8. Et donc là j'arrive comme ça, j'arrive à Gare de Lyon avec mon fils. Et puis tu sais, Gare de Lyon, il y a plein de gens qui sont en train de boire des cafés, il y a plein de terrasses et tout, avec des gens qui. Et donc j'arrive avec mon fils comme ça, puis là je vois un gars qui me fait des signes à une table, je le reconnais de la photo qu'il m'a envoyée par mail, je reconnais Christophe. Donc j'arrive comme ça à sa table, et là Christophe il me tend la main comme ça, il me dit ça ma couille. Et je me dis, mais est-ce qu'il a pas pris 13 au pied de la lettre? Le fait que j'ai dit qu'il fallait qu'on fasse comme si on était potes. Bon. Et donc, et je m'installe en face de Christophe et je commence à parler avec lui. Et franchement, je vous dis, le mec, le mec est hyper cool. Le mec est hyper sympa, tu vois, il est plutôt affable, il déconne et tout. Enfin, tu vois, il inspire confiance, quoi. Je suis là en train de l'écouter, je me dis, ouais, c'est exactement ce que je fais, j'étais kidnappeur quand même, tu vois, voilà. En plus, le gars, il commence à dire à mon fils comme ça, il dit, t'en fais pas mon grand, le voyage va bien se passer. Il dit, j'ai des bonbons, j'ai des gâteaux, j'ai des jouets. Tu vois, comme si ça allait me rassurer de voir qu'il a la panoplie du parfait pédophile, le gars, vraiment, tu vois. Le mec, c'est comme s'il me disait, attends, t'en fais pas, Thomas, si tu veux économiser le train, je l'emmène en camionnette blanche, hein. J'attends ça, les salles. Et là, voilà le moment où il faut que je les accompagne au train. Donc, je prends la main de mon fils, je donne son billet à Christophe, et là, je les accompagne jusqu'au wagon. Et donc là, je les installe tous les deux dans le wagon, comme ça, j'embrasse mon fils, je fais salut mon chéri, salut et tout. Et là, je descends du train et je commence à remonter le quai de la gare. Et là, je me dis, mais que viens-je de faire? Et je vous jure, là, dans ma tête, je suis pris de panique. Là, je me dis, mais qu'est-ce que je viens de faire? Je suis ouf. Limite en tête, j'ai des images de fait entrer l'accusé. Tu sais, à chaque fois, ils interviewent le voisin d'un tueur en série. Et le mec, il est là, bon, on tombe des nus, là, j'avais posé problème. Et là, je m'imagine aux infos du soir en train de dire, mais je comprends pas, il avait 4,8. Et là, je vous jure, à ce moment-là, juste une ampoule qui s'allume dans ma tête, je rappelle ma meuf. J'ai dit, attends, on est bien d'accord que Kidigo, c'est noté sur 5. Parce qu'on n'avait pas parlé des notes. Et donc ma meuf, elle me dit, mais pourquoi tu me dis ça? Je dis, mais attends, qu'est-ce qu'il nous dit que le mec, il a pas fait plein de voyages avant, histoire d'accumuler une super bonne moyenne sur l'application, et qu'aujourd'hui, paf, il décide de passer à l'action. J'ai dit, si j'étais pédophile, c'est exactement ce que je ferais. Et là, ma meuf me dit, arrête de me dire tout ce que tu ferais si t'étais pédophile. J'ai rien à voir. Un point pour elle. Non. Et là, je vous dis, et là, elle me dit comme ça, elle me dit, attends, en plus, rassure-moi, parce que là, il est 32, normalement, le train partait à 37. Elle me dit, attends, rassure-moi, t'as bien attendu de regarder le train sortir de la gare, quand même, avant de me téléphoner. Et donc, alors, ce qui ne veut pas dire oui. Hein, bon, voilà, attends. Et là, je vous jure, je raccroche, et là, je retourne dans la gare de Lyon, mais en panique totale. Et là, je commence à courir partout dans la gare, comme ça. Et le problème, quand t'es dans une gare, c'est que tu peux pas aller voir les gens en disant comme ça, excusez-moi, je cherche peut-être le kidnappeur de mon fils. Parce que les gens, ils vont être là, mais t'es kidnappé ou pas? Et toi, t'es là, peut-être. Et c'est flou comme info, c'est flou. Et là, je vous jure, je suis comme ça, en panique totale, comme ça. Et là, je vous jure, à un moment, je suis en train de dévisager tous les gens dans la gare, et je vous jure qu'à un moment, le temps s'arrête. Qui je vois planté tout seul, au milieu de la gare, avec son sac à dos posé à ses pieds, en train de regarder tranquillou bilou son téléphone, je vois Christophe. Donc là, autant vous le dire, alors que descente d'organes. Et je vous jure, mais sans me soucier une seconde de ce que vont penser les gens dans la gare, je vous jure, je me mets à hurler dans la gare. Et je fonce vers Christophe en disant, oh putain, Christophe! Christophe! Christophe! Et là, je vous jure que c'est vrai. Le mec se retourne vers moi comme ça. Et en fait, c'était pas du tout Christophe. Oh là là. Alors, mais... parce que je suis pas physio et ça me joue des tours dans la vie.
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1: Et c'est l'heure de retrouver la librairie du tiers-temps. Cette semaine, on inaugure une forme un peu particulière, les libraires tendent le micro aux lectrices. Chaque mois, Anne, libraire passionnée de littérature ado, anime un club lecture ado au cœur de la librairie du tiers-temps. L'occasion pour les jeunes lectrices d'échanger sur leurs coups de cœur. Et elles ont eu envie à leur tour de les partager avec nous et de prendre les ondes du 88.6. C'est le roman « À croquer » de Anne-Fleur Multon qui a eu leur préférence. Voici les mots de Mélie, interviewée par Anne.
2: Ça raconte l'histoire d'une jeune fille qui, au début, pendant ses années de collège, elle était plutôt réservée, timide. Elle avait l'étiquette intello donnée par les autres parce qu'elle a des lunettes, parce qu'elle est forte en classe. Et elle a envie de changer parce qu'elle a envie que les autres, et surtout les garçons, la voient différemment. Donc quand elle va arriver au lycée, et bah, elle va s'habiller différemment, elle va mettre des jupes plus courtes, elle va montrer ses jambes, elle va mettre des robes. Elle va changer, elle va se maquiller, tout ça. Dans un but, donc, d'attirer... Enfin, pas d'attirer l'attention, mais de devenir quelqu'un parce qu'elle se sentait invisible, je pense.
3: Oui.
2: Et bah, du coup, c'est un livre qui m'a plu et touchée. Oui. Vraiment, j'étais impliquée dans l'histoire. J'aime bien les livres parce que ça me permet de ressentir plein d'émotions, mais là, surtout, précisément avec lui, parce qu'elle a à peu près mon âge. Enfin, elle rentre au lycée, moi aussi, je suis au lycée. Et on voit toutes ses pensées, elle est pas sûre d'elle, elle se pose des questions sur un peu sur sa sexualité, sur elle veut un peu suivre pas comme un mouton, mais enfin moi j'aime, enfin je dis ça souvent, c'est elle suit comme un mouton un peu. Elle voit que par exemple elle voit que tout le monde a déjà fait sa première fois et elle l'a pas faite. Et donc elle se dit il faut à tout prix que je le fasse, et enfin moi c'est sur ça que je suis pas forcément d'accord avec elle, mais ça fait toujours plaisir de savoir ça, enfin, d'avoir d'autres trucs, mais elle veut vraiment avoir sa première fois, n'importe la personne, en gros, avec elle.
3: Ouais.
2: Bon, ça, je suis pas très d'accord, mais...
3: Oui.
2: Mais, en même temps, je comprends sa réflexion, parce que c'est sûr qu'au fond de toi, si tu te sens différent, et ben, si tu fais pas ce que les autres font, tu te sentiras différent tout le temps.
3: Ouais.
2: Et du coup, voilà.
3: Et c'est quoi la particularité du livre ?
2: Ah oui, il est écrit en vers, donc c'est pas... Enfin, c'est pas des phrases, en gros. C'est des vers, c'est un peu écrit comme un poème, parfois en message, parfois juste des pensées.
3: Et qu'est-ce que ça a changé à ta lecture ?
2: Bah, la lecture, elle était parfois plus rapide, parce que sur certaines pages, il n'y a pas beaucoup d'écriture. Il y a aussi, des fois, c'est seulement des messages, des SMS qu'elle échange avec ses amis. Bah, ça le rend un peu plus vivant.
3: Ouais.
2: Genre, dans ta tête, quand tu lis, il y a moins de descriptions. C'est... Ouais, c'est ça, ça le rend plus vivant.
3: Et est-ce que tu trouves que l'autrice, elle s'est bien rapprochée de ce que c'est que d'être adolescent, alors ?
2: Ah bah, totalement, parce que j'avais l'impression, par moments, et souvent, que c'était un peu ma vie. Enfin, c'est comme si elle racontait mes pensées, tout ça, enfin, c'était vraiment... C'est ça que j'ai surtout aimé en le lisant, c'est qu'on pouvait, je sais plus c'est quoi le mot, mais se voir dans le personnage.
3: S'identifier,
2: ouais,
3: quoi,
2: s'identifier,
3: tu t'es vachement identifiée.
2: Ouais, c'est ça.
3: C'est comme si elle avait mis des caméras dans ta chambre.
4: Peut-être, on sait pas.
3: Ok, merci Mélie.
1: À croquer de Anne-Fleur Multon, un roman publié dans la collection L'Ardeur des éditions Thierry Magnier. Il a eu beaucoup de succès au sein du club ado de la librairie du tiers-temps. Voici le regard porté par Jade.
5: Donc en fait, ça parle d'une fille qui est considérée un peu comme intello, qui s'appelle Marie-Maud. À sa rentrée de première, elle se dit un petit relooking. Petit relooking, du coup, elle s'habille complètement différemment de comment elle s'habille de base. C'est-à-dire qu'elle s'habille plus pour attirer les garçons, en quelque sorte.
6: Ah oui, je me souviens,
5: voilà.
6: Maintenant.
7: Moi aussi, ça m'est revenu à un moment.
5: Et du coup, j'ai adoré le livre. C'est-à-dire que j'ai dû lire 3 ou 4 chapitres pendant le trajet quand j'étais en train d'aller en Italie. Mais après, le reste, j'ai tout lu en une soirée.
6: Wow.
5: Et c'est extrêmement rapide. À lire.
6: Oui.
5: Extrêmement rapide.
2: Pourquoi ouais. C'est rapide à lire
5: Parce que c'est fait en vers. En petit vers. C'est un peu difficile. Enfin, c'est pas difficile à comprendre, c'est juste que parfois ça fait que c'est un petit peu plus bizarre que si c'était un roman qui était écrit comme ça en paragraphe, en prose, ça perturbe pas non plus. C'est-à-dire que ça se lit très vite et en même temps on comprend tout. Et ouais, voilà, j'ai kiffé. Juste au cas où il y a des petits trigger warning, bah du coup le trigger warning c'est agression sexuelle. Donc voilà, au cas où vous avez des petits soucis, bah voilà, mieux vaut pas.
3: Ok.
5: Voilà.
2: Ok.
5: Non mais c'est-à-dire que ça parle très bien de l'adolescence, mais ça peut ne pas correspondre à toutes les personnes. C'est-à-dire que moi je me suis reconnue. Je me suis dit à un moment, à la fin du livre, quand j'ai fini, j'étais là. Est-ce que moi aussi j'ai des trous? Est-ce que c'est considéré comme des trous? Est-ce que moi je suis plutôt Marie-Maude? Ou est-ce que j'assume ma sexualité et donc c'est pour ça que je m'habille plus comme ça? Ou est-ce que je suis Marie-Maude et que je fais exprès de m'habiller comme ça pour attirer les garçons? J'étais comme ça, j'étais là.
3: J'avais plein de questions en fait.
5: Laissez-moi dormir!
3: Après, tu t'es questionnée sur toute ta vie en fait.
5: Ah, mais il était 23h30. J'ai commencé le livre, enfin le bout, j'en étais à 21h. J'ai fini à 23h30. Je me suis endormie à minuit après beaucoup de réflexions. Même le matin, j'ai été là.
3: Donc en fait, tu l'as lu 2h30 non stop quoi.
5: Oui. C'était très très rapide. Vraiment, ouais. J'ai dévoré. De base, je lis une page recto verso en 4 minutes. Là, j'ai tout mangé. Tout mange.
3: Donc ouais, c'est hyper accrochant quoi.
5: Enfin, ça accroche. C'est-à-dire qu'à chaque chapitre, t'es là. Qu'est-ce qui va se passer? J'en ai ça.
3: En fait, c'était un peu moins quand même avec Harry Potter quoi.
5: Exactement.
6: Moi aussi, j'ai eu cet effet avec ce livre.
5: Oh, ouais,
6: j'ai fini en deux soirées.
5: Oh là là.
1: Le roman à croquer de Anne-Fleur Moulton est à retrouver à la librairie du Tiers-Temps, boulevard Gambetta à Aubenas.

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1: 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Et ce vendredi 15 mai à 20h30, au Fournil des Copains, car c'est bien de ce lieu dont il s'agit, vous pourrez aussi assister au concert du duo Diode, un duo accordéon-contrebasse, léger et intime, qui se joue et se chante en acoustique sous les frondaisons printanières.
2: Comment s'envoler sans arracher les racines?
1: Duo Diode, c'est la rencontre entre deux femmes, Émilie Cadiou et Aude Boutard. Elles chantent les femmes, les arbres, la nature. C'est aussi la rencontre d'un accordéon et d'une contrebasse, deux bestioles. C'est bizarre, ça hennit, ça rugit, ça murmure et ça danse au-dedans. On les écoute et on les retrouve vendredi au Fournil des Copains à Chirol. C'est à prix libre et c'est le duo Diode.

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6: Bonjour, je suis Tom du Club Info du Collège de Zastre. Aujourd'hui, on va parler du château d'Aubenas, des expositions qu'on peut voir, des ateliers et des visites guidées qu'on peut faire. Nous sommes avec Laurence et Mathilde, elles sont médiatrices au château d'Aubenas. Bonjour.
7: Bonjour.
8: Bonjour.
6: On va commencer par l'histoire du château d'Aubenas. Quand a été construit le château ?
7: Le château a été construit en plusieurs temps. En fait, on a commencé à le construire à la fin du Moyen-Âge, puis on l'a transformé, on l'a agrandi, on l'a embelli jusqu'à à peu près la Révolution française.
6: Y a-t-il des visites guidées pour savoir l'histoire du château ?
8: Oui, il y a des visites guidées qu'on propose toutes les semaines pour découvrir le château, son histoire et son architecture, pour aller des sous-sols jusqu'en haut du donjon.
6: Depuis quand vous travaillez au château ?
7: On travaille toutes les deux depuis l'ouverture du château, enfin un petit peu avant, on est arrivé un mois avant l'ouverture du château, c'est-à-dire en juin 2024.
6: Que veut dire médiatrice ?
8: Alors peut-être qu'on a des définitions différentes, tu pourras compléter Laurence. Pour moi, une médiatrice culturelle, en tout cas, c'est quelqu'un qui va faire le lien entre une œuvre d'art ou un château et son histoire et le public, les visiteurs, que ce soit des visiteurs libres ou des scolaires, tous les publics. Le but, c'est de faire le lien et de permettre de rendre accessible une œuvre d'art ou peut-être l'histoire d'un bâtiment.
7: Voilà, un médiateur, en fait, c'est un intermédiaire entre un public et un objet, donc que ce soit le château ou les œuvres d'art.
6: Aujourd'hui, le château d'Aubenas présente de l'art contemporain. C'est quoi l'art contemporain ?
7: Alors, là aussi, il y a plusieurs définitions, mais on va dire que l'art contemporain, c'est l'art récent. C'est des artistes qui sont encore vivants ou qui sont morts il y a très peu de temps. Après, quelquefois, certains disent que l'art contemporain, c'est l'art qui s'est développé après la Seconde Guerre mondiale.
6: Quelles sont les expositions en ce moment au château d'Aubenas ?
8: Alors en ce moment, il y a deux expositions temporaires qui sont là donc jusqu'au mi-septembre. Une exposition sur un artiste qui s'appelle Nicolas Dauban et une exposition collective avec 25 artistes qui s'intéressent à la pomme de terre.
6: Quelles sont les visites que vous faites au château ?
7: En fait, on fait plein de visites différentes. On fait, comme disait Mathilde tout à l'heure, des visites sur l'histoire du château. Mais on fait aussi des visites guidées qui présentent toutes les expositions d'art contemporain. On propose aussi des visites pour le public familial, donc c'est plutôt à destination du jeune public. Et là, ça peut être aussi bien sur l'histoire que sur les expositions, ça peut être sous forme de jeu, ça peut être en fait des visites un peu plus ludiques et souvent un peu décalées par rapport aux visites qu'on fait pour, on va dire, les adultes. Et après, on accueille plein de groupes pour des visites. Donc aussi bien des scolaires, des personnes âgées, des membres d'associations, etc.
6: Quels sont les ateliers que vous proposez en ce moment au château d'Aubenas ?
8: Alors là, prochainement, il va y avoir un atelier famille autour du cyanotype. Le cyanotype, c'est un petit peu inspiré par le procédé photographique. C'est un produit chimique qui va agir à la lumière du soleil. Et donc, on va pouvoir, créer des empreintes d'objets grâce à ce produit chimique. On va venir placer des objets sur ce cyanotype et comme ça va se révéler avec la lumière du soleil, on peut composer, se mettre à la place de l'artiste. Et cet atelier famille, il fait écho à notre exposition de Nicolas Dauban.
6: Est-ce que le public a des questions ?
9: Bonjour.
7: Bonjour. Bonjour.
9: Est-ce que vous pouvez nous en dire un peu plus sur les expositions qui sont à voir en ce moment au château d'Aubenas, sur les artistes qui sont exposés ? Qu'est-ce qui vous plaît ? Qu'est-ce qui vous marque dans ces expositions ? Qu'est-ce que vous aimez transmettre autour de ces expositions ? Ça fait beaucoup de questions.
7: Alors la première exposition, donc, elle est consacrée à un artiste qui s'appelle Nicolas Dauban, qui très tôt s'est intéressé aux questions de l'emprisonnement et de l'enfermement. Et donc, il propose une exposition sur tout le rez-de-chaussée du château. Et c'est un artiste qui travaille avec des matériaux un peu atypiques, c'est-à-dire qu'il travaille avec de la limaille de fer. Ses outils, ce n'est pas le pinceau ou le crayon, c'est la disqueuse électrique. Moi, ce qui m'intéresse dans son travail, c'est qu'il fait vraiment le lien entre l'art contemporain et l'histoire, à savoir qu'on a invité cet artiste parce que dans le château d'Aubenas, on a aussi des prisons. Et donc, ça nous semblait intéressant d'inviter un artiste qui travaillait sur la question de l'emprisonnement dans un lieu où on a des prisons historiques. Et donc, dans l'exposition, il y a certes des œuvres de Nicolas Dauban, mais il y a aussi, par exemple, une ancienne porte de prison du château d'Aubenas. Donc, on fait vraiment le lien entre art contemporain, patrimoine et histoire.
8: Et la deuxième exposition, donc, c'est celle qui s'intitule « Des patates », avec donc 25 artistes de nationalité, d'âges différents. Et moi, j'aime beaucoup cette exposition parce que parfois, ça fait sourire certains ou certaines de se dire « Mais pourquoi on ferait une exposition sur la patate ?» C'est quelque chose du quotidien, peut-être quelque chose qu'on considère comme assez banal, qui sert d'abord à se nourrir. Et en fait, on peut en tirer plein de sujets intéressants. On peut s'intéresser à, bien sûr, comment on se nourrit, le lien avec l'agriculture, mais aussi qui fait la cuisine, souvent qui va éplucher les pommes de terre, les cuisiner. Donc on a aussi des artistes femmes qui s'intéressent au fait que c'est souvent les femmes qui se retrouvent à faire la cuisine et qui vont aller critiquer ça. Après, on a des artistes qui sont très joueurs et poétiques et qui vont s'amuser à représenter les pommes de terre comme des petites planètes ou comme des petits mondes. On peut imaginer un immeuble à l'intérieur d'une patate, comme avec Serge Paillard. Et puis, on peut aussi s'intéresser à comment est-ce que la pomme de terre elle est arrivée en Europe. Il y a plein de sujets à en tirer. Et dans cette exposition aussi, on fait le lien avec l'histoire de l'Ardèche parce qu'il y a des archives locales. On a retrouvé des archives de la Seconde Guerre mondiale où on voit en fait qu'on demandait aux communes de fournir des pommes de terre. C'est ce qu'ils appelaient un effort de guerre pour soutenir la population française. Et donc, il y a une lettre où on voit que la commune d'Aubenas est félicitée parce qu'elle a fourni plus de patates que ce qui était demandé pour aider à l'effort de guerre. Donc voilà, il y a plein de petites anecdotes aussi à retrouver autour de cette pomme de terre.
6: Quels sont les rendez-vous à venir ?
7: Alors, on a plusieurs rendez-vous. Le premier, c'est le mercredi 13 mai à 18h15, donc c'est en soirée. C'est une rencontre autour de l'histoire de la Truffole, qui est une association qui se trouve dans le nord de l'Ardèche, qui a été créée autour de la pomme de terre, justement. C'est une association qui nous a aidés à créer l'exposition des patates. Et donc, l'idée, c'est de rencontrer cette association pour qu'ils nous parlent un petit peu de la pomme de terre en Ardèche. Ça va être une rencontre un peu décalée. En fait, c'est des personnes qui sont pleines d'humour et qui vont parler patates pendant une heure à peu près. Donc ça, c'est le premier rendez-vous qu'on propose. Ensuite, comme on a les ponts du mois de mai, on propose aussi des activités pour les familles. Donc le jeudi 14 mai, on a un atelier cyanotype dont Mathilde a parlé tout à l'heure. Donc c'est plutôt à partir de 6 ans. Et puis le lendemain, on a une visite famille qui est plutôt en fait un jeu d'enquête qui s'appelle « Le châtelain mène l'enquête ». En fait, on va suivre notre petite mascotte qui s'appelle le châtelain et il faudra mener l'enquête pour résoudre une énigme. L'idée étant de parcourir un peu les couloirs du château et découvrir un petit peu ce lieu atypique. Et enfin, on a le samedi 23 mai, c'est une journée un peu particulière, un événement national qu'on appelle la Nuit des musées. Et donc, dans ce cadre-là, on propose des ateliers d'écriture dans la journée. Donc, c'est avec deux artistes qui vont animer des ateliers d'écriture. Alors, on en a le matin et l'après-midi. L'idée, c'est pendant 2h30 d'apprendre à écrire autour de la pomme de terre. Et dans la soirée, une restitution, c'est-à-dire les gens qui ont participé à cet atelier, nous racontent ce qu'ils ont fait et nous lisent des extraits de ce qu'ils ont rédigé dans la journée.
9: Ces ateliers d'écriture, c'est à partir de quel âge on peut venir en tant que cadeau ou c'est plutôt pour les adultes ?
7: Il n'y a pas d'âge minimum, en fait, c'est ouvert aussi aux ados. Si vous voulez venir justement sur ces ateliers, nous, on vous accueillera avec plaisir, il n'y a pas de souci. D'ailleurs, vous pouvez vous inscrire, alors c'est pour les un peu plus grands, si vous avez un pass culture, par exemple, vous pouvez vous inscrire aux ateliers d'écriture grâce au pass culture.
1: Est-ce que l'entrée au musée est payante ? Et si oui, c'est combien ?
8: Oui, alors l'entrée pour accéder au château est payante. Il y a différents tarifs. Le plein tarif, il est à 9 euros. Ensuite, il y a des tarifs réduits qui s'élèvent à 6 euros. Alors là, il y a toute une liste. Alors c'est pour...
7: Pour les jeunes de 10 à 17 ans. Pour les étudiants jusqu'à 26 ans. Pour les demandeurs d'emploi. Et ensuite, il y a des gratuités aussi.
8: Oui. Donc là, pour les personnes avec des cartes justifiant d'un handicap, les cartes presse.
7: Les cartes de guide conférencier.
8: Voilà. Et il existe aussi des passes annuelles pour les personnes qui habitent à Aubenas, qui ont un justificatif de domicile. Elles peuvent avoir un pass annuel qui coûte 12 euros et qui permet d'accéder pendant vraiment 12 mois de date à date au château sans payer de billets d'entrée. Et ça permet aussi de s'inscrire aux visites guidées gratuitement et aux événements, à la plupart des événements du château. Et ensuite, il y a un pass qui n'est donc pas pour les Albenaciens, qui est à 20 euros. Voilà.
9: Je sais que vous organisez des visites insolites, et notamment une visite autour des graffitis du château d'Aubenas. Est-ce que c'est une visite que vous organisez encore, et est-ce que vous pouvez nous en dire un peu plus ?
7: Oui, alors la visite insolite qui s'appelle les graffitis du château, on la propose toujours. C'est une visite sur un format un petit peu plus court, c'est-à-dire ça dure 45 minutes et on va dans les différents espaces du château où on trouve des graffitis. Alors le graffiti, c'est en fait un dessin qu'on réalise sur un mur qui n'est pas destiné à le recevoir. C'est pas forcément le graffiti tel qu'on se l'imagine aujourd'hui, c'est-à-dire un tag, un dessin réalisé à la bombe de peinture. Donc là, c'est plutôt des graffitis historiques. On a des graffitis de prisonniers qui datent du XVIIIe siècle. On a des graffitis réalisés aussi par des enfants, puisque le château a accueilli une école il y a environ 100 ans. Donc l'idée, c'est d'aller découvrir ces différents graffitis et donc de évoquer les différentes personnes qui ont vécu ou qui ont passer un moment, en tout cas, dans le château.
8: Et on peut aussi peut-être en profiter pour parler d'une nouvelle visite insolite qu'on propose cette saison autour de la thématique des prisons. Et justement, on va faire le lien entre l'exposition de Nicolas Dauban qui s'intéresse à ce sujet et les graffitis historiques du château qui se trouvent dans l'ancienne prison, dans les sous-sols. Donc ça permettra aussi de découvrir cet espace qui n'est pas accessible en visite libre pour des questions de sécurité.
2: Vous en pensez quoi de ce travail ?
8: De notre travail de médiatrice ?
10: C'est une bonne question.
7: Ben moi, ça fait quand même pas mal d'années que je fais ce métier-là et on appelle ça souvent les métiers passion, c'est-à-dire que ben, finalement, on ne compte pas. Pour moi, c'est vraiment un travail qui est très, très intéressant parce qu'on travaille avec des publics très, très différents autour d'expositions ou d'un patrimoine qui peut être très varié. Donc en fait, on ne s'ennuie jamais. C'est toujours très différent ce qu'on fait d'un jour à l'autre.
8: Et moi, contrairement à Laurence, ça fait seulement 2 ans que je suis médiatrice culturelle. J'avais déjà fait des projets avec plein de publics, mais autour d'autres sujets que la culture. Et j'avais jamais fait de visite guidée avec cette posture de guide où on raconte.

0: assez content de ce chiffre, même si on se dit qu'on peut toujours faire mieux.
1: Merci à Mathilde et Laurence d'avoir accepté de faire cette interview du château d'Aubenas.
0: Merci pour l'accueil.
2: Merci.
0: On vous invite à venir au château, parce que là, on vous a parlé de la programmation du mois de mai, mais dans les mois à venir, il y aura encore plein d'autres choses à faire, d'autres visites pour les familles, des concerts, des spectacles de danse, des projections de films. Donc, on vous invite à regarder sur notre site internet, par exemple, où toute notre programmation est disponible. Et donc, vous pouvez vous inscrire à tous ces événements-là.
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0: On m'appelle Montassune.
1: Une fourmi de 18 mètres, avec un chapeau sur la tête. Ça n'existe pas, ça n'existe pas. Une fourmi traînant un char plein de pingouins et de canards. Ça n'existe pas, ça n'existe pas. Une fourmi parlant français, parlant latin et javanais. Ça n'existe pas, ça n'existe pas. Et pourquoi pas? Robert Desnos.

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1: Le CEGID, Centre gratuit d'information, de dépistage et de diagnostic Ardèche et Drôme, propose tous les premiers jeudis du mois des dépistages gratuits et anonymes SIDA et IST. C'est au cinquième étage de l'hôpital d'Aubenas de 10h à 14h. C'est sur rendez-vous, le numéro c'est le 06 37 11 71 90. Les rendez-vous se prennent les lundis, mardis et vendredis. Je répète le numéro 06 37 11 71 90.
0: C'était votre point actu albenacien dans le cadre du projet Expression Plurielle. Je suis avec Eva qui travaille au Palabre. Bonjour.
2: Bonjour Colline.
0: Est-ce que tu peux te présenter, nous dire quel est ton rôle au sein du centre social Le Palabre ?
2: Ben, je m'appelle Eva, je suis responsable du secteur jeunesse au Palabre.
0: Et aujourd'hui, tu viens nous parler d'un nouveau lieu qui a déjà ouvert depuis quelques temps.
2: Oui, tout à fait. Jusque-là, on avait un accueil de loisirs qui était dédié notamment aux collégiens. Là, depuis le mois de février, il y a un accueil jeune, donc réservé aux plus de 14 ans, qui a ouvert. Donc il a ouvert sur des temps qui sont hors vacances scolaires, notamment les mardis, mercredis et jeudis, entre 10h et 14h, et certains mercredis après-midi aussi.
0: Et c'est où ?
2: Alors ça se situe dans les locaux du Palabre, au 6 rue Albert Sebel, mais tout en bas en fait, il y a un accès qui est direct pour les jeunes. C'est ouvert à tous les jeunes âgés de 14 à 17 ans, c'est gratuit. Libre d'accès, libre d'aller et venir, c'est-à-dire que un jeune qui a envie de venir passer 5 minutes, il peut venir passer 5 minutes, un jeune qui a envie de passer 2 heures, il peut venir passer 2 heures, et c'est un local où chaque jeune peut venir soit pour pouvoir être accompagné sur des projets, soit pour pouvoir juste faire réchauffer son repas entre midi et 2, pour pouvoir, faire des jeux, se rencontrer, juste zoner sur un canapé, tout est possible.
0: Toi, t'es là dans le lieu, tu accueilles les personnes qui viennent.
2: C'est ça.
0: Ok.
2: C'est ça. Tout le monde est le bienvenu et je vous attends.
0: En plus des rendez-vous individuels pendant les permanences santé, Aurélie, qui est médiatrice santé à l'ASA, vous propose aussi des rendez-vous collectifs. Un jeudi matin sur deux, ce sont des douces balades.
3: Les 12 balades, qui est vraiment pour parler versus activité physique, en fait, en quoi l'activité physique c'est vraiment important pour notre santé. Donc, du coup, je propose d'aller faire une 12 balade les jeudis matins de 9h à 11h tous les 15 jours.
0: Les balades, ça se passe à l'ASA ?
3: Alors, les balades, en général, on se donne rendez-vous à l'ASA et après, soit on part à pied du centre social, soit on prend le minibus. Et l'idée, c'est vraiment de pouvoir marcher minimum une heure à son rythme. J'adapte toujours les balades en fonction du groupe que j'ai, donc c'est-à-dire que je peux avoir des mamans avec des poussettes, des personnes qui marchent très doucement. Enfin voilà, pour moi la balade c'est vraiment l'activité physique qui doit être la plus accessible à tous, qui demande pas forcément un budget particulier. Voilà, c'est vraiment l'accessibilité qui est importante là-dedans.

0: les offres d'emploi.
1: Première offre d'emploi du jour proposée par la CAF de l'Ardèche qui recrute à compter du 15 juin 2026 deux techniciens et techniciennes de service à l'usager en CDD de 5 mois à Aubenas. La technicienne de service à l'usager aura pour mission d'assurer l'accueil téléphonique de premier niveau de la plateforme de service pour les 12 CAF de la région Auvergne-Rhône-Alpes, d'apporter une réponse de premier niveau au courriel des allocataires, d'apporter une information générale aux allocataires sur l'offre de service de la CAF et de promouvoir les services disponibles sur lacaf.fr, d'accompagner le public à la navigation sur le site internet, d'assurer diverses tâches annexes à la relation de service, dont éventuellement l'accueil et l'orientation des personnes arrivant à l'espace multiservice de la CAF d'Aubenas. Parmi les compétences attendues, s'adapter à des situations nouvelles et des interlocuteurs risques différentes, une capacité d'écoute, d'analyse et de reformulation des demandes, maîtriser les techniques de la relation client, capacité à diriger un entretien limité dans le temps et capacité à s'inscrire dans la démarche qualité. Si vous souhaitez postuler, la limite pour les candidatures, c'est le 18 mai. Le salaire est de 1917 euros brut pour un temps plein à 35 heures par semaine. Et puis il y a des primes et des chèques déjeuner, etc. Les horaires sont répartis du lundi au vendredi de 8h45 à midi et du midi 45 à 16h40. Deuxième offre d'emploi du jour. L'atelier du pain à l'Alvade d'Ardèche recrute une vendeuse en boulangerie-pâtisserie pour un CDI à temps partiel de 25 heures par semaine au SMIC. Vous réalisez la vente selon la réglementation du commerce, les règles d'hygiène et de sécurité alimentaire en vigueur. Vous avez le sens de l'accueil, êtes dynamique et souriante. C'est un poste à pourvoir immédiatement. Vous pouvez envoyer un mail ou appeler au 04 75 38 04 78 04 75 38 04 78. C'est l'atelier du pain à l'Alvade d'Ardèche qui recrute.

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3: Mais ça peut aussi être quelque chose qui l'a spécialement bouleversé et qui n'est pas si important que ça aussi.
4: Vous voulez de la lumière ou pas?
5: À cause de peut-être les moustiques, peut-être pas.
3: Non.
5: Pas si.
4: Marche.
5: Merci.
3: Tout à l'heure. On n'a pas pour longtemps, hein.
6: Donc, qu'est-ce qui a changé mon regard sur le monde? Eh bien, il y a eu plusieurs événements qui l'ont changé. Et le premier, ça a été mon enfance, le départ de ma mère, le départ de mon père également. Qui m'ont laissé un grand vide. Et ça a été vraiment le premier écho de, même si j'étais toute petite, de ce qui n'allait pas. J'avais du mal à comprendre que des parents qui vous conçoivent vous abandonnent. Donc j'avais 3 ans quand... Quand j'ai ressenti cet abandon, et ça a vraiment géré toute ma vie, en tout cas jusqu'à aujourd'hui. Ensuite, il y a eu un événement aussi assez délicat dans une église. J'ai été enlevée puis violée dans une église, donc ça a été 7 ans. Un deuxième coup assez fort du destin qui m'a fait abandonner la religion pour m'ouvrir vers la spiritualité. Donc ça, c'était je pense que c'était un cadeau. Ensuite, il y a eu l'amour, évidemment, la rencontre quand on n'a rien et qu'on rencontre assez jeune quelqu'un qui vous aime et que vous aimez, ça fait du bien, ça fait chaud au cœur. Et ça ouvre encore des portes. Et puis, le départ de mon pays, de Normandie. Il fallait absolument que je fuie et que je m'en aille de la France pour enlever toutes ces vibrations-là qui me polluaient. Je ne pouvais plus avancer. C'était comme un ordre, quitter la France, quitter la mémoire de cette terre, voilà. Et je suis partie en Grande-Bretagne. J'ai tant pleuré dans l'avion qu'il aurait pu carrément tomber dans la Manche. et je me suis totalement libérée, je crois, de toutes ces épreuves qui sont pas faciles à vivre, surtout quand on est enfant. Quand on est enfant et qu'on n'a pas de repère d'adulte, ça c'est compliqué. Et donc j'ai mis le pied sur le sol de la Grande-Bretagne. Et quand j'ai mis, quand je suis descendue de l'avion et puis du train pour aller prendre un travail que j'avais trouvé en France, j'ai vraiment eu une révélation. J'ai eu un tel bonheur, j'ai ressenti une telle joie à l'intérieur, comme si j'allais m'envoler. Et là, je me suis mise à pleurer de joie. Je me sentais tellement légère. J'avais jamais, jamais ressenti un bonheur pareil depuis que j'étais née. Et ça a vraiment été je me suis ouverte à la beauté de la vie ce jour-là. Et tout s'est passé. Tout était miraculeux. En fait, je pense souvent à la chanson de Michael Jackson, Billie Jean, avec ses plaques de lumière qui s'allument les unes après les autres. Et là, j'ai vraiment cette image tout le temps dans ma tête de ce départ. Et à chaque fois, je vois le clip de cette chanson. C'était vraiment la lumière qui descendait sur ma vie. Et ensuite, donc, quand j'ai quitté la Grande-Bretagne, je suis arrivée à Paris. À Paris, seule, donc, je ne connaissais absolument personne. Enfin, ma mère était quelque part, mais bon, on n'avait pas trop de relations. Et là, ben, je me suis débrouillée toute seule. Je me suis trouvé un travail, en tout cas provisoire. Et puis, j'ai trouvé aussi un endroit où loger. Et comme la vie est tout à fait remarquable, j'ai été protégée par quelqu'un qui était assez, enfin plus âgé que moi, dans un travail que j'avais trouvé et qui m'a vraiment aidée à non seulement à être un peu plus sécurisée, mais aussi m'a offert une famille parce qu'ils étaient 8 enfants. Et il s'appelait d'ailleurs Marouani, donc je peux même le dire et les remercier parce que ça a été la découverte de qu'est-ce que c'est qu'une famille et qu'est-ce que c'est que cet amour à partager, cette attention, cette délicatesse. Enfin, ça a été vraiment extraordinaire pour moi de découvrir ce que c'était qu'une famille.

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1: Et à travers cette relation, un jour est arrivée, je pense, la chose primordiale qui a ouvert toutes les portes de ma vie. C'est Frédéric qui est arrivé d'ailleurs chez moi, enfin chez nous à l'époque, et qui m'a dit qu'il fallait absolument qu'il me voie, qu'il me montre un dessin animé. Donc j'avais absolument pas envie ni de le voir ni de le revoir d'ailleurs, et il est venu tous les soirs me rencontrer là où j'étais. Il me trouvait dans Paris toujours, il était tout le temps là. Chaque fois que je sortais d'un endroit, le soir, il était en face de moi. Et bon, ça a quand même fini par m'intriguer au bout de 3 semaines, et il pleuvait des cordes. Il m'a dit, mais viens, je vais te montrer ce dessin animé. Alors ce dessin animé, il avait créé des planches dans une valise en carton. Et donc, ça m'a rappelé quelque chose, forcément. Et quand il a ouvert la valise, il a commencé à me raconter l'histoire d'Auroville et toute l'aventure de la conscience. Et à partir de ce moment, j'ai été tellement émerveillée, j'ai tellement senti que c'était ce que je cherchais. J'ai tout abandonné, tout. La relation, le travail, j'ai complètement bifurqué de vie, et j'ai commencé à méditer, à percevoir les énergies, à changer toute ma façon de voir, d'accueillir, et il m'a offert l'aventure de la conscience qui avait été écrite par Sat Prem. Et là, j'ai vraiment eu des révélations, et on m'a offert des épreuves, une épreuve par règne, minéral, animal, végétal, et aussi tout ce qui était peut-être ce qu'on peut percevoir de l'humain un peu plus évolué. Voilà. Et je me suis longtemps demandé pourquoi je n'avais vécu ces expériences qu'une fois. Et j'ai fini par comprendre qu'on me montrait que je n'étais pas dans le rêve, mais que j'avais sûrement perçu des réalités, mais que j'étais sur la terre pour vivre ma vie, et que je devais oublier ma relation au cosmos ou à l'univers ou à d'autres états. Voilà. Et j'ai commencé à vivre ma vie de femme et de rencontres, et j'ai eu une vie très très très très riche à tous les niveaux, que ce soit au niveau des relations, du travail. J'ai expérimenté dans tous les domaines une vie extraordinaire, et j'ai eu aussi beaucoup de chance d'avoir ces épreuves petites. Et je crois que c'est bien quand on les a petites, parce qu'on est préparé à la vie. Et que quand on les a plus tard, je pense que c'est douloureux, que ça fait beaucoup plus mal. Donc je ne peux que remercier tout ce qui m'a été donné à ce moment-là pour vivre aujourd'hui ce que je suis. Et j'ai fini par aller à Auroville 36 ans après ma première rencontre avec l'aventure de la conscience. Et ça a été vraiment un très beau cadeau, une belle révélation.

Et j'ai eu une expérience aussi assez magique. Je travaillais dans un centre national de création musicale en tant qu'attachée de presse. Et il y a eu une... Donc j'avais évidemment affaire à toute la presse et aux radios. Et en demandant à Radio France une interview pour la personne pour laquelle je travaillais à l'époque, qui était Michel Rodolfi d'ailleurs, elle me dit « Écoutez, j'aimerais bien vous rencontrer, vous avez une jolie voix qui pourrait bien passer à la radio. » Mais bon, voilà, elle me dit « Écoutez, je vais passer vous voir. » Elle arrive dans mon bureau. Et elle me dit, est-ce qu'on peut aller déjeuner ensemble? Je lui dis oui. Elle me dit, est-ce que vous êtes créative? Vous savez faire des phrases assez courtes, bien enlevées? Vous pouvez faire des accroches? Je lui dis oui, c'est assez ce que j'aime d'ailleurs faire. Le reste, j'ai pas trop de patience, donc j'aime bien que ça aille un peu vite. Et elle me dit, écoutez, si vous savez créer quelques textes et des bonnes accroches et avec la voix que vous avez, venez faire un essai. Et c'était la radio FIP, c'était à Nice à l'époque, avec Dominique Montavi. Et ça a été incroyable parce que il y avait toutes les personnes qui étaient là et elle m'a carrément presque arraché à mon fauteuil à l'époque en me disant c'est vous, je vous prends tout de suite. Et j'ai eu une année incroyable à créer. Il fallait se lever très très tôt le matin parce qu'en fait on ouvrait l'antenne et il fallait être prête. Et moi j'avais toujours un problème avec les horaires et je savais que Dominique m'écoutait de sa salle de bain. Et à chaque fois, elle me disait, t'as encore pas bien dormi, ta voix a été raillée, t'as pas la voix claire. Enfin, elle me faisait au départ des reproches et c'était, je la craignais, c'était super. Et puis après, c'est devenu super drôle parce qu'on est devenus très amis. Et j'ai dû faire un an.

0: superbe année de vie, ça aussi. Et totalement inattendu aussi.
1: C'était incarner notre humanité.

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a parfois le cœur soulevé par la sauvagerie du monde. On est écœuré par la montée de nouvelles tyrannies, le raffinement des anciennes, par les mensonges, l'odeur du fumier dans les villes et l'horreur qui pèse sur tous nos lendemains. On s'engloutit alors dans un sombre désespoir. On a peur, on a honte, et on est triste d'être humain. On réclame en pleurant une naissance nouvelle, ou du moins l'admission par baptême dans une nouvelle confrérie. Mais on redoute de ne pouvoir obtenir ni l'une ni l'autre, que le monde refuse de s'arrêter pour nous, et qu'on ne peut que le quitter d'un bond, plongé dans une douteuse

Notre foyer lui-même nous semble hostile, comme si tous les talismans qui définissaient notre identité s'étaient retournés contre nous. On se sent déchiré et empiécé en morceaux. On comprend alors avec terreur que si on ne peut pas s'asseoir pour réunir ces morceaux et les assembler à nouveau, on va devenir fou. Mais parfois se produit pourtant une manière d'événement mystérieux et éblouissant, qu'on contemple encore longtemps après, avec un émerveillement mêlé du respect qu'impose le sacré.

Bonjour, monsieur le juge. Je voulais vous parler de mon gosse. 3-4 années ont passé, et depuis le jugement, je voulais pas compter, mais c'est plus fort que moi. Monsieur, je sais pas si vous vous souvenez de nous, mais voilà, ça fait 4 ans qu'il est parti, mon gosse, à l'autre bout du monde, avec sa mère, que ses anniversaires, il les fête, loin de son père. J'ai sombré, je vous le cache pas. J'ai même pensé à me venger. Je me suis bien ramassée, j'ai mis du temps, je sais pas si j'y suis vraiment arrivée. Monsieur le juge, voilà, j'ai pris du recul, j'ai fait du chemin, j'ai défait les nœuds dans mon ventre. Et je vois mon enfant 2 fois par an comme prévu. On profite de chaque instant, vous avez bien voulu me laisser ces 2 fois par année, ou comme si de rien je redeviens son padré. J'ai essayé de comprendre, de faire confiance et d'apprendre, mais ça vient pas, je comprends pas.

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Dites-moi, monsieur le juge, où est-ce que mon rôle, je l'ai manqué? Pour qu'il puisse être concevable que mon fils déménage à mille lieues de moi. Je me sens comme un père maltraitant, comme un de ces fous qui font du mal aux enfants.

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Voilà, monsieur le juge. Je voulais vous parler de mon gosse. 3-4 années ont passé depuis le jugement. Je voulais pas compter, mais c'est plus fort que moi, monsieur. Je sais pas si vous vous souvenez de nous, mais voilà, ça fait 4 ans.

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0: Je voudrais faire un slam pour une grande dame que je connais depuis tout petit. Je voudrais faire un slam pour celle qui voit ma vieille canne du lundi au samedi. Je voudrais faire un slam pour une vieille femme dans laquelle j'ai grandi. Je voudrais faire un slam pour cette banlieue nord de Paname qu'on appelle Saint-Denis. 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Et en repassant par Tizi Ouzou, on finira aux Antilles, là où il y a des grosses renois qui font « Toi aussi là, quand au café là, ma fille ?» Au marché de Saint-Denis, il faut que tu sois Zikfi. Si t'aimes pas être bousculé, tu devras rester zen. Mais sûr, tu prendras des accents plein les tympans et des odeurs plein le zen. 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On y va pour discuter, pour boire ou jouer aux dames. 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À part le cinéma du stade où les mecs viennent en bande, bienvenue à Kairaland. Ceux qui sont là rêvent de dire un jour « je pèse » et connaissent mieux Cool Chain sous le nom de Bruno Lopez. 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
2: Bonjour à toutes et à tous et bienvenue pour un nouvel épisode de Pop Collection. Je vous propose dans cette émission d'écouter NTM avec Laisse pas traîner ton fils. On se régalera également avec les Doors, People are Strange, Calogero et Passy, Face à la mer. À l'honneur également dans cette émission, la Mano Negra avec le titre Out of Time Men. Et tout de suite, on commence avec Blur et le titre Charmless Man.

En 1995, le groupe anglais Blur sort son album The Great Escape. Ce sera un très très grand succès. Cet album sera le plus vendu de cette formation britannique, formation que l'on doit bien sûr à Damon Albarn. On s'intéresse ici au titre Charmless Man. Charmless Man, littéralement l'homme sans charme, eh bien ça a été la dernière vraie chanson pop de Blur, en tout cas c'est ce que déclare le leader du groupe, une chanson qui a marqué la fin de leur ère Britpop alors que la formation se dirigeait vers une nouvelle direction plutôt indépendante, plutôt alternative. Le titre serait une allusion au titre This Charming Man des Smiths, dont Blur cherchait à imiter l'importance culturelle, mais la chanson est presque une caricature du style d'écriture qui a atteint sa conclusion logique sur The Great Escape et que les membres du groupe, et notamment leur leader Damon Albarn, ont ensuite rejeté. Lorsqu'il en parle aujourd'hui, Damon Albarn rejette un petit peu les paroles et cette période de son écriture. Il dit que son écriture à l'époque était certes affirmée, certes sûre et confiante, mais qu'elle était creuse. Qu'est-ce que je foutais en écrivant ça? Qu'est-ce que je foutais en général? C'est une période très étrange, très sombre et confuse. Je pense qu'avec le recul, quand les gens réalisent que ce n'était pas une période heureuse, les chansons commencent à prendre sens. Fin de citation. Pour la petite histoire, il a souvent été raconté que autour de cette chanson, eh bien, certains ont pu se reconnaître, notamment Ronnie Cray, un gangster vieillissant qui a été grotesquement fêté par les célébrités les plus idiotes suite à cette chanson, pensant que Charmless Man lui était adressé. Il a ensuite envoyé au groupe un bouquet de fleurs pour avoir mentionné son nom dans les paroles, mais c'était seulement pour la rime, ce n'est pas lui, le Charmless Man. D'ailleurs, qui est-il? C'est peut-être Damon Albarn lui-même. En tout cas, on se régale d'écouter ce titre.

Out of Time Man est une chanson du groupe de rock français La Mano Negra. Elle figure sur leur troisième album studio, King of Bongo, sorti en 1991. Elle est sortie en tant que single de l'album la même année. Elle ne connaîtra comme l'album qu'un succès relativement discret à sa sortie. Un morceau qui tranche avec les autres titres de l'époque, de La Mano Negra, on y retrouve un orgue, une guitare acoustique, une guitare basse et une batterie, auxquelles s'ajoutent quelques chœurs qui accompagnent la voix cassée de Manu Chao. Une chanson qui demeure atypique par rapport à l'univers musical traditionnel de La Mano Negra, généralement hispanique, très rock'n'roll et parfois même reggae, puisque cette ballade est quand même dans un style beaucoup plus swing et pop. Oh baby, can't you see? Chanson anglophone, elle relate les pensées d'un amoureux transi se rendant en retard à un rendez-vous galant, l'histoire étant explicitement illustrée dans le clip qui a été tourné à l'époque à Paris et plus particulièrement à la gare de Lyon. Il faudra attendre quelques années pour que les radios s'imprègnent de cette chanson et commencent à la diffuser. On peut dire que le single était sorti déjà depuis 3 voire 4 ans, quand en 1994-1995, les grandes radios nationales françaises ont commencé à diffuser ce titre. La rengaine, un brin mélancolique, quelque peu désuète, est tout de suite rentrée dans l'imaginaire collectif et les Français se sont appropriés ce titre de La Mano Negra. Une chanson qui a été reprise de nombreuses fois et même à l'international. Elle a été utilisée au cinéma, elle a même été utilisée dans la saison 3 de la série américaine Narcos, Mexico. On peut la retrouver dans l'épisode 2. Un titre qui, bien des décennies après sa sortie, fait partie des incontournables de La Mano Negra et que l'on prend toujours beaucoup de plaisir à réécouter et à fredonner ensuite pendant de longues minutes. Je vous propose de l'écouter tout de suite.

Face à la mer est une chanson du duo Calogero et Passy, extraite de l'album 3, sorti en 2004. La chanson est sortie en single en juin de la même année, devenant un des tubes de l'été, et elle a largement contribué au succès commercial de cet album de Calogero. Les paroles font référence aux immigrés et à leur intégration en France. Pour Calogero, le texte résonne dans l'histoire de ses parents, tous deux Siciliens ayant déménagé en France, et il fait également écho à la vie de Passy, lui né en République démocratique du Congo et ayant grandi à Sarcelles. Pour Calogero, le titre bénéficie d'une double lecture. Il y a, je le cite, juste la phrase « face à la mer » et quand tu es sur ta serviette, face à la mer, sur la plage, tu penses à ça. Et puis, il y a tout ce que ça dit derrière, « face contre terre, j'aurais pu mourir », fin de citation. Un succès inattendu pour la rencontre de deux univers diamétralement opposés, le pop-rock de Calogero et le rap pur et dur de Passy. Il faut savoir que lors de l'enregistrement de son troisième album, le frère de Calogero, Gio, trouve une première mélodie en utilisant un jouet pour enfants. Comme pour son album précédent, Calogero fait appel à Alana Filippi pour l'écriture de ses chansons qui imagine les paroles de Face à la mer. L'artiste souhaite alors faire un mélange pop-rap à l'image de Dido avec Eminem qui avait en l'an 2000 eu un succès international retentissant avec la chanson Stan. Et puis après avoir contacté Sully Cephil, Calogero se tourne vers Passy qui accepte immédiatement la proposition de collaboration. Le single sorti en juin, je vous l'ai dit, juin 2004, est immédiatement un succès énorme en radio. Avec près de 370 000 exemplaires vendus, il a atteint la troisième place des ventes de singles derrière Dragos Tedintei du groupe Ozone et Femme Like You de Camaro. Depuis, la chanson reste un incontournable du début des années 2000 et un incontournable aussi de tous ces essais, parfois plus ou moins réussis, de fusion entre le rap et la pop-rock. Je vous propose de l'écouter.

0: Continue les festivités avec le festival Trad Ardèche, un bœuf de chant. C'est ça qui nous attend le dimanche matin à 11h au Petit Bois. Là, pour le coup, un événement gratuit en entrée libre. C'est quoi un bœuf de chant?
1: Alors déjà, c'est quoi un bœuf?
0: Oui.
1: Parce que c'est vrai que je pense qu'il n'y a que nous qui disons ça.
0: Scène ouverte? C'est une scène ouverte?
1: Pas vraiment. En fait, c'est plutôt tout le monde joue ensemble sans avoir de groupe préétabli et sans s'être mis d'accord sur les morceaux. Il y a une sorte de répertoire commun tacite qui est que dans les musiques traditionnelles, on brasse un certain nombre de morceaux, parfois on les connaît pas et on les apprend sur le tas au moment où les autres le jouent, ils le jouent ou le chantent, en l'occurrence là c'est du chant, un certain nombre de fois, qui fait que les autres peuvent s'imprégner du morceau. Alors quand c'est un instrumentiste, bah essayer de comprendre la mélodie et la reproduire. Quand c'est du chant, c'est fonctionne un peu différemment. Souvent, il y a un passeur ou plusieurs hein, qui connaissent le chant et c'est souvent du chant à répondre. Enfin, les musiques traditionnelles, c'est beaucoup basé sur le chant à répondre. Donc, il y a un leader qui chante la première partie de la mélodie et qui est reprise par un chœur. Et voilà. Et n'importe qui peut se greffer au chœur. Alors, c'est vrai que le lead, il vaut mieux connaître la chanson parce que sinon, bah, ça, pas beaucoup de suite, quoi. Mais voilà, le chœur, ça peut être n'importe qui. Vous passez par là et vous vous greffez pour entonner la réponse. Enfin, comme le can à discan breton, quoi. Mais c'est pas forcément breton, mais beaucoup de musique traditionnelle fonctionne sur ce méthode de chant à répondre.
0: Et là, c'est animé par le groupe Méli-Mélo.
2: Oui, c'est un groupe privadois. Enfin, privadois, non, qui est, oui, sur le bassin de Privas. C'est pas que privadois. Et ce sont des personnes qui ont travaillé depuis des années sur les chants traditionnels ardéchois et qui ont eu différents chefs de chœur et qui se produisent un peu partout, soit pour faire danser les gens, aussi en concert, mais qui ont une bonne pratique de ce genre de chant.
0: Un bœuf de chant le matin et un grand bœuf le soir, au Petit Bois de Privas pendant le festival Trad Ardèche. Un grand bœuf, alors là, cette fois-ci, ce sera avec des instruments de musique?
1: Voilà, même principe que le bœuf de chant, sauf que c'est plutôt avec des instruments. Alors, vous pouvez venir chanter aussi, mais c'est vrai que, en général, bah là, les bœufs à Trad Ardèche, on est une vingtaine de musiciens, donc s'il y a une personne qui chante, on ne l'entend pas beaucoup, mais ça n'empêche qu'elle peut venir et chanter. Mais pour le coup, c'est donc des musiques traditionnelles qui sont lancées par une personne qui a envie de lancer cet air. Et puis les autres, comme je disais tout à l'heure, se greffent. Et puis ça devient collectif. Enfin, c'est une pratique collective amateur et non anticipée. Voilà. Il n'y a pas de répétition, c'est pas un groupe. N'importe qui vient et prend la musique en cours de route. Et puis on peut, ça sera des morceaux à danser. Donc à côté du parquet. Donc là, qui veut vient danser en même temps, bien sûr.
0: Donc on peut venir pour simplement écouter, pour danser ou pour participer.
1: Exactement.
0: Il y a plusieurs places qui sont possibles. Et puis l'après-midi, toujours au Petit Bois à Privas, un autre bal gratuit également, le Grand Bœuf, le Bœuf de Chant, c'est gratuit. Et ce bal, ce sera un bal qui sera avec les groupes À la Volée et MST. Qui sont-ils, ces groupes?
2: Alors À la Volée, ce sont deux musiciens ardéchois qui font partie d'une association qui s'appelle de Jauja, qui s'appelle Traderidera, et qui, à l'intérieur de cette association, ils ont plusieurs groupes de musiciens, et donc il y a À la Volée est issue de cette association, qui fait beaucoup de choses sur le territoire albenacien, et le folk s'est vraiment, a complètement changé en quelques années sur Aubenas. Autant il y avait très peu de choses, et autant là, il y a plein de jeunes qui sont arrivés et qui font énormément de balles, sur toute la région, mais entre Aubenas et les Vences. Donc La Volée, ce sont vraiment deux bons musiciens qui ont déjà fait des bals un peu partout et qui sont de plus en plus connus.
0: À découvrir à 15h le dimanche 24 mai au Petit Bois. Et ensuite, il y aura le groupe MST en deuxième partie. MST, tu voudrais nous en dire quelques mots?
1: Ça veut dire alors, musique sympathiquement trad, c'est leur nom, mais c'était trop long pour écrire sur le flyer. Et puis je crois qu'ils ont fait exprès que ça soit un jeu de mots. Donc là, c'est deux musiciens dromois qui font partie aussi d'autres groupes. Et la particularité de ces groupes des après-midi, c'est que, excepté Chopska, qui est un groupe complètement professionnel, sinon ce sont des groupes en voie de professionnalisation, locaux. On essaye qu'ils soient toujours locaux pour faire découvrir la scène. Enfin voilà, il y a des musiciens, il y a des artistes en Drôme-Ardèche. Et aussi pour donner un coup de pouce à leur carrière, si on veut. Enfin voilà, on ne sait pas si ça marche, mais en tout cas, faire en sorte qu'ils soient programmés dans.

0: espace un peu professionnel, quoi.
1: Et ça se passe en parallèle du village d'Utrade. Ce village d'Utrade dont on parlait tout à l'heure, c'est aussi l'occasion de découvrir les instruments de musique. Il y a aussi un atelier pour construire un fifre. Un fifre, donc j'imagine c'est un instrument de musique, ça ressemble à quoi?
2: Ce sont des instruments de musique à vent, donc en bois. Donc il apporte le matériel, donc c'est un des musiciens qui fait partie de Bois Debout qui vient et qui a proposé cet atelier parce que lui-même est luthier et en fabrique. Et il en vend énormément dans toute la France. Alors il n'est pas très connu en Ardèche, mais il est vraiment très très connu à l'extérieur. Il a vraiment une pratique reconnue très très loin.
1: Et il s'appelle Jean-Daniel Talma.
2: Il s'appelle Jean-Daniel Talma, oui.
0: Voilà, et le matin, ce sera fabrication de ce fifre. Et l'après-midi, eh ben, une fois que vous avez fait votre petite flûte, là, il faudra jouer des morceaux, apprendre à en jouer. Et donc l'après-midi, il transmettra des airs ardéchois pour qu'on comprenne comment les faire sonner sur cette flûte.
1: Et contrairement aux autres propositions dont on a parlé aujourd'hui, c'est un atelier qui est payant. Ça coûte combien?
0: Alors celui-là, il est à... Donc la fabrication du fifre le matin est à 35 euros et l'après-midi, l'apprentissage des mélodies à 20 euros. Si les personnes veulent faire les deux ateliers, le tarif groupé des deux est à 45 euros.
1: Et pour réserver, ça se passe sur le site de la famdt-ardèche.fr.
0: Voilà, vous pourrez aussi vous greffer à l'atelier directement sur place. Il y aura encore des places. Enfin, il peut y avoir du monde qui participe à l'atelier, il n'y a pas de souci.
1: Ça se passe au petit bois, donc c'est en plein air.
0: Oui, alors ce sera sous un barnum quand même. Donc bon, on ne sait pas encore tout à fait comment l'espace sera organisé, mais ça ne sera pas dans une salle, voilà.
1: Et le festival Trad Ardèche, il continue jusqu'au lundi 25 mai. On profite des jours fériés. Le lundi 25 mai, qu'est-ce qui nous attend?
0: Alors le lundi, on a commencé à ouvrir le festival au lundi depuis l'année dernière avec un... Bon, on se disait quand même c'est dommage, alors pour nous on se repose, on est un peu sur les rotules, mais peut-être que les autres personnes qui ont ce lundi férié, elles veulent prolonger un petit peu l'expérience. Donc on a décidé qu'on pouvait faire un petit brunch pour se quitter en musique et en dansant encore une fois. Et ça se passe cette fois au centre-ville de Privas, donc sur la place de l'Hôtel de Ville. Comme c'est férié, bon, y a de la place. Et il y a un bar et une pizzeria qui nous accueille, qui nous sert des boissons. Enfin voilà, comme ça, on s'occupe pas vraiment de la partie logistique. On s'assoit sur leur terrasse. On n'est pas obligé de consommer, mais si on veut manger et boire en même temps, on peut. Mais voilà, en commandant au bar et à la pizzeria. Et puis il y a une petite scène. On fait venir cette année le groupe La Burle, qui est aussi un groupe local. Et puis, bon là, on fait bien ce qu'on veut, on écoute, on mange, on danse, on fait une dernière sieste, voilà.
1: Un réveil musical, place de la mairie, le lundi 25 mai, pour clôturer le festival Trad Ardèche.
2: On voulait juste rajouter que s'il pleuvait, il y aurait toujours des solutions. Rien n'est annulé, on va essayer d'avoir, de toute façon, on pourra danser, le petit bois, ben, ça ne sera pas au petit bois s'il pleut vraiment, il y aura des salles, enfin voilà, mais le festival ne va pas s'arrêter à cause du mauvais temps.
1: Vous pouvez réserver votre week-end, la météo ne nous arrêtera pas.
2: Non.
0: On aimerait mieux qu'il fasse beau quand même.
1: On a parlé aujourd'hui surtout des événements en entrée libre, des événements gratuits ou des événements sur lesquels il reste des places parce qu'il y a beaucoup de choses que vous proposez dans le festival Trad Ardèche qui sont déjà complètes, notamment les concerts en soirée et de nombreux ateliers. Parmi les ateliers payants proposés par les musiciennes et musiciens des groupes que vous accueillez le soir, il y en a quelques-uns où il reste des places. Est-ce qu'on peut en parler rapidement ?
0: Oui, alors il reste des places sur quelques stages, notamment le stage de musique d'ensemble de Suède. Donc on fait venir un groupe qui joue de la musique suédoise. Donc ils ne sont pas suédois, ni l'un ni l'autre. C'est le duo Tang Coudroy. Voilà, donc aucun n'est suédois, mais ils ont passé du temps en Suède. Enfin voilà, ils se sont intéressés de près aux musiques suédoises et c'est ça leur ligne. Et l'un des deux, donc Aurélien Tang, qui est guitariste, animera un stage de musique d'ensemble autour des musiques suédoises. Donc il s'agira d'apprendre un peu de répertoire suédois, tous instruments. Les tous instruments sont bienvenus à ce stage et ça durera 3 heures le dimanche, de 10h à 13h. On a un petit peu allongé la durée des stages cette année, qui était traditionnellement de 2 heures. Et c'est toujours un peu frustrant d'être que 2 heures. Enfin voilà, on n'avait pas le temps de faire tout ce qu'on voulait, surtout dans les stages de musique. Donc cette année, on essaye 3 heures de stage et puis on verra ce que ça donne. Voilà, c'est un des stages où il reste de la place. Il reste aussi de la place au stage d'accompagnement du samedi matin. Donc c'est accompagnement musical, donc pour tous les instruments qui peuvent jouer plus qu'une seule note. Donc les percussions sont exclues, toutes les clarinettes et instruments avant aussi. Mais voilà, il s'agit de savoir quand on a une mélodie trad, comment on fait pour faire pour accompagner ça, pour faire un joli tapis derrière, comment on crée une ligne de basse, comment on crée une succession d'accords. Enfin voilà, il va s'intéresser à ça. C'est Sylvain Quéré qui est guitariste et joueur de sistre du groupe La Cialire qui va animer cet atelier. C'est le samedi matin. Il reste de la place aussi. Il reste aussi de la place au stage de chant du dimanche après-midi, 13h à 16h, Circle Song et chant d'Italie du centre et du sud. Donc là, c'est le groupe Alberi Sonori qui est un groupe italien. Cette année, on avait très envie de faire venir un groupe italien parce que les danses italiennes, c'est vraiment super, les tarentelles. Donc eux, ils viennent d'Italie du sud et c'est très différent, les traditions du nord et du sud. Et au sud, on danse les tarentelles et les chants italiens du sud sont aussi très différents selon... Voilà, moi, j'y connais pas grand-chose, mais je sais que ça n'a rien à voir ce qui se passe dans le Piémont et ce qui se passe dans les Pouilles. Là, ça sera plutôt ce qui se passe dans les Pouilles, donc des chants à danser italiens. Et puis, il reste de la place pour un seul stage de danse, le stage de danse crétoise. C'est le groupe Imnari qui animera ça. Comme je disais tout à l'heure, ils sont très inspirés des musiques méditerranéennes et notamment la Crète. Donc, on pourra apprendre à faire des danses crétoises. Donc, c'est beaucoup des danses en rond. Ce sera le samedi après-midi de 13 à 15h.
1: On arrive à la fin de cette émission consacrée au festival Trad Ardèche, un festival de musique et de danse folk à Privas qui se déroule du 22 au 25 mai. Merci Edith et Amélie d'être venues dans nos studios pour nous en parler. Est-ce que vous avez envie de rajouter quelque chose avant qu'on clôture? Un mot à nos auditeurs et auditrices qui ne connaîtraient pas les danses et musique folk pour leur donner envie de venir peut-être?
2: Je pense qu'il y a beaucoup de sites sur l'Ardèche pour expliquer ou pour tous les événements festifs. Il y a énormément, je vois, sur le sud Ardèche en ce moment, avec dans des petits bars qui ouvrent au folk et aux danses trad. Alors, c'est une dizaine de personnes. Il y a des gens dans des mairies qui se sont appropriés une petite salle des fêtes dans un petit village et qui font de l'animation. Il y a quelqu'un aussi qui fait des stages de danse gratuites chez elle. Enfin, ça s'est ouvert très, très rapidement. Et je pense que le Centre Ardèche, on participe à cet événement et à montrer toute la richesse du patrimoine ardéchois, mais pas que.
0: Et moi, je voulais rajouter, on n'a pas trop dit ce que c'était que les danses folk ou les danses trad. En fait, il n'y a pas de costume. On n'est pas un groupe folklorique. C'est la musique vivante qui se réinvente tout le temps. Enfin, on dit traditionnelle, mais ça véhicule pas du tout des idées ni nationalistes, ni conservatrices. Il s'agit pas de faire un musée de ce qui se passait, on ne sait trop quand dans le passé, que ce soit au 18e siècle ou je ne sais quand. Il n'y a pas un espèce de passé idéalisé des paysans qui feraient ci ou qui feraient ça. C'est pas du tout ce qu'on fait. En fait, quand on dit tradition, ça veut dire que depuis longtemps, on danse et sur des musiques. Et alors, on s'intéresse à c'est quoi ces danses et c'est quoi ces musiques. Mais quelle que soit l'époque et quelle que soit leur évolution, il y a des danses trad qui ont été créées il y a 10 ans. Et on dit quand même danses trad parce que c'est dans un esprit populaire de danse collective et c'est plutôt ça que ça veut dire. Voilà, c'est juste pour dire, ne venez pas forcément avec votre chapeau de paille et vos sabots. Si vous voulez, il n'y a aucun problème, mais c'est pas forcément ça.
1: Venez avec votre envie de danser, quoi. Et d'être ensemble.
2: Oui.
1: Eh bien, merci beaucoup. Merci beaucoup, Edith et Amélie. Merci au Festival Trad Ardèche pour cette invitation.
0: Merci.
2: Merci.
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0: La musique est une révélation plus profonde de toute sagesse et philosophie. Ceux qui pénètrent le sens de ma musique peuvent se libérer des misères dans lesquelles d'autres hommes sont entraînés. Van Beethoven. Intéressante cette citation, n'est-ce pas?
1: Mesdames et messieurs, bonjour ou bonsoir. Nous sommes ravis de vous rejoindre aujourd'hui. C'est vos animateurs préférés, Romain et Mimi. Nous allons discuter d'un sujet très intéressant, assez fréquent chez les jeunes et souvent oublié chez les adultes. C'est une forme de thérapie qui apporte du réconfort, de la guérison et de la joie dans la vie de nombreuses personnes. La musicothérapie, une approche thérapeutique qui utilise la puissance de la musique pour améliorer la santé mentale et physique. Alors Romain, tu peux nous en dire plus sur cette thérapie à nom plutôt explicite?
0: La musicothérapie est une pratique ancienne, mais elle gagne en popularité de nos jours en raison de ses nombreux avantages. Elle peut être utilisée pour traiter divers troubles et conditions, allant de l'anxiété et la dépression à la démence et l'autisme. Je te laisse continuer, Mimi.
1: Oui, merci. Alors, c'est une discipline qui utilise la musique comme outil thérapeutique pour améliorer la santé. La musique a le pouvoir de toucher nos émotions, de stimuler nos sens et d'influencer notre bien-être de manière profonde. C'est pourquoi la musicothérapie est de plus en plus reconnue et utilisée dans divers contextes de soins de santé. L'un des bienfaits les plus évidents est donc, comme l'a dit Romain, son impact positif sur la santé mentale. La musique a le pouvoir de réduire le stress, l'anxiété et la dépression. La musicothérapie peut agir comme exutoire émotionnel, permettant aux individus de s'exprimer et de gérer leurs émotions de manière saine. Nous allons écouter un témoignage de Gabriel, qui nous vient de Lyon. Salut Gabriel, comment tu vas? Nous t'écoutons.
0: Alors ça va super bien, merci. Du moins ça va beaucoup mieux qu'avant. La musique a eu un impact incroyable.